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1: Bonjour, vous êtes sur Radio Crésus pour un nouveau Flash Info. Aujourd'hui, la résiliation des contrats de téléphonie avec Marine Wächter de la Chambre de consommation d'Alsace et Régis Alter de Crésus Alsace.
2: Oui, alors c'est vrai qu'aujourd'hui, il est de plus en plus facile de souscrire des abonnements de téléphonie mobile sous prétexte de faire bénéficier d'une offre exceptionnelle ou d'un téléphone gratuit. Les opérateurs proposent des contrats d'abonnement qui sont assez variés et d'une durée plus ou moins longue. Une fois abonné, par contre, il ne sera pas toujours évident de pouvoir résilier son contrat et des règles précises ne sont pas respectées.
1: Alors justement, Marilyn, un contrat de téléphonie mobile peut-il être rompu à n'importe quel moment ?
2: Alors, en principe, oui, un contrat de téléphonie mobile peut être rompu n'importe quand, tout simplement parce que la loi interdit les contrats perpétuels. Par contre, ça ne veut pas dire que la résiliation à n'importe quel moment, par exemple au bout d'un mois, sera forcément gratuite pour le client. Pour que la résiliation se fasse librement et sans frais, il faut que la durée initiale d'engagement soit dépassée.
1: Alors, qu'est-ce que c'est que cette durée initiale d'engagement ?
2: Alors, c'est un terme qui signifie en fait que le contrat qui a été souscrit doit être maintenu pendant une période minimale obligatoire qui va varier selon les contrats entre 12 et 24 mois, 24 mois étant le maximum légal autorisé aujourd'hui. C'est une durée qui n'est pas négociable et qui s'impose aux clients. Et actuellement, la plupart des clients vont avoir des durées d'engagement de 24 mois, tout simplement parce que plus la durée d'engagement initiale est longue, moins on paye mensuellement un coût élevé.
1: Alors, quelle est l'influence de cette durée initiale d'engagement sur la résiliation du contrat ?
2: Alors, tout simplement, lorsque la durée est déjà terminée, échue, si on veut demander sa résiliation, l'opérateur ne pourra pas facturer de pénalité de résiliation anticipée au client. Par contre, si le client, lui, veut résilier alors que cette fameuse durée initiale d'engagement n'est pas encore échue, il aura des pénalités assez élevées par moment à payer, tout simplement parce que l'opérateur va facturer le montant mensuel d'abonnement multiplié par le nombre de mois restants jusqu'à la fin de cette période initiale. Ça peut parfois se solder par plusieurs centaines d'euros.
1: Alors, il est donc important de vérifier quelle est notre date de fin d'engagement pour éviter les frais inutiles. Alors, existe-t-il d'autres montants qui peuvent être réclamés par l'opérateur au moment de la résiliation ?
2: Oui, effectivement, il existe deux autres types de frais qui peuvent être demandés au moment de la résiliation. Le premier type, c'est ce qu'on va appeler les frais de résiliation. C'est une somme forfaitaire qui va être variable selon les opérateurs, entre 40 et 55 euros en moyenne. Et c'est une somme qui est demandée automatiquement et qui est destinée à couvrir les frais liés à la fermeture de la ligne. Le deuxième type de frais, c'est ce qu'on appelle le dépôt de garantie, qui généralement est versé lors de la souscription et que l'opérateur peut être amené à conserver lorsque vous n'avez pas forcément payé toutes vos factures alors que vous demandez la résiliation.
1: D'accord. Est-ce que l'opérateur peut-il toujours réclamer les frais liés à la résiliation ?
2: Alors, l'opérateur ne pourra exiger les frais de résiliation que si lui a totalement rempli son contrat, c'est-à-dire qu'il a respecté toutes les clauses qui y figuraient. Il ne pourra pas réclamer ses frais, effectivement, si le client peut se prévaloir de ce qu'on appelle un motif légitime. Par exemple, ça va être le fait de ne pas avoir pu disposer de sa ligne téléphonique de manière continue et durable pendant la durée d'abonnement.
1: Alors, y a-t-il un délai particulier à respecter pour envoyer une demande de résiliation une fois que la fin de la période initiale d'engagement approche ?
2: Alors, effectivement, l'opérateur va exiger de recevoir votre courrier de résiliation dans un certain délai, qu'on va appeler le délai de préavis, et qui est fixé par chaque opérateur. Il faut envoyer ce courrier dans le délai avant l'échéance du contrat. Pour trouver le délai, il va falloir se référer à ces conditions générales de contrat, parce que c'est un délai variable d'un opérateur à l'autre. En moyenne, c'est un mois d'habitude.
1: Et concernant la résiliation, y a-t-il une forme particulière ?
2: Alors, il est préférable de toujours faire sa résiliation en envoyant l'opérateur un courrier recommandé avec accusé de réception, même s'il y a des opérateurs qui prétendent que la résiliation par téléphone va être possible. Tout simplement parce que le recommandé est le seul moyen d'avoir la preuve qu'on a bien demandé sa résiliation et de la date à laquelle on l'a demandé.
1: Et une fois le courrier de résiliation envoyé, est-il possible de souscrire immédiatement un autre contrat auprès d'un autre opérateur ?
2: Alors, ça ne pourra pas se faire immédiatement. Pour souscrire un nouveau contrat, il faut attendre un délai maximum de 10 jours, tout simplement parce que c'est le délai imposé par la loi aux opérateurs pour libérer totalement la ligne et rendre la résiliation effective.
1: Eh bien, merci pour ces informations, Marine Wächter. À très bientôt pour un prochain Flash Info Conso.
2: À bientôt, merci à vous.
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1: Bonjour, nous accueillons sur Radio Crésus la Bourse des Crédits. Alors, il ne faut bien sûr pas s'imaginer que c'est une bourse ouverte où l'on accède au crédit n'importe comment. Et si vous pouvez vous présenter.
2: Bonjour Jean-Louis Kim. Tout d'abord...
1: Quel est votre nom ?
2: Arsalan El-Kessir, je suis président fondateur de Bourse des Crédits. Donc on est une... Je vais présenter rapidement l'entreprise. On est une start-up innovante. On intervient dans la distribution de produits financiers, notamment le regroupement de crédits, mais pas que. On fait aussi du prêt immobilier et des assurances. Donc notre particularité, c'est qu'on essaie d'avoir à notre niveau un peu de responsabilité. Et donc dans ce cadre, moi je suis très fier d'avoir l'opportunité de vous confier nos clients pour les éduquer dans la manière de gérer leur budget.
1: Alors là, je ne suis pas d'accord. On n'a pas à les éduquer, mais simplement à leur faire découvrir l'intérêt de la tenue du budget. Donc l'éducation, c'est un petit peu dur parce que ça fait passer le consommateur comme étant un ignorant.
2: Je suis d'accord.
1: Je voulais rectifier ça.
2: Vous avez raison. Donc, on est courtier. On traite des dossiers de regroupement de crédit.
1: Qu'est-ce que c'est que le regroupement de crédit ?
2: Alors, le regroupement de crédit, c'est une technique financière qui permet de regrouper en une seule mensualité auprès d'un seul organisme un prêt immobilier ou plusieurs prêts consommation. L'objectif étant de réduire l'endettement, de resolvabiliser le consommateur et d'améliorer son pouvoir d'achat.
1: Est-ce que c'est tenable ?
2: Pour certains, oui. Pour d'autres, non. Donc,
1: c'est un problème de risque, oui.
2: Effectivement.
1: Est-ce qu'au niveau financier, le consommateur y trouve son compte, c'est-à-dire qu'in fine, puisqu'il y a des frais de courtage à payer, d'une part, d'autre part, il doit supprimer des crédits renouvelables qui parfois pèsent très lourd au niveau financier pour les ménages. Est-ce que vous faites un comparatif entre la situation, parce que je crois qu'il y a eu des décrets dans ce sens-là, on vous impose de faire un bilan tel que c'est et puis d'indiquer une projection et l'économie que ça représente pour le ménage, puisque les prêts vont être très souvent dans la restructuration de dette, un peu comme pour la Grèce. On repousse sur une durée beaucoup plus longue ce qui pouvait se rembourser. Est-ce que le consommateur y trouve son compte ?
2: Il y trouve son compte. La nouvelle réglementation nous impose une fiche conseil, de comprendre d'une manière assez fine la compréhension du consommateur, du client, du prospect et ses objectifs. Donc on est dans l'obligation de répondre à ses besoins, mais aussi de lui expliquer que la durée effectivement va se rallonger, que ça va coûter plus cher, mais que son endettement va être réduit.
1: Oui, donc vous lui donnez de l'air pour pouvoir respirer.
2: Tout à fait.
1: On avait fait une étude il y a quelques années sur 1000 rachats de crédit. Malheureusement, les deux tiers des consommateurs avaient continué à vivre comme avant. Et ils ont un peu de respiration après le rachat de crédit. Ils ont le sentiment d'avoir un pouvoir d'achat renforcé. Mais en revanche... Il s'agit après pour eux de maîtriser leur budget, d'éviter de reprendre un crédit. Les deux tiers avaient déjà replongé. Donc là, il y a vraiment un travail de fond, sans doute, d'information du public. C'est vrai que vous êtes commerçant, c'est une activité économique indispensable de restructurer l'endettement, mais sous réserve de se prendre le temps d'expliquer aux consommateurs qu'ils comprennent bien. Il faut qu'il y ait une sorte de ce qu'on appelle souvent la résilience, c'est-à-dire nous on a beaucoup de consommateurs qui viennent vers nous et nous disent nous ne sommes pas surendettés. Quand vous faites le bilan, la situation est dramatique. Donc c'est souvent la découverte par le consommateur, par le ménage de sa situation. Alors je sais que vous avez l'ambition de faire différemment votre métier. C'est pas évident parce qu'on est dans un monde de concurrence. Vous êtes tenu de produire. Vous avez combien de salariés au sein de la Bourse des Crédits ?
2: Donc aujourd'hui, on est 25 salariés. On était encore il y a 8 mois 3. Donc on est une entreprise.
1: C'est incroyable, hein. Ça explose. Je sais que vous êtes du côté de la bourse, c'est pour ça que vous appelez la Bourse des Crédits, près du Palais Brognard.
2: Tout à fait.
1: À côté du Palais magnifique.
2: Rue de la Bourse.
1: Rue de la Bourse, la Bourse de Paris, qui est devenue d'ailleurs le lieu de centralisation de l'économie sociale. Hein, la Bourse a changé. Donc vous inscrivez votre démarche, votre coopération avec nous dans le cadre de la RSE, donc la responsabilité sociétale de l'entreprise. Et ce n'est pas un vain mot, puisque vous allez tenter de nous transférer des dossiers et on en est très heureux. Alors on souhaite longue vie à la Bourse des Crédits et en tous les cas que ce partenariat soit à la fois utile pour votre entreprise, c'est normal,
2: et utile,
1: mais à la fois utile à nos concitoyens. Je vous remercie et à bientôt.
2: À bientôt, au revoir.
1: Au revoir.
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1: Bonjour et bienvenue sur Radio Crésus pour ce nouveau Flash Info Conso. Alors aujourd'hui, nous allons voir que faire face à un entrepreneur qui ne réalise pas les travaux que vous demandez. Dans de nombreux cas, effectivement, de prestations de services, il est courant que le prestataire exige la signature du contrat, voire le versement de sommes afin de s'assurer que le client veut véritablement s'engager. Mais dans certains cas, les prestataires n'exécutent pas les obligations pour lesquelles ils se sont engagés. Il est donc intéressant de connaître les solutions dont vous disposez pour faire face à cela. Alors, si j'ai signé un contrat de réalisation de travaux dans ma maison, mais le prestataire ne réalise pas ses travaux, que puis-je faire ?
2: Si vous n'avez versé aucune somme d'argent, il faut envoyer une lettre recommandée avec avis de réception afin de signifier au prestataire que vous souhaitez qu'il réalise les travaux ou encore que vous souhaitez résilier le contrat. Dans la plupart des cas, les personnes souhaiteront résilier en raison du manque de sérieux du prestataire.
1: Et si j'ai versé une somme d'argent au prestataire ?
2: Alors cela dépend. Si vous avez versé un acompte, en principe, la commande ne peut pas être annulée. Aussi bien vous que le prestataire devez respecter le contrat. Si le prestataire ou vous-même ne vous exécutez pas, il sera possible d'être condamné au paiement de dommages et intérêts. Vous avez aussi pu verser ce qu'on appelle des arts. Alors vous avez aussi pu verser ce que l'on appelle des arts. Dans ce cas, il est possible d'annuler la commande, mais les sommes qui ont été versées seront conservées par le prestataire. Si le prestataire n'exécute pas sa prestation, il pourra être condamné à rembourser le double de la somme qui aura été versée en art.
1: Quelles sont les démarches pour que le prestataire réalise effectivement les travaux ?
2: Dans un premier temps, si vous constatez que le prestataire n'intervient pas, il faut le mettre en demeure de réaliser les travaux. Il est donc préférable pour commencer d'envoyer une lettre recommandée avec avis de réception afin de mettre en demeure le prestataire d'exécuter son obligation.
1: À partir de quel moment faut-il mettre le prestataire en demeure ?
2: Alors le prestataire s'engage à exécuter la prestation dans les délais qui auront été fixés dans le contrat ou à défaut dans un délai raisonnable. Si le délai est dépassé ou que vous estimez que le délai a dépassé un délai raisonnable, il faut agir pour que le prestataire exécute sa prestation. En réalité, il est préférable d'envoyer plusieurs mises en demeure avant même d'envisager toute autre procédure.
1: Si, malgré la réception des mises en demeure, le prestataire n'exécute pas les travaux, que puis-je faire ?
2: Il existe une procédure qu'on appelle l'injonction de faire qui permet de contraindre le prestataire à réaliser sa prestation. Le juge va rendre une ordonnance précisant les délais et les conditions d'exécution de l'injonction et fixera une date d'audience au cas où celle-ci n'est pas respectée. Alors, il faut faire attention parce que la demande d'injonction de faire peut être faite, mais à condition que la valeur de la prestation ne dépasse pas 10 000 euros. La décision du juge ne peut pas être contestée et si le demandeur n'est pas d'accord avec la décision, avec l'ordonnance, il devra faire une demande classique devant le tribunal d'instance.
1: Et où peut-on déposer une injonction de faire ?
2: Selon la valeur de la prestation, ce sera devant le juge de proximité qui statue au tribunal d'instance ou devant le tribunal d'instance. Donc si la valeur de la prestation est inférieure à 4 000 euros, ce sera devant le juge de proximité. Si la valeur est entre 4 000 et 10 000 euros, cela sera devant le tribunal d'instance.
1: Concrètement, comment faire cette demande d'injonction ?
2: L'injonction de faire doit être une demande qui est par écrit, déposée auprès de la juridiction compétente, avec certaines mentions obligatoires. Donc pour constituer le dossier, il est possible d'utiliser un formulaire, le formulaire CERFA numéro 122-88-06 ou 08, selon la juridiction qui est compétente. Donc le formulaire 122-88-06 sera pour le juge de proximité et le formulaire numéro 122-88-08 pour le tribunal d'instance. il faut joindre à ce formulaire l'ensemble des justificatifs, les contrats, les mises en demeure, les accusés de réception, etc.
1: Qu'en est-il si la non-intervention du prestataire me cause un préjudice ?
2: Lorsque vous déposez une demande, enfin une injonction de faire devant la juridiction, il est tout à fait possible de demander des dommages et intérêts si vous estimez être victime d'un préjudice. Et cela est d'autant plus vrai si vous avez versé une somme et que le prestataire ne s'exécute pas. Il est tout à fait possible de demander au titre de dommages et intérêts le remboursement de la somme qui a été avancée. Si en plus vous subissez un préjudice, par exemple l'électricien qui s'était engagé à agir avant l'hiver mais il n'a pas agi, au résultat vous n'aviez plus de chauffage, donc là il est possible d'envisager une demande de dommages et intérêts.
1: Et quel va être le coût de cette procédure ?
2: Alors cette procédure est gratuite, elle ne nécessite pas la représentation par avocat ou signification par huissier. Donc les seuls coûts qui seront liés à cette demande seront ceux qui sont liés à la constitution du dossier.
1: Eh bien merci pour toutes ces informations et à bientôt pour un nouveau Flash Info Conso.
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1: Bonjour à mes auditeurs. On a le plaisir d'accueillir aujourd'hui les acteurs de l'association Voiture Éco. Et donc, vous allez nous présenter votre projet, votre action en faveur de la mobilité, qui est assez extraordinaire et qui mérite d'être connue.
2: Bonjour, merci beaucoup. Donc, je suis Cyrielle Pelletier de l'association Voiture Éco. Donc, je travaille depuis bientôt 4 ans dans cette association qui vient à l'aide des personnes qui ont des difficultés de mobilité. Donc, on a une action de prévention à destination des jeunes, principalement sur les actions de sécurité routière. Donc, on aide les jeunes à se déplacer mieux en toute sécurité. Mais on a également une quinzaine de plateformes partout en France, Bouger vers l'emploi. Et donc, on aide ces personnes à retrouver une autonomie en leur apportant des solutions de mobilité. Donc, on commence par faire un diagnostic, un bilan de compétences mobilité, ce qui permet de bien connaître les besoins de la personne, les moyens dont elle dispose aujourd'hui, et on va lui apporter des solutions adaptées.
1: Alors, ce n'est pas toujours une voiture, c'est parfois les muscles qui peuvent faire avancer.
2: Évidemment, parce qu'on a une démarche de durabilité dans cette action d'aide à la mobilité. Donc, évidemment, on va pouvoir aider les personnes à se déplacer. Ah ben, ça peut être à pied, ça peut être en utilisant les transports en commun, mais ça peut être aussi des modes doux, vélo, scooter électrique, et parfois aussi la voiture.
1: Écoutez, on est très attaché à la voiture en France.
2: Évidemment, mais bon, l'usage de la voiture peut être un usage partagé avec du covoiturage, avec de l'autopartage, avec aussi des démarches autour de l'éco-conduite et une meilleure utilisation de l'énergie, parce qu'on sait aussi que ça, c'est une des problématiques budgétaires. Comment est-ce qu'on peut réduire le coût de la mobilité? Donc on a en plus donc des moyens de transport que l'on met à disposition des personnes, donc soit en propre, soit à l'aide de avec l'aide de nos partenaires. On a aussi tout un service de formation et d'accompagnement qui vont permettre aux personnes de mieux s'approprier leur mobilité pour être autonome. Donc ça va être des formations vélo, comment est-ce qu'on fait du vélo en ville quand on a peur. Il y a des gens effectivement qui ont peur de
1: rentrer,
2: ou qui n'ont pas fait de vélo depuis longtemps, ou qui n'ont pas appris quand ils étaient jeunes. Donc ça va être
1: Pour conseiller un casque.
2: Évidemment. Et puis un joli gilet coloré pour être...
1: Super. Et vous faites un travail budgétaire, parce que ça nous intéresse, nous. Notre association est active dans la prévention du surendettement et de l'exclusion financière. Vous faites un bilan économique avec ces personnes. Alors, je pose la question à votre collègue qui vous accompagne, qui est muette pour l'instant, et on va la faire parler.
3: Oui, tout à fait. Donc, moi, c'est Mylène Ten. Je suis directrice adjointe de la plateforme Mobilité sur Valenciennes. Et effectivement, quand la personne est envoyée par des prescripteurs, donc qui sont les pôles emploi, les PLI, les maisons de l'emploi, les structures d'insertion par l'activité économique, les missions locales, etc., un diagnostic mobilité est établi, dans lequel on peut retrouver également effectivement des questions liées au budget.
1: Oui.
3: Donc l'idée, c'est pas non plus de mettre à disposition un véhicule qui va finalement lui revenir trop cher et qui le mettrait en difficulté financière. Donc on peut à ce moment-là trouver d'autres alternatives.
1: Il y a la location aussi qui entre dans vos spectres. C'est-à-dire être propriétaire de la voiture n'est pas toujours nécessaire. Il y a vraiment des formules alternatives qu'on peut conjuguer avec la mobilité.
3: Tout à fait. Donc en fait, on met à disposition des véhicules. Donc pour une période de 3 mois, on va dire, on va faire un accompagnement. Les tarifs sont effectivement des tarifs de l'ordre de 3 euros pour des personnes qui sont bénéficiaires du RSA ou habitants quartier politique de la ville, ou alors 6 euros tarif plein. L'assurance est comprise dedans. Donc on va vérifier si le budget est en adéquation avec, si la mise à disposition est en adéquation avec le budget de la personne.
1: Et vous avez des partenaires prestigieux, je crois?
3: On a des partenaires effectivement
1: engagés.
3: On a des partenaires engagés, donc notamment, si vous voulez, on est aussi sur la création d'une plateforme téléphonique.
1: C'est bien.
3: Et on a effectivement comme partenaire Total, la Caisse d'Épargne, la Massif, Renault. Je pense avoir oublié personne.
1: Oui, on vous retrouve, vous avez un site internet. Votre modèle économique, à terme, vous ambitionnez de toucher combien de personnes? Parce que des chômeurs, il y en a, des gens qui sont à la recherche d'un boulot et qui sont freinés dans leurs élans par mauvais usage ou impossibilité d'acquérir un véhicule ou un Solex. Oui. Moi, le premier, je vais vous raconter une histoire, le premier microcrédit qu'on avait fait en Alsace, ça date maintenant d'il y a 8 ans, c'était un monsieur qui était SDF. Ils ont prêté beaucoup à des SDF, on essaie de les réinsérer dans le circuit, c'est très difficile. Et il fait une grande école de commerce, et puis divorce, drogue, et puis il a fini à la rue. Il avait besoin d'un véhicule pour dormir dans une entreprise à 60 km d'ici, et on l'a financé. Et aujourd'hui, il est directeur corporate d'un grand groupe. Donc c'est extraordinaire ce qu'on peut avoir par la mobilité. Alors la voiture sert des fois à dormir. Hein. Moi, je fais le tour des hôpitaux de France où je constate que les infirmières, par exemple, les directeurs, les patrons de grands hôpitaux sont obligés de recruter des gardiens pour que les infirmières puissent dormir dans la voiture parce que les loyers sont trop chers. Donc on a vraiment un problème mobilité, toit, accès à l'emploi. Donc c'est extraordinaire ce que vous faites, donc c'est plein d'espoir. Donc je vais citer, on va faire un petit cartouche sur Radio Crésus pour qu'on puisse aller en lien sur votre site. Alors vous ambitionnez quoi à terme, en quantité, en qualité plutôt, mais en qualité je vous fais confiance, mais en quantité.
3: En quantité aussi, effectivement.
1: Comment vous les essaimez, quel est votre modèle économique, parce que c'est très important, hein, c'est...
3: Alors, aujourd'hui, on est effectivement sur 15 plateformes mobilité sur la France. Et l'idée, c'est effectivement qu'il y ait une plateforme par région. Donc, on va sur d'autres régions, Champagne-Ardenne. On a la Somme également.
1: Ah oui, voilà, c'est des régions dures, hein, d'ailleurs. Hein,
3: Metz également, mais c'est
1: prévu. Oui, la Lorraine, la Moselle.
3: La Moselle.
1: Et au niveau de la structure économique, vous vivez de dons ou comment votre business model, hein, parce qu'il faut quand même parler raisonnablement, comment vous arrivez à équilibrer cela?
2: Alors aujourd'hui, nous dépendons principalement des subventions publiques. Donc on a une partie...
1: C'est dangereux.
2: C'est aujourd'hui. Une des ambitions de Voiture Eco, c'est effectivement de rééquilibrer ce business model et d'aller effectivement plus vers un financement privé, donc que ce soit en termes de partenariat ou de...
1: Oui, mais j'irai même plus loin. Le consommateur peut aussi contribuer au dispositif, parce que je crois que bien on peut avoir un coup de pouce pendant un certain temps, hein. Nous, on a construit une plateforme et on n'a pas... J'ai refusé de tout être public, hein. Là, c'est un choix. Il faut que ce soit rentable, parce que les entreprises nous disent toujours on peut faire un peu de charité, d'aide, soutenir. Ça fait partie de la RSE qui est parfois considérée comme une fantaisie, mais c'est une chose sérieuse. Je crois que les entreprises se rendent compte qu'il peut y avoir une rentabilité à moyen terme et à long terme lorsque l'entreprise, notamment les grands groupes, investissent. Mais ils cherchent aussi un modèle économique. Est-ce que vous avez envisagé que le consommateur lui-même, l'usager, finalement contribue, parce que nous on est autogéré, hein, quelqu'un qui a besoin d'aide de Crésus verse 1 euro s'il est au RSA, parce qu'on peut pas demander, mais qu'il se sente impliqué. La gratuité, c'est une chose, c'est beau, mais est-ce que vous y avez pensé?
2: Absolument, parce qu'aujourd'hui c'est vrai que nos accompagnements sont gratuits, mais on demande une contribution des bénéficiaires sur les mises à disposition. Parce
1: oui,
2: qu'on
1: ça
2: trouve,
1: c'est normal.
2: Voilà, que c'est déjà important. En plus,
1: ça responsabilise aussi.
2: Exactement, c'est tout à fait notre démarche.
1: Ouais.
2: Et voilà, donc dans le cadre du développement de la plateforme téléphonique, nous sommes effectivement en train de développer des liens avec des entreprises que l'on va demander effectivement à qui on va demander une participation financière, dans la mesure où on va les accompagner à mieux embaucher, mieux maintenir dans l'emploi.
1: Oui, il y a un gros boulot avec les ressources humaines des entreprises. Quand les salaires ne peuvent pas grandir de façon exponentielle, c'est-à-dire si on a un bon usage des moyens de locomotion, si on a le bon usage...
2: On améliore le reste à vivre, effectivement.
1: Voilà. Et puis, voilà, on améliore, moi je n'appelle pas le reste à vivre, le solde disponible pour la vie courante. C'est horrible comme mot, le reste à vivre, le reste pour vivre. Enfin, on se bataille avec la Croix-Rouge depuis longtemps. Je les aime bien, mais c'est difficile à faire avancer. Alors, je vais donner votre adresse Internet, c'est www.voitureandco. Alors, voiture, and, A-N-D, hein, c'est anglais, co, c-o, .com. Donc, voiture and co, et vous retrouvez le lien sur notre site. Je vous remercie infiniment et longue vie à voiture and co.
2: Merci à vous aussi.
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1: Vous êtes sur Radio Crésus pour ce nouveau Flash Info Conso, la thématique du moment, la monnaie locale. Le système de monnaie locale a tendance à de plus en plus se développer. Aujourd'hui, Montreuil avec sa pêche, Angers avec sa muse ou Strasbourg avec le stuc font partie de la trentaine de monnaies locales présentes sur le territoire national. Mais qu'est-ce qu'une monnaie locale ?
2: Alors une monnaie locale, appelée aussi une monnaie complémentaire, est une monnaie qui n'est pas soutenue par un gouvernement national, mais qui est créée par les citoyens eux-mêmes. Elle va être destinée à être échangée dans une zone restreinte, généralement une ville.
1: Alors quel est le but de la monnaie locale ?
2: Alors le but est de créer donc une monnaie complémentaire à la monnaie nationale et non pas de la concurrencer, afin de faire face aux déficiences du système monétaire actuel.
1: Et quelle forme va prendre cette monnaie ?
2: Les monnaies locales peuvent être matérialisées, donc sous forme de papier, c'est-à-dire des billets comme les billets de banque, ou dématérialisées sous forme électronique, par exemple un système de paiement par carte.
1: Et quelles sont les caractéristiques de ce type de monnaie ?
2: Alors une monnaie locale, elle n'a pas de cours légal, elle ne peut pas faire l'objet de spéculation. Le groupement peut prévoir que la monnaie sera fondante, c'est-à-dire qu'elle perdra un peu de valeur au cours de quelques mois, et ceci pour favoriser les échanges rapides.
1: Alors l'autre question qui nous vient, c'est cette monnaie est-elle légale ?
2: Légalement, une monnaie autre que l'euro, bien sûr, ne peut circuler que par l'intermédiaire d'un groupement. Donc ça va être une association ou une coopérative, par exemple. La loi va permettre aux adhérents du groupement de s'échanger des biens et des services grâce à un moyen de paiement autre que l'euro. Il faut donc être membre du groupement pour utiliser cette monnaie.
1: Et quels sont les avantages de cette monnaie locale ?
2: La monnaie locale va permettre de préserver l'intégrité du territoire tout en permettant de dynamiser les échanges locaux. La mise en place de la monnaie locale va permettre de créer de nouveaux emplois et la conservation des emplois existants par un maintien de l'économie locale en évitant la délocalisation. Si la monnaie locale est fondante, elle favorisera la circulation de l'argent plus rapidement. La monnaie locale va aussi contribuer à éviter l'évasion fiscale dans les paradis fiscaux.
1: Alors concrètement, comment puis-je créer ma monnaie locale ?
2: Dans un premier temps, il faut créer un groupement, donc une association ou une coopérative, avec de préférence un professionnel parti à ce groupement qui va permettre l'utilisation de la monnaie locale au sein de son commerce. Ensuite, il faut rédiger une charte qui va définir le but et l'esprit du groupement. Ensuite, dans un troisième temps, il est essentiel donc de définir un cadre légal. Quels sont les adhérents à la charte ? Sous quelle forme ? Est-ce qu'on va créer le groupement sous forme d'association ou de coopérative ? Puis, il va falloir définir le fonctionnement de la monnaie, donc les conditions d'achat, de reconversion en monnaie nationale, le nom de la monnaie, la fabrication de la monnaie, etc.
1: Très bien, merci beaucoup Amélie Imbert pour toutes ces précisions sur la monnaie locale. À très bientôt sur Radio Crésus.
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1: Bonjour à toutes et à tous sur Radio Crésus. Vous êtes à l'écoute de Radio Crésus et nous avons en ligne un témoignage d'Antoine. Bonjour Antoine.
2: Bonjour.
1: Voilà Antoine, alors vous avez décidé de témoigner sur Radio Crésus pour expliquer et apporter des éclairages sur ce qui vous arrive. Est-ce que vous pouvez nous parler de votre situation ?
2: Alors, ma situation actuelle, c'est que j'ai été ruiné par... je suis en surendettement, en partie à cause d'un crédit revolving qui date de plusieurs années, et pour autre partie, à cause de plusieurs procès contre une entreprise qui n'a pas aimé que j'analyse sa méthode de vente sur un blog, et que j'héberge un témoignage de client qui était mécontent à l'époque.
1: D'accord, donc le témoignage, ça vous connaît, d'une certaine manière ?
2: Oui, en quelque sorte.
1: En quelque sorte. Alors expliquez-nous cette histoire de crédit renouvelable qui vous a tiré vers le surendettement.
2: Alors justement, je vais parler de ça parce que historiquement, c'est un souci, c'est ce par quoi mon endettement a commencé, mais c'est pas la cause principale.
1: D'accord.
2: Alors c'était simplement en 2004, j'ai acheté un ordinateur, donc j'ai pris un crédit, c'était un crédit revolving avec un taux d'intérêt, je crois, après coup, environ 18%.
1: Oui.
2: Donc c'est un taux très très très élevé. Et d'ailleurs aujourd'hui je crois que quand on cherche à prendre un crédit, c'est quasiment impossible de prendre un crédit classique, c'est-à-dire non revolving, hein, parce que ça rapporte énormément d'argent pour les entreprises. Ensuite en 2007 j'ai commencé des études de communication dans le sud de l'Alsace et j'ai acheté un autre ordinateur pour être un peu plus à jour.
1: Oui.
2: Et donc j'ai réalimenté ce crédit revolving. Donc c'était déjà un peu compliqué pour rembourser, mais ça s'est pas arrangé.
1: Oui, et voilà. le montant de l'emprunt était de quel niveau ?
2: Alors le premier montant était d'environ 1 090 €, le second pour le nouvel ordinateur était environ 1 500 €.
1: D'accord. Alors dites-nous, qu'est-ce qui s'est passé et finalement où est-ce que ça a dérapé ?
2: Alors j'ai fait des études de 2 ans qui se sont bien déroulées, j'ai obtenu le diplôme. J'ai tenté ensuite de monter une auto-entreprise comme webmaster indépendant.
1: Oui.
2: Qui malheureusement n'a pas marché. J'avais pas beaucoup de réseau et pas beaucoup d'expérience. Et donc au final, je n'ai pas eu un seul client. Donc ça a été un peu un échec financier et aussi un coup dur pour le moral, pour l'ego. Mm-hmm. Donc j'ai commencé à faire des travaux, enfin on appelle ça des jobs alimentaires, donc des travaux qui permettent de survivre, mais sans que ça soit motivant ou intéressant, parce que généralement, c'est pas dans votre branche. Ça peut être par exemple manutentionnaire ou magasinier dans les magasins.
1: Mm-hmm.
2: Mais je restais quelqu'un qui était à côté de ça passionné de l'internet ou de la communication, et j'ai commencé à remarquer que certaines entreprises, notamment des agences de création de sites web, utiliser une méthode de vente qui s'appelle le cycle court ou le one shot et qui consiste à placer un contrat en un seul rendez-vous, donc le commercial est parfois assez agressif.
1: Oui.
2: Et j'ai commencé à en parler sur un blog dédié sur internet.
1: D'accord.
2: Et à partir de là, j'ai commencé à subir des pressions.
1: Alors expliquez-nous, c'est un peu étrange cette histoire. Donc il y a des entreprises. Alors c'est quoi cette histoire de classement de site ?
2: Comment ça, des histoires de classement?
1: Non, j'ai pas compris expliquez-nous un peu plus précisément peut-être ce que vous souhaitiez faire là par rapport à ce que vous vouliez dénoncer.
2: Alors, ce qu'on reproche à ces entreprises, c'est une méthode de vente particulière, mais parfaitement légale, hein, j'insiste là-dessus.
1: Oui.
2: Qui consiste à faire une prospection d'abord téléphonique et à obtenir absolument un rendez-vous chez l'entrepreneur qui est toujours une petite entreprise. C'est un artisan, c'est un commerçant, c'est une TPI, TPE, qui donc n'a pas les moyens éventuellement d'avoir un service juridique ou un service comptable.
1: Mm-hmm.
2: On offre, par exemple, soi-disant, on offre le site web ou le service de location ou de télésurveillance.
1: Mm-hmm.
2: Et comme ça, on accroche le client.
1: D'accord.
2: Et la deuxième phase, c'est on envoie un commercial, il va se débrouiller comme il veut, il va y passer 5 heures s'il le faut, mais il obtient une signature à la fin.
1: Et alors, pour quel service la signature ?
2: Alors, écoutez, en fait, bon, la signature, ça sert à engager le client, mais c'est une méthode qui va encore un peu plus loin parce que le contrat de vente du produit, c'est en fait un contrat de location ou une licence d'exploitation du site web ou du serveur de sauvegarde, par exemple, qui est revendu dans la foulée à une autre société qui fait de la location financière qu'on appelle également du leasing ou de la location longue durée. Cette revente surprise, cette revente n'est généralement pas annoncée au client. Et le client, qui est une petite entreprise, découvre par ailleurs qu'il est engagé sur plusieurs années, ce que le commercial lui a parfois masqué. Donc j'ai commencé à dénoncer ça sur ce blog, j'ai analysé la méthode en disant pourquoi j'estime que certaines entreprises ont des méthodes un peu limites. Il y a une société qui avait commencé à me chercher des noises avec des mises en demeure, ce genre de choses.
1: D'accord. Est-ce que vous-même
2: donc,
1: vous
2: avez accepté de retirer des mentions sur mon blog?
1: D'accord. Est-ce que vous-même vous avez été concerné par cette pratique?
2: Moi j'ai failli être webmaster indépendant, donc je connaissais vaguement le milieu. Et je savais qu'il y avait ce genre de personnes qui donnaient une mauvaise image parce qu'il y a des gens qui amalgament ces maroulins avec les vendeurs normaux qui sont généralement des artisans du web, des gens réellement passionnés qui conseillent le client, qui l'orientent parce que le web est un domaine technique, c'est lié à l'informatique. Des tels gens ne sont pas à l'aise avec ça. Et il y a donc des entreprises un peu douteuses qui en profitent pour leur fournir un site web dont elles n'ont pas besoin. Et qui n'ont pas besoin d'un site web.
1: D'accord. Alors, ce que vous nous dites, c'est que ces pratiques-là, qui consistent à approcher des petits entrepreneurs, on va dire, hein, qui sont avec peu de moyens pour se défendre, ça va entraîner effectivement des conséquences sur leur gestion budgétaire qui va les entraîner progressivement vers des impayés, c'est ça?
2: Alors, ça les oriente vers un abonnement irrésiliable, par exemple, de 150 euros hors taxes par mois sur 48 mois. Donc, vous faites le calcul, ça fait un site pratiquement gratuit qui revient assez cher.
1: Oui.
2: Alors, surtout, bon, c'est pas ça en soi qui m'a causé le plus de soucis.
1: Alors, dites-nous, oui.
2: C'est que mon blog était un peu bien référencé là-dessus. Il y a un jour un client qui me contacte, c'est un restaurateur dans la région de Quimper, en Bretagne. Il voudrait témoigner, je lui dis, grosso modo, je lui dis d'accord, mais je vous préviens, je connais un peu ce type de boîte, elle va revenir vers vous, sitôt qu'elle aura connaissance de votre témoignage sur le blog, elle va revenir vers vous et vous proposer de résilier votre contrat, plus ou moins à frais gratuits, mais pour pas cher, et donc vous serez libéré de votre engagement par rapport à cette société, en contrepartie de supprimer le témoignage. Et j'avais dit d'office au client, je ne retirerai pas le témoignage. Votre témoignage est authentique, il est précieux. D'ailleurs, le client a également témoigné dans Ouest France, dans deux articles du 21 janvier 2010.
1: D'accord.
2: L'un de l'édition nationale, l'un de l'édition locale, où la société est citée nommément. Et c'est à partir de là que ça s'est un peu envenimé. Donc, je me suis un peu brouillé avec le client, qui ne veut plus en entendre parler, d'ailleurs, du témoignage ni de son site web. Pour lui, c'est clairement de l'histoire ancienne. C'était en 2010, comme dit, hein. C'est assez vieux. Voilà.
1: D'accord.
2: Un mois plus tard, ça c'était en janvier, et en mai, courant mai, je reçois un appel du directeur financier de cette société, qui est française, mais enfin c'est une multinationale basée en France, avec aussi une antenne en Belgique et un studio de création en Tunisie. Il me dit, grosso modo, écoutez, monsieur Antoine, on apprécierait que vous retiriez le témoignage de ce client, parce que pour nous c'est une affaire réglée. Et effectivement, apparemment, ils se sont arrangés entre eux, et voilà. Et moi j'ai dit non.
1: Oui.
2: Je l'aurais tenu tête. Ça a dû les déstabiliser un peu. Et c'est là qu'ils me sont tombés dessus. Donc j'ai été assigné. Alors en fait, c'est pas moi qui ai été assigné d'abord. C'était mon auto-entreprise. Parce qu'ils ont remarqué que simultanément, j'avais encore l'auto-entreprise qui officiellement existait.
1: D'accord.
2: Alors elle existait dans les statuts. Parce que dans les faits, j'avais aucun client. Mais j'avais, je crois que j'avais un site web dédié qui présentait mes activités ou plutôt mes propositions de prestations. Et donc, ils ont utilisé l'astuce juridique d'assigner non moi, le particulier, mais l'entreprise pour concurrence déloyale. Donc, j'ai pris un avocat, ça m'a coûté plusieurs milliers d'euros. C'est là que j'ai réalimenté le crédit revolving durant cet été 2010. Alors, la société a été déboutée, donc elle a fait appel. Parce que, c'est une société, c'est une méthode de vente qui, de manière générale, génère beaucoup, beaucoup de cash, de trésorerie.
1: Oui.
2: Parce que quand elle vend le contrat de location ou d'exploitation à une société tierce, la société de leasing, ça lui fait du cash en trésorerie. Et c'est ça l'intérêt de la méthode, c'est qu'on se débarrasse du contrat et en plus on récupère de la trésorerie monstrueuse. Donc elle peut se payer tous les avocats qu'elle veut. Donc elle a été déboutée et moi j'ai fait peut-être l'erreur de suggérer qu'elle me dédommage pour cette procédure. Mmh. Elle n'a pas du tout aimé, elle m'a assigné cette fois-ci à titre personnel pour tentative d'extorsion de fonds. Elle a aussi été déboutée, elle a fait appel. Pour la première affaire, elle a obtenu en partie gain de cause en cours d'appel en début 2011. Et pour cette deuxième affaire, elle a aussi obtenu en partie gain de cause, enfin plusieurs milliers d'euros, également en 2011, à quelques jours près. Bon, pour elle, c'est rien, mais pour moi, c'est toujours beaucoup, parce que j'avais une activité professionnelle très réduite, je vivais toujours de petits boulots.
1: D'accord.
2: Et donc, moi, c'était un peu devenu intenable. Et donc, ça, c'était en 2011, mmh. et c'est à partir de là que j'ai commencé à faire un dossier de surendettement.
1: D'accord.
2: En expliquant en détail ma situation. Parce que moi, j'estime... Alors, officiellement, la société, elle a en partie gagné. Officieusement, moi j'estime être victime de harcèlement judiciaire. Hein. Après, évidemment, vous n'avez pas les jugements sous les yeux, c'est un peu compliqué, mais.
1: Oui, bon, globalement, on comprend effectivement les positions, votre position et celle de la partie adverse. Hein. Oui. Mmh. Donc, on comprend aussi que ça vous a mis effectivement dans une situation financière très, très délicate, hein, puisqu'on vous avez des sommes à payer à cette société. C'est ça? Vous m'entendez ou pas?
2: Je vous entends mal en fait.
1: Oui, vous m'entendez mal? Oui, je disais que...
2: Voilà, ça va, là, ça va mieux.
1: Ah, voilà. Je disais que vous avez effectivement, on comprend mieux les positions des uns et des autres. En tout état de cause, la justice a considéré que vous deviez de l'argent effectivement à cette société. Est-ce qui vous met aujourd'hui dans une situation financière très délicate? En tout cas, en 2011, ça a été décidé. Et aujourd'hui, alors, où vous en êtes par rapport à cette affaire?
2: Alors, en 2011, j'ai fait un dossier de surendettement à la commission des particuliers du Bas-Rhin, qui
1: oui.
2: a été accepté,
1: d'accord.
2: et qui m'a donné 2 ans de répit. J'ai continué à travailler régulièrement, j'ai mis un peu d'argent de côté, et je crois déjà à l'époque, j'avais proposé de faire un compte de dépôt
1: oui.
2: qui ne servirait que pour les deux créanciers. Donc les deux créanciers, c'est la société, la Web Agency, et l'agence de Crédit Revolving.
1: Mmh.
2: Donc de faire un compte de dépôt qui ne servirait que à payer les créanciers pour que eux soient sûrs, soient rassurés que je dépense pas l'argent pour rien et qu'ils peuvent puiser dans ce compte tout simplement parce que je dois et je ne conteste pas mes dettes. Hein.
1: Mmh.
2: J'ai jamais contesté mes dettes.
1: D'accord.
2: Il m'a donné 2 ans de répit et qui s'est arrêté logiquement fin 2013, à laquelle les huissiers sont revenus pour chacun des deux créanciers. Hein.
1: Oui.
2: Donc j'ai fait un deuxième dossier de surendettement. Et ça a pris un nouveau tournant, qui a été accepté aussi, enfin qui a reçu un avis favorable, pardon.
1: Mm-hmm.
2: Et courant mars ou en avril, la commission de surendettement a préconisé des mesures particulières quant à mon cas, c'est-à-dire l'effacement partiel de la dette de la société de crédit, avec leur attribution à leur compte d'une petite assurance vie d'environ 1 500 € que j'avais.
1: Oui.
2: D'une part, et pour l'agence de création de site internet, l'effacement total de la dette.
1: D'accord.
2: J'avais largement argumenté sur ce que je vous ai dit. Il y a aussi le fait que cette société, que cette méthode de vente de manière générale est l'objet de critiques et de nombreuses questions de députés que vous pouvez lire sur le site de l'Assemblée nationale.
1: Mm-hmm.
2: Et que d'autre part, la DGCCRF, qui entre-temps est devenue la DIRECT, la Direction
1: oui.
2: régionale des entreprises de la consommation, de la concurrence, du travail et de l'emploi, s'est intéressée aux méthodes de cette société.
1: D'accord.
2: J'en dirai pas plus parce que j'en sais pas beaucoup plus malheureusement sur leur site web national ou même leur site local du département dans lequel est basée cette société, elle n'en parle pas. Sans doute que les procédures sont pendantes devant la justice
1: mm-hmm.
2: et qu'elle ne communiquera vraisemblablement que si elle gagne.
1: D'accord.
2: Mais bon, on peut supposer que si le ministère public engage sa responsabilité, c'est qu'elle a de bonnes chances de gagner. Hein. Voilà, donc j'avais argumenté et c'est ce qui a permis entre autres que la Banque de France recommande l'effacement total de ma dette envers cette société et l'effacement partiel envers l'autre créancier. Comme les créanciers ont un droit de regard sur la dette que je tiens envers eux, la société en question a fait appel, elle a engagé un recours
1: mmh.
2: devant le tribunal d'instance de Strasbourg, qui a fait l'objet de plusieurs renvois, par le même cabinet d'avocats toujours.
1: Oui.
2: L'affaire a enfin été plaidée, pardon, de début il y a quelques mois, courant janvier 2015. Et malheureusement, mes arguments n'ont pas fait mouche.
1: D'accord.
2: Je sais pas comment c'est passé. J'ai la douloureuse impression que le juge n'a pas pu lire ou considérer tous mes arguments, mais ça, évidemment, c'est la parole d'une partie contre celle de l'autre. Surtout que j'avais pas d'avocat. Au début, j'avais des avocats durant les deux premières affaires. Oui. Mais là, j'ai plus du tout les moyens. Je me suis débrouillé comme j'ai pu, avec de nombreuses pièces quand même.
1: Oui. Alors Antoine, aujourd'hui, la décision, donc si on comprend bien, elle vous est défavorable. C'est-à-dire que les recommandations qui avaient été préconisées, enfin faites par la commission de surendettement, ont été remises en cause par le magistrat.
2: Voilà, c'est ça. Elles ont été remises en cause, elles ont été
1: D'accord. Et en quel sens le magistrat a jugé alors ?
2: Pardon ?
1: Le magistrat a rendu sa décision, son jugement.
2: Oui.
1: Et dans quel sens a-t-il jugé le magistrat ?
2: Dans quel temps ?
1: Sens, dans quel sens ?
2: Ah, dans quel sens ? Dans
1: oui.
2: le sens du créancier. Elle a donné raison au
1: oui.
2: créancier.
1: D'accord, donc pour vous,
2: ça a annulé, entre guillemets, la préconisation d'effacement. Donc ma dette n'est pas du tout effacée, donc ma dette reste ouverte, entre guillemets.
1: D'accord.
2: Et je crains que les huissiers redéboulent rapidement.
1: Alors, est-ce que vous avez été déclaré irrecevable au dossier de surendettement ou vous êtes toujours
2: Alors,
1: dans le cadre de la procédure ?
2: Leur demande a été jugée recevable et j'ai été déclaré, malheureusement c'est ça le pire, j'ai été déclaré de mauvaise foi.
1: D'accord, donc
2: c'est
1: finalement,
2: alors,
1: voilà. Donc finalement, vous n'avez plus le bénéfice de la procédure de surendettement des particuliers, si je comprends bien.
2: Voilà, alors effectivement, oui, je ne suis plus couvert
1: D'accord.
2: par la procédure de surendettement, d'une part, par la Banque de France, et
1: oui.
2: d'autre part, devant cette autre instance qui est le tribunal d'instance, je ne suis plus supposé de bonne foi, parce que je crois qu'à
1: oui.
2: la base, on suppose les gens de bonne foi. Bah, là,
1: c'est ça. En fait, ce qu'a fait le créancier, il a remis en cause votre bonne foi, et ce qui vous a fait perdre le bénéfice de la procédure de surendettement. Du coup, mm-hmm. vous retrouvez dans le droit commun à devoir vous défendre face, effectivement, à votre créancier, puisque c'est comme ça qu'on peut l'appeler, hein, qui va faire valoir ses droits à travers le titre exécutoire, donc le jugement qu'il a entre les mains. Hein. Et donc là, vous êtes effectivement soumis aux pressions des huissiers, hein, qui vont venir effectivement essayer de récupérer ce qu'ils peuvent. C'est ça. Vous m'entendez, hein ?
2: Oui, je vous entends.
1: Voilà. Donc aujourd'hui, vous en êtes exactement où au niveau des poursuites ? Est-ce que les huissiers sont venus vous voir déjà ? Ils vous ont
2: Alors j'ai eu ouais. un passage d'huissier qui j'ai pas trop envie de détailler, entre autres pour des raisons stratégiques de comment ça pourrait s'arranger
1: oui,
2: en
1: je comprends.
2: Vous piller.
1: D'accord.
2: J'ai eu la signification d'huissier officiellement. Et
1: D'accord.
2: Donc je sais qu'à partir de là courent les deux mois. Enfin, on va dire les deux mois théoriques pour la cassation. Alors maintenant, j'ai pas envie de m'engager dans un nouveau. Et surtout, j'ai pas les moyens, quoi, d'aller en cassation.
1: Oui, et puis je crois que c'est pas l'objectif non plus de faire durer les choses. Vous devez avoir vous une réponse assez rapide pour vous en sortir de façon assez proche dans le temps. Hein. Je crois que c'est important de réagir vite là, puisque la cassation va pas arranger forcément les choses. Hein.
2: Ouais.
1: Donc il y a plutôt effectivement aujourd'hui encore une tentative peut-être de négocier avec le créancier pour trouver une sortie, je dirais, qui soit la moins lourde pour vous. Hein. Moi, ça, je pense que ça relève de votre stratégie après de trouver une solution qui soit la moins douloureuse, on va dire. Hein.
2: Mm-hmm. Oui.
1: En tous les cas, Antoine, on a bien compris hein, que la situation de difficulté financière, eh bien, elle peut venir bien sûr du crédit renouvelable qu'on prend, qui peut être une amorce, mais en l'occurrence pour vous, ça a été surtout de dénoncer des pratiques que vous estimez déloyales hein, en matière de droit à la consommation, avec des complications judiciaires qui sont associées à ces dénonciations, on a vu des rebondissements dans votre vie où il y a eu à un moment donné gain de cause et puis à nouveau remise en question de vos droits, je dirais, et c'est la partie adverse qui a gagné, et tout ça vous a compliqué effectivement financièrement la vie, et ce qui vous entraîne aujourd'hui dans une situation, on va dire, de surendettement. Est-ce que j'ai bien résumé ?
2: Oui, c'est ça. Alors, je voudrais juste préciser par rapport où j'avais cité le droit à la consommation.
1: Oui.
2: La méthode de vente en cycle court, parce que c'est son nom en français, est utilisée justement uniquement contre des petites entreprises, pas contre des professionnels. Enfin, pas contre des particuliers, pardon. C'est vrai qu'il y a des particuliers, comme des retraités par exemple, qui sont sujets à du harcèlement téléphonique.
1: Oui.
2: Peu scrupuleux. En l'occurrence, la méthode de vente, et les contrats de vente sont verrouillés, sont blindés, entre guillemets, uniquement pour des entreprises parce qu'elles ne bénéficient pas, contrairement aux particuliers, d'un délai de rétractation de 7 jours.
1: Oui.
2: Bon, parfois, c'est justement l'objet de discussions. Est-ce que, ou non, elles ont le droit? Parce que si l'entreprise n'est pas du domaine informatique, elle n'y connaît rien, donc elle aurait peut-être quand même un droit de 7 jours, mais de manière générale, les entreprises, non, parce qu'elles sont supposées être responsables. Et par ailleurs, je ne suis pas le seul à démontrer cette méthode de vente. Il y en a beaucoup de gens qui le font sur Internet pour d'autres entreprises que celle-ci ou pour d'autres agences de création de sites web en général. De manière générale, par contre, j'ai été ciblé, j'ai un peu été un paratonnerre, c'est-à-dire celui sous lequel tombent les coups parce que j'ai été identifiable. Il y avait mon nom sur le blog.
1: Tout à fait. Oui, je comprends
2: alors
1: bien.
2: Les autres sont anonymes ou sous pseudonyme, donc on ne peut pas remonter à eux.
1: Oui. Alors Antoine, on va terminer notre interview. Ce que je voulais dire, c'est vous, d'une part vous remercier pour nous alerter effectivement sur ces pratiques et pour alerter les petites entreprises qui pourraient être approchées dans le cadre de ces pratiques commerciales. Parce qu'on sait qu'aujourd'hui le tissu économique, eh bien, il dépend beaucoup de nos petites entreprises. Donc merci à vous d'avoir alerté effectivement sur ces éléments et on vous souhaite surtout bon courage pour vous sortir de cette difficulté que vous connaissez aujourd'hui. Merci Antoine et puis à bientôt peut-être.
2: Merci.
1: Au revoir.
2: Bonne continuation.
1: Merci. Au revoir.
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1: Voilà, alors nous enchaînons avec un nouveau témoignage, celui de Stéphane. Bonjour Stéphane.
3: Bonjour.
1: Oui, vous êtes sur Radio Crésus et vous avez effectivement accepté de témoigner de votre situation. Est-ce que vous pouvez éclairer nos auditeurs?

0: des sommes importantes, hein. On a l'habitude à Crésus de voir plutôt une multitude de petits crédits, hein. Donc là, est-ce qu'il y a eu du rachat de crédit dans votre histoire ou pas? Non?
1: L'un des deux, c'était un rachat de crédit, l'autre, c'était un crédit auto.
0: D'accord. Donc il y avait déjà, avant le rachat, plusieurs petits crédits peut-être qui avaient été regroupés.
1: Oui.
0: C'est ça. Hein. Et donc, effectivement, dans le cadre de votre séparation, si je comprends bien, vous étiez mis d'accord avec votre ex-épouse pour dire, OK, moi, je m'occupe des crédits et puis on règle notre séparation de cette manière-là au niveau du patrimoine, c'est ça?
1: Oui, j'ai récupéré des crédits. En échange, je ne versais pas de pension alimentaire.
0: D'accord, d'accord. Et là, effectivement, alors est-ce que vous avez surévalué votre capacité? Qu'est-ce qui s'est passé pour qu'à un moment donné, vous soyez dans une phase d'impayé? Parce que je pense que là, vous avez des difficultés qui vous empêchent de régler l'ensemble de vos crédits.
1: Oui, j'ai un peu surévalué, oui, parce que je pensais pouvoir assumer cette charge. Et malheureusement, en devant prendre un appartement, je me suis retrouvé avec un loyer qui était plus élevé que je pensais. Ça devenait carrément impossible. Plus maintenant, en plus, je vais devoir payer des impôts, je n'en payais pas avant. Donc ça, c'est des charges beaucoup trop lourdes.
0: D'accord. Et vous êtes rendu compte à partir de quel moment que ça n'allait plus?
1: J'ai eu 1 ou 2 mois où ça a été difficile. Bon, j'ai régularisé ma situation. Et maintenant, avant que la situation ne devienne vraiment trop critique, je me suis tourné vers Crésus.
0: D'accord. Donc vous êtes vraiment là, je dirais, dans la prévention. Alors, il y a eu un moment difficile, vous l'avez dit. Mais vous n'êtes, voilà, mais vous avez encore des possibilités d'action qui s'offrent à vous, hein.
1: Parce oui, pendant 1 ou 2 mois encore maintenant, oui, j'ai encore la possibilité de tenir. Après, ça va devenir un peu plus compliqué.
0: D'accord, d'accord. Alors, c'est vrai que quand on est effectivement confronté à des problèmes d'impayé de crédit, hein, le risque, c'est qu'on soit fiché au fichier des incidents de paiement des crédits aux particuliers. Est-ce que c'est le cas pour vous aujourd'hui?
1: Pardon?
0: Oui, Stéphane. Alors, est-ce que c'est le cas pour vous aujourd'hui? Est-ce que vous êtes fiché au FICP?
1: Non, pas du tout.
0: Pas encore, en tout cas. Ça risque d'arriver si jamais vous déposez un dossier de surendettement. Hein, parce que oui, un des effets du dossier de surendettement, l'entrée dans la procédure, va entraîner dans les 2-3 jours à la suite du dépôt de dossier un fichage à ce fichier. Hein. Voilà, donc ça, il faut que vous en soyez conscient. Alors, est-ce que vous avez pu analyser déjà avec Crésus votre situation budgétaire de façon précise? Ou ça sera à faire au prochain rendez-vous, ça?
1: Non, ça a déjà été fait.
0: Ça a déjà été fait. Et là, vous avez pu avoir une vision assez claire de votre budget?
1: Oui, bon, on a vu que la situation, effectivement, était assez délicate.
0: Oui, oui. Et effectivement, il vous manque, au niveau de votre capacité de remboursement, quelques dizaines ou centaines d'euros pour régler les crédits, c'est ça?
1: Oui.
0: Parce qu'aujourd'hui, le montant que vous avez à régler par mois, il s'élève à combien? Au niveau des crédits.
1: Au niveau des crédits, il s'élève à 950 € mensuels.
0: 950 € mensuels, ce qui est une somme. Oui. Alors, il faut bien sûr comparer en fonction de vos ressources. Vous pouvez nous en parler un peu de ce que vous gagnez aujourd'hui?
1: Je perçois un petit peu moins de 2 000 € par mois.
0: D'accord. Donc, ça représente pratiquement 50% de vos ressources.
1: De l'argent.
0: D'accord. Et avec les 1 000 euros qui resteraient, mais qui restent, il faudrait effectivement payer le loyer, l'alimentation, les soins, etc.
1: Oui, tout à fait.
0: Donc, là, c'est pour la santé.
1: C'est un loyer qui s'élève déjà à 550 €. Donc,
0: d'accord.
1: Plus vraiment grand chose derrière, plus environ 200 € d'impôt mensuel.
0: Ok, donc, vous avez un véhicule aussi peut-être?
1: Oui, j'ai un véhicule.
0: Donc, il y a aussi tout ce qui concerne l'essence. Etc.
1: Assurance.
0: Oui. Alors effectivement, on voit bien que là, la capacité de remboursement, elle rogne bien votre reste à vivre. Hein. Donc la solution qui vous a été proposée, donc, c'est effectivement de déposer un dossier, c'est ça, de surendettement?
1: Oui, tout à fait, oui.
0: D'accord. Parce qu'actuellement, votre activité professionnelle, elle est stable?
1: Hélas, oui, je dirais, parce que je suis en invalidité.
0: D'accord. Donc là, il y a effectivement une constance dans les ressources pour aujourd'hui et pour demain. Oui. Hein, donc votre situation de difficulté, elle n'est pas tant liée à une baisse de ressources, mais plutôt à une augmentation des postes de dépenses.
1: Oui, tout à fait.
0: D'accord. Donc effectivement, là, le dépôt de dossier de surendettement va certainement amener à prendre un plan de redressement. Donc il y aura un calcul qui sera fait sur votre capacité de remboursement. Hein. Est-ce qu'on vous a un peu expliqué comment ça marchait au niveau de ce calcul?
1: Oui, vaguement, mais très honnêtement, je ne me rappelle plus exactement les montants exacts. Alors,

0: On peut en discuter. Hein. Ça profitera également à nos auditeurs. Donc, généralement, la commission de surendettement va prendre une base forfaitaire pour certaines dépenses, les dépenses courantes, alimentation, assurance, mutuelle et autres. Hein, donc, pour une personne seule, ce montant est à peu près de 700 euros, voire un tout petit peu plus. Hein, d'accord ?
1: D'accord.
0: À cela, donc, sont compris également dans ce montant les charges d'habitation que vous pouvez avoir hein, si vous êtes en location et les charges de chauffage. Hein, donc voilà ce que ça regroupe, c'est 720 euros. Et vous avez ensuite des éléments qui sont pris, des postes de dépenses qui sont pris sur une base réelle. Alors, à ces 720 euros, on rajoutera par exemple le montant du loyer hors charge.
1: D'accord.
0: Voilà, votre loyer s'élève à combien, vous m'avez dit à...
1: Avec charge, il est à 550. Sans les charges, à 450.
0: 450, hein. Donc on rajoute 450 euros au niveau des charges. Impôts également, puisque vous en avez parlé, 200 euros, c'est ça?
1: Oui, c'est estimé à peu près aux environs de 200 euros mensuels. Oui.
0: D'accord. Donc ça, on rajoute également au montant. Est-ce qu'il y a d'autres dépenses liées à des... Alors, pension alimentaire, il n'y en a pas?
1: Non.
0: D'accord. Est-ce qu'il y a des dépenses liées particulières à votre situation, notamment au niveau de la santé, par exemple?
1: Non, à l'heure actuelle, j'ai pas de mutuelle.
0: Alors, vous n'avez pas de mutuelle et vous n'avez pas de frais liés à un état de santé qu'il faut soigner, pas particulièrement?
1: Non, pas en ce moment, non.
0: D'accord, ok. Donc, si on part sur cette base-là, il n'y a pas de frais de garde d'enfants, il n'y a pas de frais de déplacement particulier au niveau de l'activité, au niveau du transport?
1: Non, pas du tout.
0: Non, d'accord. Donc, ben, on fait le calcul, hein, ce que pourrait retenir, hein, sous toute réserve, hein, la commission de surendettement au niveau de vos dépenses, c'est donc les 720 plus les 450 plus les 200. Hein. Donc, on arriverait à 1370 euros, grosso modo. Hein. D'accord ? On va arrondir à 1400. Et vous me parliez effectivement d'environ 2000 euros de ressources. Est-ce que vous touchez des APL ou pas ?
1: Non, pas du tout.
0: Pas du tout. Donc là, la capacité, hein, c'est 2000 euros moins 1400. On arriverait, grosso modo, à 600 euros de capacité de remboursement.
1: D'accord.
0: Hein, ce qui réduirait d'un tiers le montant que vous avez à payer aujourd'hui au regard de vos crédits.
1: Oui.
0: Hein. Est-ce que vous pensez que en ayant à payer 600 euros au lieu de 900, ça vous permettrait de passer le cap, on va dire ? Ou est-ce que ça vous paraît un peu serré?
1: Oui, disons, ça me permettrait de tenir. Oui, maintenant, ce serait quand même...
0: Ça serait un peu juste. Hein.
1: Quand même.
0: Oui. Alors, il faut savoir effectivement que les commissions de surendettement, elles calculent au plus juste hein, les restes à vivre. Après, c'est vraiment au cas par cas qu'il faut étudier la question. Et c'est pour ça qu'il faut être très vigilant pour apporter tous les éléments de votre situation qui permettent à la commission de bien comprendre quelles sont vos dépenses et quelles sont les dépenses auxquelles vous ne pouvez pas vous soustraire pour vivre dignement. On est d'accord?
1: Oui.
0: Hein, donc ça, c'est important. Hein. Alors, est-ce qu'il y a un conseil ou des éléments que vous souhaiteriez apporter à nos auditeurs pour terminer notre entretien?
1: Déjà, d'essayer d'anticiper les choses, je pense que c'est ce qui est primordial.
0: Oui.
1: Maintenant, je sais que des fois, les aléas de la vie font qu'on se retrouve très rapidement dans une situation qui n'était pas du tout envisagée. Mais disons que la prévention, c'est la meilleure des solutions. En tant qu'assureur de formation, je ne pourrais pas dire le contraire.
0: D'accord. Ah oui. Eh bien, écoutez, on va terminer sur ce bon conseil. Hein. Donc, la prévention, c'est la meilleure défense, hein, si j'ai bien compris.
1: Oui.
0: Hein,
1: oui.
0: On vous remercie, Stéphane, pour votre témoignage. Et on vous souhaite bon courage pour la suite.
1: Merci beaucoup.
0: Merci. Au revoir, Stéphane.
1: Au revoir.
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0: Alors vous êtes toujours sur Radio Crésus et nous avons le plaisir d'entendre et d'écouter Claudie. Bonjour Claudie.
3: Bonjour.
0: Voilà Claudie, alors vous êtes sur Radio Crésus. Vous savez que sur notre radio, eh bien, on peut s'exprimer librement de sa situation. On peut parler d'argent, de difficultés d'argent sans tabou, hein, sans et on vous écoute, nous, sans jugement. On vous écoute pour qu'on comprenne bien comment effectivement on tombe à un moment donné dans une difficulté et comment aussi on peut en sortir. Alors Claudie, dites-nous ce qui vous arrive.
3: Ben, c'est bien simple, une famille de 6 enfants, une personne qui travaille, vouloir donner quelque chose à ses enfants, avoir des enfants qui tombent malades, un mari qui n'est pas en pleine santé, donc c'est l'engrenage, on se retrouve à devoir payer des prêts, on prend d'autres prêts pour boucher les trous, et il suffit qu'à un moment donné, la personne ne s'en sorte pas, on nous tombe dessus, c'est les huissiers. C'est-à-dire que pendant 5 ans, on essaie de s'en sortir, on paye huissier sur huissier, et quand on voit que c'est plus possible, ben on arrive chez Crésus.
0: D'accord. Alors Claudie, tout a commencé il y a 5 ans, il y a un peu plus que 5 ans ?
3: Il y a beaucoup plus de 5 ans, c'est-à-dire qu'on avait une maison au départ qu'on a été obligé de vendre parce qu'elle nous appartenait sans nous appartenir parce qu'elle était en indivision. Elle est rentrée dans un héritage, on a accepté l'héritage, on a dû payer des sommes folles pour cet héritage qui n'était pas vraiment un. Donc un cadeau empoisonné. Donc on a repris des prêts alors qu'on était en construction, donc on était obligé de reprendre parce qu'on nous bloquait le compte.
0: D'accord.
3: Ma fille est venue au monde avec une maladie assez sérieuse. Mm-hmm. J'ai dû, donc mon mari, on était là pas de temps à la maison. J'ai un fils qui a aussi pas mal de soucis de santé. Donc à chaque fois que manquait, donc pas de salaire qui rentre, un salaire au départ. Au moment où moi j'ai commencé à travailler, c'était déjà trop tard.
0: D'accord. Alors comment se fait-il que vous ayez pu souscrire autant de crédits ? Parce que si on comprend bien en vous écoutant, il y a eu effectivement un crédit immobilier ou en tout cas un crédit travaux peut-être ?
3: Le crédit immobilier, à l'époque, on n'avait plus de prêts, hein, on n'avait plus rien du tout. Et on avait vendu, donc on avait une partie de la somme pour le terrain.
0: D'accord, un apport.
3: Quand on a de l'argent, on reçoit des prêts, ça c'est certain.
0: Oui, d'accord. Et finalement...
3: Donc on avait de l'argent, oui.
0: Et finalement, vous avez pris d'autres crédits ensuite, c'est ça ?
3: Oui, on a pris d'autres crédits par la suite parce qu'on s'est retrouvé avec l'héritage de mon mari qui n'en était pas un parce que c'était un cadeau empoisonné. Oui. Puis il avait un procès qui courait et on nous a bloqué le compte alors qu'on était en pleine construction. Hein.
0: D'accord. Alors aujourd'hui là, vous en êtes où au niveau de votre situation ? Qu'est-ce
3: alors actuel, on est en Banque de France, on n'y arrive pas parce que moi j'ai travaillé sur un arrêt maladie. Je suis payée au lance-pierre par la sécurité sociale allemande.
0: D'accord.
3: Mon mari est tombé en invalidité, donc il n'a plus la même somme qu'auparavant. Et en devant payer 1 200 € en Banque de France, ça ne vous suffit pas devant ni derrière.
0: D'accord. Et ça, ce dossier Banque de France, hein, donc procédure de surendettement des particuliers, vous l'aviez déposé il y a combien de temps ?
3: Il y a pratiquement 2 ans et ça devrait se terminer au mois de juillet.
0: Donc on va en
3: reprendre un deuxième, oui.
0: D'accord. Oui, donc c'était un plan de 2 ans, c'est ça ?
3: Un plan sur 18 mois.
0: 18 mois, d'accord. En espérant, la commission espérait que vous arriviez à retrouver meilleure fortune, c'est ça ?
3: Non.
0: Non.
3: Ils pensaient qu'on vendrait la maison.
0: D'accord, il y avait vente de la maison dans le plan, d'accord.
3: Oui, oui.
0: Et finalement, vous avez pu vendre la maison ou pas ?
3: Non, à l'heure actuelle, non, pour la bonne et simple raison que c'est une maison qui avait été estimée à 380 000 euros. Et sachant que pour la plupart des personnes, la maison était trop grande, voire ils ne recevaient pas cet argent-là de la banque, on aurait dû la vendre pratiquement à perte.
0: D'accord. Et alors, vous avez fait les démarches pour vendre pourtant, hein, et ça n'a pas marché.
3: Oui, on avait fait.
0: D'accord. Et là, vous avez redéposé un dossier auprès de la Banque de France ou pas ?
3: Là, on est en attente parce que comme mon mari est passé en invalidité à partir du 1er avril, on ne sait pas ce qu'il reçoit comme somme.
0: D'accord.
3: Et pour déposer le dossier, il faut quand même qu'on puisse mettre sur table ce qu'on reçoit,
0: les
3: rentrées d'argent.
0: Bien sûr.
3: Or, les rentrées d'argent, nous ne savons pas ce que nous avons à avoir comme argent.
0: D'accord. Mais il serait quand même prudent parce que le dossier, enfin le premier dossier, il s'arrête quand exactement ? Les 18 mois, il se termine quand ?
3: Au mois de juillet.
0: Au mois de juillet, d'accord. Donc il serait quand même prudent, effectivement, à partir du mois de mai-juin, de préparer le dossier, même s'il y a des éléments qui ne sont pas encore totalement définitifs, mais pour que vous puissiez faire le lien entre la fin du premier dossier et enchaîner sur un deuxième, vous voyez ? Parce que ce qui risque d'arriver, c'est que vous ne soyez plus protégé par la procédure à un moment donné.
3: Oui. Ce qui s'est surtout passé, c'est que dans le dossier qu'on avait eu à 1 200 euros, la maison n'était pas prise dedans. C'est-à-dire que les banques, la banque ne devait pas prendre la créance de la maison, hein, oui. chaque mois. Or, comme mon mari avait une assurance pour la maison,
0: oui.
3: l'assurance le prenait en charge.
0: Bien sûr.
3: Mais du jour au lendemain, l'assurance a cessé de payer.
0: D'accord.
3: Donc, eux continuent à prendre l'argent de la maison et on se retrouvait à devoir payer les créanciers. C'est-à-dire qu'on avait double peine. Hein.
0: Mm-hmm.
3: Et à un moment donné, le temps qu'on s'en rend compte, c'était plus possible. On n'arrivait plus à payer nos créanciers.
0: D'accord, d'accord.
3: Qui nous retombent sur le dos.
0: Oui, mais aujourd'hui, là, normalement, dans le cadre de la procédure, vous êtes couvert.
3: Couvert par quoi ? À l'heure actuelle, pas du tout.
0: Parce que normalement, si effectivement... en fait, ce que vous me dites, c'est que le plan n'a pas été respecté, c'est ça ?
3: Bah oui, mais ça n'avait pas été de notre fait.
0: D'accord.
3: C'est-à-dire que la maison, le crédit de la maison n'était pas compris dans le plan.
0: Tout à fait.
3: Et c'était aligné sur la motion de Banque de France.
0: D'accord.
3: Et en fin de compte, ils n'ont jamais fait comme on leur avait demandé.
0: Alors c'est assez surprenant, mais je pense que là, vous êtes en contact avec Crésus, on est en train de faire le point justement sur votre situation,
3: oui.
0: hein, pour apprendre tout ça, parce que manifestement, il y a eu des dérapages au niveau des créanciers. Hein. Donc là, il faudra qu'on mette le nez dedans pour bien identifier d'où vient le problème. Et en tous les cas, manifestement, il faudra redéposer un dossier, puisque la situation évolue, que votre capacité de remboursement va être réduite. Hein, je pense, puisque oui. Professionnellement, les ressources ne seront plus les mêmes. Donc, en tous oui. les cas, il va falloir reprendre les choses depuis le début, je dirais, pour recalculer tout ça. Hein.
3: Oui.
0: Est-ce que,
3: c'est ce qu'on fait. Hein.
0: Voilà. Alors, comment vous vivez aujourd'hui ? Dites-nous.
3: Difficilement, parce que à chaque fois que le téléphone sonne, si on ne sait pas qui c'est, on n'a pas forcément envie de prendre. Si c'est pour se faire menacer, ça, c'est désagréable.
0: Oui.
3: Savoir ouvrir la boîte aux lettres en sachant qu'on va avoir un courrier... On va se poser la question comment on va les payer.
0: Oui.
3: C'est pas agréable du tout. Hein. Quand ça sonne à la porte, il faut toujours espérer que c'est un qu'on connaisse.
0: Mm-hmm.
3: Hein. C'est désagréable, en sachant qu'on a une fille de 15 ans, devoir lui expliquer la situation.
0: Mm-hmm. Et vos enfants, ils vivent comment cette situation ? Ils sont au courant ?
3: Mes enfants sont au courant. J'ai un fils qui est schizophrénique. Au départ, on a dû lui expliquer. Hein, quand mm-hmm. on avait l'huissier à chaque fois,
0: bien sûr.
3: C'était pas l'idéal pour lui. Hein. Donc, j'ai dû faire intervenir à plusieurs fois le médecin aussi pour lui.
0: Mm-hmm.
3: C'est-à-dire que c'est pas l'idéal. Hein.
0: Oui, vous êtes une famille sous tension, si on comprend bien. Hein.
3: On est sous tension. Je pense qu'on ne doit pas être seul. Dès qu'on a ce genre de soucis, on est sur tension à longueur de journée. Hein.
0: Est-ce que ça, on
3: est soulagé quand la situation se règle.
0: Claudie, est-ce que ça a des incidences aussi sur vos relations au sein de la famille ? Est-ce que vous arrivez à garder les coudes serrés, si je puis dire, ou est-ce que quelquefois, ça a des incidences aussi sur votre relation familiale ? Comment ça se passe ?
3: Je pense que oui, parce que rien n'est plus difficile que quand on n'a pas l'argent.
0: C'est vrai.
3: Qu'on a un billet qu'il faut qu'on le retourne plusieurs fois pour poser la question.
0: Mmh, mmh.
3: C'est quand on doit aller quelque part, parce que mon mari, il a pas mal de problèmes de santé encore, c'est pas pour rien qu'il en a invalidité,
0: oui.
3: S'entendre dire qu'il doit passer un IRM à 70 euros, qu'il doit en passer entre 5 jours après de nouveau... Je se pose la question, où est-ce qu'on met l'argent ?
0: Mmh, tout à fait.
3: C'est chaque fois qu'il faut sortir un billet, on se pose la question, est-ce que c'est vraiment utile ?
0: Oui.
3: C'est ce qu'on n'avait pas auparavant.
0: Oui, oui, oui. Donc pour chaque dépense, c'est un vrai dilemme pour savoir effectivement est-ce qu'on va payer pour les soins pour votre époux ? Est-ce qu'on va s'occuper effectivement des enfants et il faut manger aussi, hein ? Donc il y a tous ces aspects-là qui sont...
3: Il y a des besoins. Hein.
0: Oui, oui. On comprend bien et c'est très compliqué hein, de vivre dans cet environnement. Hein. En tous les cas...
3: Les factures arrivent.
0: Et d'autant plus. En tous les cas, vous êtes en contact avec Crésus, donc ça c'est important hein, qu'on fasse régulièrement le point avec vous. On vous soutient aussi moralement, hein, faut pas, ça c'est pas négligeable.
3: Pas de souci pour.
0: Hein, donc ça c'est aussi important. Si vous aviez, Claudie, pour nos auditeurs, un conseil à leur donner à l'antenne.
3: Le meilleur des conseils, c'est ne jamais accepter tous les prêts qu'on leur donne. Vous les recevez tellement facilement. On vous demande de faire une assurance. Mon mari, il avait des assurances partout. Il en a même payé encore celui-ci.
0: Oui.
3: Aujourd'hui, il en a invalidité de type 2.
0: Oui.
3: Les assurances font gonfler la somme. Et quand vous avez besoin d'aide, ils ne sont pas là.
0: Mmh. D'accord. Merci.
3: Il ne faut surtout pas rentrer dans l'engrenage.
0: Oui.
3: Vous y êtes tellement rapidement dedans. Et pour en sortir, vous en mettez des années pour vous en sortir. Et ça bouffe tout.
0: Claudie,
3: ben, étudie après.
0: Merci pour votre témoignage poignant.
3: C'est normal.
0: On est avec vous et on vous souhaite bon courage hein, pour la suite.
3: Je vous remercie énormément d'être là, hein, parce que si vous n'étiez pas là, je crois qu'à un moment donné, on n'y arriverait pas du tout. Et je ne pense pas être la seule.
0: Merci Claudie pour votre témoignage. À bientôt avec Crésus.
3: Merci beaucoup. Hein.
0: Merci Claudie.
3: Au revoir.
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0: Vous écoutez toujours Radio Crésus et nous avons Pep en ligne. Bonjour Pep.
4: Bonjour.
0: Voilà Pep. Alors vous avez accepté de témoigner sur Radio Crésus.
4: Oui.
0: Que vous arrive-t-il ?
4: Eh bien je suis divorcée, séparée depuis le mois de juillet 2013 et je suis partie avec mes trois enfants à charge. Et je paye actuellement les dettes communes de moi et de mon ex-mari, c'est-à-dire les impôts sur le revenu, les impôts de la taxe foncière et de la taxe d'habitation de notre ancienne maison qu'on a vendue il y a un an. Et on a encore un prêt commun de 55 000 euros à peu près, que lui m'avait un peu forcé à signer, m'avait mis devant... L'État le fait accompli, quoi.
0: Alors, c'est une décision, oui. Alors, Pep, c'est une décision lourde que vous avez prise, là, puisque vous avez décidé, effectivement, de quitter votre époux, c'est ça ?
4: Oui, j'ai quitté mon époux, mais c'était pas à cause de ça. C'était un amalgame de beaucoup de choses.
0: D'accord. Et, vous avez pris vos enfants avec vous pour...
4: Je suis partie, moi. J'ai pris un appartement social.
0: Oui.
4: Et lui, il est resté dans la maison.
0: D'accord.
4: Et jusqu'à la vente...
0: Oui.
4: Et maintenant, j'ai les impôts qui me tombent dessus, quoi, puisque lui, il est parti dans un pays de la CE.
0: Oui.
4: Il est plus, lui, il s'est barré, quoi.
0: Il est plus en France.
4: Il m'a laissé les enfants et les dettes.
0: D'accord.
4: Voilà.
0: Et donc aujourd'hui, vous
4: moi,
0: êtes.
4: Moi, j'arrive plus à faire face, quoi, à ces dettes-là.
0: D'accord. Et le montant des dettes que vous avez aujourd'hui à régler, il est de combien ?
4: En tout et pour tout.
0: Oui.
4: Dans les 60 000 euros.
0: 60 000 euros. Et, et actuellement, vous.
4: Actuellement, j'ai. Je me saisis sur salaire.
0: D'accord.
4: Pour les impôts.
0: Donc vous travaillez, voilà. Vous travaillez donc.
4: Oui, je travaille, oui.
0: D'accord.
4: Je travaille dans le milieu médical.
0: D'accord. Et vos ressources ne vous permettent pas forcément de faire face aux mensualités qui étaient prévues au départ. Hein.
4: Non.
0: Vos enfants, vos enfants sont grands ?
4: Ben, j'ai ma fille de 19 ans qui est encore à la maison, mon fils de 14 ans et une petite de 6 ans.
0: D'accord.
4: J'en ai encore deux autres, mais ils sont grands. Enfin, ils sont installés, quoi.
0: D'accord. Donc c'est une grande famille.
4: Oui, cinq enfants, oui.
0: Cinq enfants, hein. Et c'est important de garder le noyau familial solide. Hein. C'est pas simple quand on a une situation comme que vous vivez aujourd'hui, hein.
4: Non, c'est pas simple, non.
0: Alors,
4: mes enfants, ils m'aident bien. Ils sont à mes côtés. J'ai beaucoup d'amis aussi.
0: C'est important.
4: J'ai eu des graves soucis de santé aussi, alors voilà quoi.
0: Alors Pep, c'est vrai que vous avez raison, c'est important de parler de l'environnement, hein, familial, social, amical, parce que il faut pas s'abandonner à l'isolement, hein. Le risque.
4: C'est pas évident, hein. C'est dur de.
0: Je sais, il faut se battre.
4: Quand on se retrouve seul, voilà quoi.
0: Il faut se battre, il faut avoir de l'énergie qu'on n'a pas toujours à ce moment-là, mais.
4: J'ai de l'énergie, mais à force d'avoir de l'énergie, on garde tout pour soi. Et même s'il y a les enfants, les amis, c'est pas évident. Hein. C'est pas évident du tout.
0: Il faut avoir du courage. Hein. Il faut se battre.
4: Il faut avoir du courage. Oui, il faut se battre.
0: Et alors, aujourd'hui, est-ce que vous avez trouvé une solution à vos difficultés ?
4: Bah écoutez, non. Je suis venue chez voir quelqu'un, chez Crésus.
0: Oui.
4: Et ils m'ont dit, tant que la banque... ne me mets pas de procès aux fesses, quoi. Il faut que je laisse pour demander une faillite civile, quoi. Pouvoir demander une faillite civile.
0: Oui.
4: Parce que c'est un surendettement. Je refuse de faire un surendettement parce que les dettes qui ont été faites, c'est pas moi qui les ai faites, même si j'en étais mariée.
0: D'accord.
4: Voilà, quoi. C'est pas moi. Si j'avais contribué à ces dettes-là, je veux bien rembourser ma partie. Mais c'est pas moi. Enfin, c'est lui qui a mis...
0: D'accord, oui, je comprends.
4: L'argent par les fenêtres.
0: Tout à fait. Alors, il est clair que aujourd'hui, vous parlez de la faillite civile. La faillite civile, juste pour rappeler à nos auditeurs à quoi ça correspond, c'est une procédure spéciale qui subsiste en Alsace.
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2: Vendre une voiture à un particulier implique la prise en compte de certaines précautions. Explication, Marilyn Wächter, responsable juridique à la Chambre de consommation d'Alsace.
3: La vente de véhicules entre particuliers est plus risquée qu'une vente auprès d'un professionnel, tout simplement parce que les moyens de recours ne sont pas les mêmes. Il faut savoir que pour une vente de véhicules entre particuliers, si jamais le véhicule a un défaut, il n'y a que légalement la garantie légale des vices cachés qui puisse être exercée à titre de recours. Alors le problème de cette garantie, c'est que c'est au client acheteur de prouver l'existence d'un vice caché, ce qui passe en principe par une expertise dont les frais resteront à la charge de l'acheteur, ce qui est quand même problématique. Deuxième point auquel il faut faire très attention pour la vente de véhicules entre particuliers, c'est que tant que l'acheteur n'est pas allé convertir la carte grise à la préfecture, c'est le vendeur qui est encore considéré comme propriétaire du véhicule aux yeux de la loi. Donc si jamais il y a une infraction commise avec le véhicule, ou bien simplement un stationnement interdit ou quoi que ce soit, c'est malheureusement l'ancien propriétaire qui recevra la contravention si jamais l'acheteur n'est pas allé convertir sa carte grise. Alors un moyen d'avoir une contestation possible, c'est de bien se couvrir au moment de la conclusion de la vente en produisant un double exemplaire du titre de vente. Ça peut être un document fait manuscritement entre l'acheteur et le vendeur qui précise qu'il y a bien eu vente avec la signature des deux parties en cause. Concernant les modes de paiement pour l'achat de véhicules entre particuliers, il faut également prêter une attention particulière au mode de paiement que vous propose l'acheteur, parce qu'évidemment, le fait de payer par chèque peut constituer un risque si malheureusement celui-ci est sans provision. Il y a une possibilité de demander à obtenir un chèque de banque. On peut aussi privilégier le paiement soit directement en espèces de main à la main ou alors par virement bancaire.
2: Pour plus de renseignements, vous pouvez appeler la Chambre de consommation d'Alsace au 03 88 15 42 42.
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2: Bienvenue sur Radio Crésus pour une nouvelle émission consacrée aux jeux en ligne addictifs et au pay to win, comment se protéger des dérapages budgétaires. Alors dans le cadre de notre cycle d'émissions sur les jeux d'argent et de hasard, Radio Crésus a décidé de traiter aujourd'hui de la question des jeux vidéo en ligne et de la pratique du pay to win, autrement dit payer pour gagner. Nous vivons dans une société orientée de plus en plus vers le divertissement et le numérique, et selon une étude du Crédoc, 92% de la population âgée de 12 ans et plus s'est connectée régulièrement sur Internet au cours de l'année 2022. Cela concerne près de 100% des jeunes, mais aussi 96% des 60-69 ans et 63% des 70 ans, et en plus une hausse de 10 points par rapport à ces deux dernières catégories. Par ailleurs, le chiffre d'affaires de l'industrie des jeux vidéo en France représente plus de 5 milliards d'euros et dans le monde plus de 200 milliards. Les jeux vidéo sur console ou en ligne sont donc une des manifestations les plus importantes de cette évolution du divertissement, à la fois par le nombre d'utilisateurs et par sa pratique en constante progression. Les internautes joueurs le savent bien, il y a une multitude de jeux en ligne, gratuits certes, mais qui proposent bien souvent de progresser plus rapidement, plus facilement, en payant des bonus ou des accessoires avec des avantages annoncés ou aléatoires. Ces jeux vidéo en ligne peuvent créer une nouvelle forme de dépendance avec tous les risques de dérapage budgétaire, surtout lorsque ces jeux deviennent des jeux d'argent, voire même des jeux de loterie déguisés. Avec nous aujourd'hui pour en parler le docteur Ducel, psychiatre addictologue, praticien hospitalier et référent des addictions comportementales au service d'addictologie de l'hôpital civil de Strasbourg. Jeux en ligne addictifs et pay to win, comment se protéger des dérapages budgétaires? 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
2: Bonjour docteur Ducel, vous êtes avec nous en studio à Radio Crésus. Pouvez-vous nous rappeler simplement vos fonctions?
3: Oui, oui. Bonjour. Alors, je suis docteur Ducel, je suis praticien hospitalier au CHU de Strasbourg et je travaille en tant qu'addictologue psychiatre au sein du service d'addictologie du professeur Lalanne. Et je travaille au XAPA en tant que référent des addictions comportementales. Le XAPA, c'est un service de soins, de prévention et d'accompagnement en addictologie.
2: D'accord. Un service vraiment spécifique.
3: Oui.
2: Pour accompagner des personnes qui ont des addictions, tout simplement.
3: Voilà. Donc c'est très généraliste. Ça va du tabac, de l'alcool, de ce qu'on appelle des drogues aussi. Mais ça concerne aussi les addictions comportementales. Donc ça peut aller des achats compulsifs aux jeux de hasard et d'argent, aux jeux vidéo, à la consommation excessive d'écran. Donc assez large.
2: Et bien voilà, exactement. Alors le thème d'aujourd'hui sur Radio Crésus, ce sont les jeux vidéo et notamment les jeux en ligne, hein, mm-hmm. et ce fameux pay to win, hein, ce payer pour gagner. Alors Ma première question, elle commence déjà par un constat. Selon les dernières études en 2022, les Français ont passé en moyenne 32 heures par semaine devant leur écran, dont 6 heures en moyenne par semaine sur des jeux vidéo. Mmh. Alors 6 heures en moyenne par semaine sur des jeux vidéo, alors faut-il craindre une nouvelle forme de dépendance pouvant prendre la forme d'une addiction ?
3: Eh bien, c'est une bonne question. Comme tout nouveau comportement, c'est vrai qu'il ne faut pas s'y plonger la tête la première en se disant que c'est nouveau, donc c'est super. Et après, ce n'est pas parce que c'est nouveau que c'est forcément uniquement du danger. Donc, je ne peux pas répondre de manière claire. Je dirais qu'il faut avoir une certaine prudence. Mmh. C'est vrai que le jeu vidéo n'est pas non plus quelque chose de neuf. Ça touche déjà les générations qui ont grandi dans les années 70-80. Mmh. Évidemment, les jeux vidéo ont pris un tournant très différent avec l'avènement d'Internet, avec cette généralisation dans les années 2000-2010, et donc une consommation plus importante. Pour être nuancé, c'est pas parce qu'on y passe beaucoup de temps que c'est forcément un caractère addictif. On peut y passer beaucoup de temps sans que ce soit addictif, et on peut y passer pas beaucoup de temps alors que c'est addictif.
2: D'accord. Alors on aura l'occasion aussi peut-être de rappeler les critères qui permettent de déterminer, en tout cas les éléments qui permettent d'identifier s'il y a addiction ou non. Alors, on parlait effectivement de cet impact d'Internet et du développement du coup des jeux en ligne aujourd'hui, et qui permet d'avoir un foison, je dirais, de différents jeux et qui peut intéresser beaucoup de monde.
3: Oui, tout à fait.
2: Alors, au sein de votre patientèle, est-ce que vous avez identifié une nouvelle tendance peut-être addictive justement en lien avec ces nouvelles technologies, peut-être plus particulièrement avec les jeux vidéo, et quel est le profil un peu du public par rapport à ces jeux vidéo, si jamais vous en avez
3: Alors oui, j'en ai, mais je vous avouerai que c'est pas la majorité de ma patientèle. Donc je peux pas me permettre de dire que voyant ma patientèle que c'est la règle générale, ça je le prétendrai pas, surtout que le XAPA s'occupe d'une population adulte. Nos patients les plus jeunes sont sur le point d'avoir 18 ans, mais la plupart ils sont déjà dans la vingtaine. Donc je ne me permettrai pas du tout de dire comment ça se passe pour mes collègues pédopsychiatres. Ce que je peux constater, c'est que clairement le discours a changé, en tout cas vis-à-vis de ceux qui enseignent la dictologie et la psychiatrie. C'est que quand moi j'étais étudiant en médecine, il y avait un peu ce discours de dire si un patient joue aux jeux vidéo avec d'autres personnes, c'est que c'était pas grave. Alors je veux pas dire que jouer avec d'autres personnes est quelque chose de grave, mais maintenant c'est devenu quand même rare des jeunes adultes qui jouent seuls à un jeu vidéo. Je dis pas que ça n'existe pas, ça arrive régulièrement, mais disons que ce critère d'être seul ou avec plusieurs personnes, ça a vraiment changé par rapport à quand moi j'étais étudiant en médecine.
2: C'est pas déterminant aujourd'hui.
3: Non, c'est pas du tout déterminant. Évidemment, les choses ont changé. Comme vous le disiez, le panel des jeux est très varié. On a différents types de jeux. Et du coup, il va y en avoir un peu pour tous les goûts. Et donc, on va se retrouver avec des patients qui n'ont pas comme ça, sont pas le typé pour être addicts aux jeux vidéo. Et en fait, en creusant, on réalise qu'ils cochent quasiment toutes les cases, voire ils cochent largement toutes les cases d'une addiction aux jeux vidéo.
2: D'accord. On aura l'occasion justement de voir quelles sont les cases qui permettent d'identifier si on est dans cette addiction ou pas. Alors, avant d'y venir, peut-être se poser aussi cette question. Quels seraient, selon vous, les ingrédients pour qu'un jeu vidéo soit le plus addictif possible
3: Eh bien, c'est pas facile, et on en retrouve, la littérature scientifique ne retrouve pas de critères pour lequel, autour duquel tout le monde serait d'accord pour dire que tel type de jeu est addictif parce qu'il a tel ou tel ingrédient. Cependant, on voit que depuis quelques dizaines, depuis le 21e siècle, etc., il y a des caractéristiques qui soit un peu plus addictif, c'est-à-dire que le jeu soit permanent, c'est-à-dire que le jeu va continuer d'évoluer même si je ne joue pas à ce jeu. Mmh. Parce qu'il y a d'autres personnes qui jouent pendant que moi je n'y joue pas, c'est quelque chose qu'on a remarqué, enfin c'est quelque chose qui a un potentiel addictif, et c'est le cas d'une bonne partie des jeux maintenant. Mmh. Que le jeu soit infini, c'est-à-dire que avant on achetait un jeu, on achetait une boîte, mm-hmm. Où on téléchargeait un jeu, mais ce jeu, il était d'emblée fini. Maintenant, il n'y a plus ce côté fini, c'est-à-dire mm-hmm. qu'on passe un niveau, il y a un nouveau niveau, il y a un nouveau niveau, ou ce genre de choses, et qui fait que ben, ça ne s'arrête jamais, et ce côté ça ne s'arrête jamais est aussi un caractère addictif. Mm-hmm. Il y a également le côté du support, c'est-à-dire que maintenant vous pouvez jouer partout, mm-hmm. Vous pouvez jouer sur votre portable, donc le matin au réveil, quand vous êtes aux toilettes, quand vous êtes dans le tram, etc. Donc on peut jouer partout, et ça c'est vraiment, ça augmente le caractère addictif, donc ça augmente aussi le caractère chronophage du jeu. Mm-hmm. Et j'ai oublié le principal, hein, c'est-à-dire qu'il n'y a pas d'addiction sans récompense.
2: Mmh. D'accord.
3: C'est-à-dire que on peut pas tomber addict de quelque chose qui nous a pas plu, au moins à la base. C'est-à-dire mmh. qu'il faut une récompense initiale, un souvenir de quelque chose de fantastique. Ce que dans les jeux de hasard et d'argent on va appeler le big win ou le gros gain, c'est mmh. ça qui va nous pousser à vouloir revivre ça. Mmh. Et du coup, dans les jeux vidéo, il faut qu'il y ait cette récompense régulière. Qui soit un peu difficile, mais pas trop difficile, sinon on n'a pas la récompense, et dans ce cas-là on va se détacher du jeu. Mmh. C'est ce côté, ça va me pousser un peu dans mes difficultés et je vais le réussir, donc ça va en fait vraiment avoir ce côté récompensant. Mmh. et qui fait que ben, je vais associer ce jeu à quelque chose de positif. Donc, c'est la fameuse décharge de dopamine, pardon.
2: Dopamine, ouais. D'accord. Alors ça, c'est important après dans la chimie du cerveau, hein, ce qui ouais. se passe. Hein. C'est vrai qu'on n'en a pas forcément conscience, hein, quand on est dans le jeu, non. et qu'on est effectivement dans ce jeu infini. Alors on pense effectivement à ces jeux qui se font sur des maps énormes, par exemple. Mm-hmm. Hein. Alors qu'avant, on avait des jeux où il y avait une quête à remplir, à résoudre. Et en 2-3 heures ou peut-être un ou deux jours, on arrivait à la faire et c'était fini, hein, et puis on passait à autre chose. Là, on est vraiment sur des mondes beaucoup plus élargis, avec des multitudes de possibilités aujourd'hui. Hein, on peut même s'y perdre, hein, dans ce monde, hein, d'une certaine manière, hein, au sens propre comme au sens figuré.
3: Ouais.
2: Donc on a bien compris aussi qu'un des critères importants, c'était effectivement pas d'addiction sans récompense. Hein.
3: Ouais.
2: Donc c'est une forme de valorisation quelque part de l'effort, en tout cas de ce qu'on a pu donner dans le jeu, et qu'on a un retour un peu sur investissement, c'est un peu ça où...
3: Oui, oui. Ouais. Après c'est quelque chose, qui, moi, qui m'apparaît très logique, c'est-à-dire que si je fais quelque chose, imaginons, la comparaison avec les jeux d'argent est souvent facile à comprendre. Si je vais pour la première fois devant une machine à sous et que je joue 30 jetons de 1 euro et que je ne gagne jamais, mmh. et ben au bout de 30 euros, je vais me dire vraiment ça n'a aucun intérêt ce jeu.
2: Bien sûr.
3: Alors que si j'ai des récompenses régulières et qu'à la fin je perds quand même mes 30 euros, mais que donc je vais jouer 1 euro et que ça va me faire gagner 2 euros toutes mmh. les, je sais pas, 3 ou 4 euros que je vais jouer, mmh. et bien je vais quand même perdre à la fin, mmh. mais je vais avoir cette récompense régulière qui fait que ça va me tenir en haleine. Alors, je ne dis pas qu'au jeu vidéo, on va perdre, mmh. mais il y a ce côté d'une récompense régulière qui fait que ça va me donner envie de jouer. Si je joue à Fortnite, donc, mmh. qui est une bataille royale, et que je ne tue jamais personne, parce que le but, c'est quand même de tuer les 99 mmh. autres participants. Mmh. Donc, Fortnite, c'est, on est balancé sur une carte qui va se réduire progressivement. Mmh. Et le but, c'est d'être le dernier survivant, donc en ayant tué tous les autres. Mmh. Si je tue personne, eh ben, au bout de 3 ou 4 parties, je vais arrêter, parce que je n'aurai aucune récompense, aucun plaisir à avoir participé à ce jeu.
2: Bien sûr, oui, oui, ben, alors, on parle de Fortnite, justement, j'allais vous poser la question, lequel des jeux actuellement en ligne se rapproche le plus de cette description du jeu addictif, en fait. ou qui rassemble le plus d'éléments. Alors on pense qu'effectivement Fortnite, l'objectif c'est d'arriver le dernier, hein. Mmh. Il n'en restera qu'un seul, hein. C'est un peu ça l'idée, hein.
3: Ouais, c'est ça.
2: Et c'est celui qui est le vainqueur. C'est effectivement, alors Battle Royale, c'est quoi? C'est une forme de c'est des combats qu'on mène sur un territoire.
3: Oui, il faut être le dernier vivant.
2: Voilà.
3: Alors, ce que vous dites est juste, c'est-à-dire que pour rajouter sur le côté, il faut une récompense qui soit suite à un exercice qui demande un peu d'effort, pas trop d'effort, parce que sinon c'est pas tenable, ça c'est très universel, hein. Mais il faut qu'il y ait un peu d'effort. Ce qui va rajouter au caractère addictif, ça va être aussi quelque chose qui est de l'ordre de la frustration. C'est-à-dire qu'il me faut de la récompense, mais il faut quand même une frustration à la fin. C'est cette frustration qui va être un bon moteur pour y retourner. Mmh. Donc ce qu'on va avoir pour toutes les substances, c'est-à-dire que je vais consommer une substance, je vais avoir mon pic de dopamine, donc ma récompense, ce plaisir à la consommation. Mmh. Mais ensuite, au bout d'un moment, va y avoir le manque. Mmh. Et ce manque va faire naître une frustration, et c'est cette frustration qui va me donner envie d'y retourner. Mmh. Donc c'est pareil pour les addictions comportementales, et c'est pareil pour le jeu. Mmh. Fortnite, donc vous avez 100 participants. Mmh. Bah pour gagner, il faut être le dernier. Mmh. Du coup, statistiquement, alors évidemment, c'est pas un jeu de hasard, donc vous n'avez pas une chance sur 100 seulement de gagner, mais quand même, il faut être doué pour être le meilleur, ouais. Même si on va être mis progressivement en fonction de notre niveau de difficulté, mmh. Donc notre niveau de compétence au jeu. Mais donc, vous avez quand même une grande probabilité de finir frustré à la fin de la manche, puisque la probabilité que vous soyez le vainqueur est quand même faible.
2: Bien sûr.
3: Donc, il y a eu ces récompenses d'avoir pu tuer les autres joueurs, et il y a cette frustration finale qui fait qu'il vous suffira d'appuyer sur la touche espace pour recommencer une nouvelle manche.
2: C'est ça. Très simplement, en fait, hein.
3: Oui.
2: C'est ça. Il y a la facilité d'accès, vous en parliez tout à l'heure, hein. Accès à travers les différents outils et supports, ordinateurs, consoles, tablettes, smartphones aujourd'hui, hein. Donc ouais. Même dans la moyenne de transport, on peut très bien continuer sa partie alors qu'on vient de quitter son chez-soi, etc. Donc on a cette continuité qui persiste, hein.
3: Oui, c'est ça. Et alors, pour répondre à votre autre question là, par rapport aux jeux les plus addictifs, je vous avouerai que je ne connais pas tout ça par cœur. Cependant, il y a une étude anglaise qui doit dater de 2021. Mm-hmm. Je crois que c'est ça. Elle a été faite après les premiers confinements, parce que quand même, les confinements ont été une modification vis-à-vis du comportement addictif, notamment via les écrans.
2: D'accord.
3: Et donc, ils ont fait une étude... qui a plein de biais, hein, mais comme souvent les études. Mmh. Mais c'est pas grave, elle a quand même quelque chose d'intéressant, c'est que ils se sont penchés sur les forums de joueurs pour savoir. Le jeu vidéo, c'est tout un univers dans lequel on peut avoir pas mal de forums de discussions entre joueurs pour apprendre de nouvelles techniques, pour pouvoir en discuter, parce que c'est de la passion, donc c'est ce qui est quelque chose qu'on peut voir dans plein d'autres domaines. Et donc, ils se sont penchés sur ces forums et ont essayé de voir le nombre de fois où le terme addictif ressortait, mmh. Selon les jeux. Et donc, ils ont fait ce classement qui peut tout à fait être sujet à critique, mais qui est quand même intéressant, mmh. De se dire, dans quel forum, pour quel jeu, y a-t-il le plus de fois le terme addictif qui ressort ou ses équivalents.
2: D'accord.
3: Et donc, ce qui ressort, c'est un jeu qu'on appelle Rocket League, mm-hmm. Qui est de loin devant. Alors, Rocket League, c'est un jeu de voiture, en fait. C'est un mix de jeux de voiture et de foot.
2: Voilà.
3: Donc, avec une voiture, on va envoyer un ballon dans les cages adverses. Mm-hmm. Et en fait, ça demande une certaine dextérité de pouvoir... bouger la voiture, qu'elle puisse taper dans le ballon, et cette voiture elle peut voler, et en fait elle peut faire plein de mouvements, mm-hmm. et ça nécessite beaucoup de finesse dans l'utilisation du jeu, mm-hmm. et c'est un jeu qui a ce caractère addictif. On peut en tout cas interpréter les choses comme ça, c'est-à-dire que il faut une grande finesse pour mm-hmm. pouvoir l'utiliser, et cette finesse elle peut toujours se perfectionner. Mmh. Et donc, il y a ce côté comme ça de la récompense de pouvoir avoir cette sensation de maîtrise du jeu, mais on peut encore l'améliorer. D'accord. Et d'ailleurs, c'est un jeu où on voit que quand il y a des compétitions, etc., c'est toujours des joueurs différents qui gagnent parce que il y a toujours ce côté de améliorer. Donc, on est rapidement... dépassé par d'autres, donc c'est ce côté un peu de compétition qui rend les choses addictives.
2: D'accord. Alors il y a aussi peut-être un autre critère ou un autre élément qui va entrer en ligne de compte, c'est la durée de la partie qui est pas trop longue, mm-hmm. et qui permet après d'enchaîner vite sur une autre partie, etc.
3: Ouais, c'est exactement ça. Ce qu'on peut voir par exemple pour Fortnite, etc., ce sont des manches qui sont pas très longues.
2: C'est ça. Donc voilà. Du coup, la frustration, elle est relativement limitée puisqu'on peut vite réinvestir une nouvelle partie.
3: Exactement. Et un nouveau pic de dopamine.
2: Voilà, donc ouais. tout est bien calibré. Alors après, à savoir, est-ce qu'il y a un calcul savant qui est fait sur la durée des parties pour que ce soit pour qu'on soit le plus impliqué dans
3: ça, c'est... Alors on dit que oui, certains jeux sont fabriqués comme ça. Je me suis jamais suffisamment penché sur cette question pour savoir si c'était réel ou pas. Mm-hmm. On dit en particulier pour Fortnite qu'il y a des psychos spécialisés dans l'addicto. Oui. Mais je ne sais pas du tout quelle est la part de réalité derrière ces on-dit.
2: Parce qu'on parle de la neuroscience aussi qui s'invite aussi dans ce type d'activité, hein, et comment finalement fidéliser sa clientèle d'une certaine manière. Mais c'est aussi peut-être la rendre addict aussi à ce type de jeu, simplement.
3: Alors, oui. Je ne sais pas si je peux me permettre, mais oui. Ce qui est intéressant dans l'étude dont je vous ai parlé là, avec la classification des jeux, c'est que, en deuxième position, c'est Littlewood, qui est un jeu qui pourtant, alors ça c'est très subjectif, hein, n'est pas ultra sexy, mm-hmm. Mais c'est un jeu de rôle où on va construire un village, donc vraiment la base du jeu de rôle. Mm-hmm. Le troisième jeu, c'est Demigod, qui est donc un jeu un jeu d'arène comme League of Legends, c'est-à-dire qu'un jeu de combat dans une arène. Mmh. Et donc, c'est intéressant de voir que ce sont des jeux qui, en fait, qui ne sont pas le même type de jeu. Donc, il y en a pour tout le monde.
2: C'est ça.
3: En fait.
2: Oui.
3: Et on peut passer du temps, en fonction de ses appétences, on peut passer beaucoup de temps, même si on est très différent, donc sur des jeux différents, mais il y en a pour tous les goûts.
2: C'est ça. Donc à la fois des jeux qui peuvent être effectivement brutaux, violents, mm-hmm. et puis des jeux beaucoup plus soft, on va dire.
3: Littlewood, c'est pas du tout violent. Hein, c'est...
2: D'accord. Qui demande plutôt de la réflexion, de l'organisation, des stratégies aussi.
3: Ouais.
2: D'accord. Donc on voit bien qu'effectivement aujourd'hui le panel du jeu, on l'avait dit en introduction d'ailleurs, hein, il est très très vaste. Et c'est vrai que ça peut toucher vraiment tout public, mm-hmm. hein, sans exception. On parle des plus jeunes, mais ça peut aussi être des gens qui sont dans une tranche d'âge qui sont plus élevés, voire même des retraités, hein, qu'on peut retrouver, hein, qui se prennent effectivement à ces jeux-là. Alors, bien souvent, les personnes dépendantes qu'on rencontre à Crésus, hein, nous disent avoir été, alors quand il s'agit du casino, avoir été initié par un proche, par un ami, ou même de la famille. Est-ce qu'il en est de même pour les jeux vidéo ? Est-ce que c'est un peu le même schéma ? C'est difficile à dire ou pas ?
3: Bah oui, c'est assez difficile à dire. Je vous avouerai que j'ai pas une patientèle extrêmement large, mais pour vous donner un peu de différents aspects, donc il y a ces patients qui sont rentrés dans leur enfance ou dans l'adolescence, et donc qui sont des joueurs à la base, donc des gamers, parce que leurs parents jouaient et qu'ils ont été initiés là-dedans, et donc là, c'est plutôt une initiation familiale et les choses ont dérapé à l'adolescence ou quand ils étaient jeunes adultes. Mm-hmm. Donc, il y a ce type de patients-là. Il y a ces patients dont les parents n'étaient pas du tout gamers, mais qui sont quand même rentrés parce que, en effet, c'était normal de jouer. Durant l'adolescence, ils vont trouver ce côté guild, donc c'est-à-dire cet esprit de joueur, appartenir à un groupe, être dans la même équipe, avoir un rôle sur lequel les autres vont compter, alors que dans la vie réelle, c'est quelquefois l'âge ingrat de l'adolescence avec un isolement important. Mm-hmm. Donc il y a ce côté qui ne va donc pas être une initiation par des pairs,

0: Donc ça, les profils peuvent être quand même assez différents. Et il y a, ça ne me marque pas, en tout cas, l'initiation par les pairs, en tout cas, réels, même si le côté guild est, par contre, très important pour certains.
1: Oui, oui, j'allais justement y venir à cette question hein, par rapport à l'attractivité des jeux en ligne, notamment multijoueurs, hein, parce qu'aujourd'hui, c'est ce qui fonctionne très bien.
0: Oui, tout à fait.
1: Est-ce que c'est justement pas ce reflet d'un besoin d'appartenance à cette communauté, à cette guilde dont vous parlez, hein, vous l'avez bien expliqué, on a un rôle à jouer et un rôle qui permet de dire ok, on compte sur toi pour faire cette action là
0: tout à fait.
1: Et donc ça, c'est, pour vous, c'est vraiment un élément déterminant aussi dans, le, dans l'implication dans le jeu et dans...
0: Alors je dis pas que c'est une mauvaise chose en soi, parce que en effet, pour certains, ça va avoir un côté renarcissisant sur lesquels ils vont pouvoir s'appuyer dans la vie réelle. Le problème, c'est que si donc il y a ce côté-là, donc c'est plutôt quelque chose de très positif à mes yeux, mais on peut le vivre aussi de manière très différente, c'est-à-dire que ça va, ça risque aussi pour certains d'accentuer un fossé entre la vie réelle de la personne et sa vie numérique, ça, et du coup ils vont investir de plus en plus le jeu, investir de plus en plus les réseaux sociaux, investir de plus en plus donc toute leur vie virtuelle, et délaisser cette vie réelle, ce qui fait que c'est vraiment un cercle vicieux qui va se mettre en place. Dans la vie réelle, elle sera moins investie, donc apportant de moins en moins de récompenses. La vie virtuelle va apporter de plus en plus de récompenses, et donc va y avoir ce surinvestissement de cette vie virtuelle au risque d'être vraiment complètement désocialisé et déscolarisé. Et ça, c'est ce qu'on retrouve dans les formes les plus sévères de l'addiction. Et ça, oui, alors c'est rare pour le coup, enfin, en tout cas à ma connaissance c'est rare, ou alors c'est des patients qui arrivent peu jusqu'aux soins. Mais là, c'est vraiment des patients, moi j'en ai quelques-uns, qui ne sont pas à l'école depuis, pas allés à l'école ou n'ont pas travaillé depuis 10-15 ans, et qui ne font que ça, parce que, qui n'aiment pas d'ailleurs jouer, parce qu'ils ont maintenant pris conscience qu'ils sont tellement mal à cause de leur comportement, mais la vie réelle leur fait extrêmement peur.
1: C'est cela. Alors c'est vraiment intéressant de faire ce parallèle entre la vie réelle et la vie numérique, parce qu'on pourrait se dire, bah, moi dans la vie numérique j'ai plein d'amis, j'échange régulièrement, et donc je me sens pas du tout isolé. Même dans le jeu, hein, et au contraire, c'est plutôt sympa, on se donne des rendez-vous régulièrement. Après, effectivement, peut-être que le fait d'avoir aussi cette pression de manquer un rendez-vous, de manquer un deuxième, etc., est-ce qu'on ne peut pas craindre d'être exclu à un moment donné du groupe puisqu'on n'y participe plus? Est-ce que ça participe pas, ça aussi, quelque part, à...
0: Au caractère addictif et chronophage? Si, en effet, ça, à partir du moment où vous allez avoir cette récompense sociale, ça peut participer.
1: Ça peut.
0: Alors, j'essaye vraiment d'être nuancé, c'est-à-dire que ça n'est pas une mauvaise chose en soi, ce renforcement positif au niveau social, même s'il est, entre guillemets, virtuel via le jeu. Toute là où il faut mettre des signaux d'alarme, c'est à partir du moment où il y a des réelles répercussions dans la vie réelle.
1: C'est cela. Oui, et je crois qu'il faut bien qu'on soit clair aussi par rapport à notre thème d'aujourd'hui, à l'émission. Il ne s'agit pas de remettre en question aussi les bienfaits de jouer ensemble, même en ligne aujourd'hui, puisque ça, le numérique, c'est effectivement un support qui se retrouve partout. Là, on parle vraiment effectivement des comportements qui peuvent porter préjudice finalement aux personnes, parce qu'ils rentrent dans ces addictions comportementales. Et avec toutes les conséquences que ça peut avoir. Alors, sur les questions, la question des circonstances qui conduisent à pratiquer ces jeux vidéo en ligne, alors on l'a dit, c'est peut-être le fait d'être accompagné par un ami, un proche, etc. Mais est-ce qu'il y aurait d'autres éléments qui pourraient amener finalement à investir ou à surinvestir ces jeux en ligne? Est-ce que l'oisiveté, la recherche de sensations de bien-être, on a parlé au niveau chimique, de la chimie du cerveau, est-ce qu'il y a la fuite des réalités, quelque chose aussi qui peut...
0: Alors, pardon. Ça, c'est quelque chose qui est du domaine de l'addiction et qui va être quasiment commun à toutes les addictions, qu'elles soient à des substances ou à des addictions comportementales. C'est-à-dire qu'on va avoir des facteurs de rechute. Et ces facteurs de rechute communs, on en distingue trois principaux. Après, évidemment, il y en a d'autres. Mais la première, c'est la question de l'habitude. C'est-à-dire que

0: Si à chaque fois que je rentre de l'école, je commence par jouer et que je prends mon goûter devant les jeux, eh bien, le jour où je vais essayer de cadrer les choses et d'arrêter de jouer quand je rentre de l'école, eh bien, quand je vais prendre mon goûter, je vais penser au jeu. Vous voyez ce côté conditionnement, l'habitude, à titre de comparaison, si à chaque fois que je regarde un match de la Ligue des Champions, eh ben, j'ai l'habitude de parier, si je prends la bonne résolution de ne plus parier, la prochaine fois que je verrai un match de la Ligue des Champions, ça va augmenter beaucoup le risque que je parie.
1: D'accord,
0: Donc
1: bien
0: ça, le
1: sûr.
0: premier élément, c'est les habitudes. Deuxième élément, comme vous le disiez, c'est l'oisiveté. C'est-à-dire que le fait, les patients en addicto, ils ont beaucoup de mal avec l'ennui ou ne rien avoir à faire. À partir du moment où j'ai un laps de temps où je n'ai rien à faire, rien de prévu, alors je suis plus à risque de refaire le comportement que je ne voulais pas faire, malgré mes bonnes intentions, etc. Donc ça, c'est vraiment un élément important. Et le troisième élément qui est capital, c'est la régulation émotionnelle. C'est-à-dire les affects négatifs, qui sont très vastes. Ça peut être triste, être stressé, avoir peur de quelque chose, être anxieux, etc. Être frustré, être déçu. Le fait qu'il y ait un conflit, en général, c'est des personnes qui ont beaucoup de mal avec la notion de conflit, être en désaccord avec quelqu'un d'autre. Ça va être vécu comme insupportable par le patient. Et du coup, je vais alors essayer de rechercher quelque chose qui va me récompenser, soit en m'anesthésiant le cerveau, enfin, soit en cherchant à dormir, donc par exemple l'alcool, le cannabis, etc., soit entre guillemets en m'anesthésiant le cerveau, c'est-à-dire en changeant tous mes soucis et en les remplaçant par quelque chose qui va m'occuper totalement le cerveau. Ben, jouer, c'est un bon moyen de ne plus penser à ces problèmes.
1: Exactement. On est dans une forme de torpeur quelque part, peut-être, ou en tout cas
0: Ouais, c'est ne plus penser. De la même manière que si je regarde un film porno, eh ben, je ne vais plus du tout penser à mes problèmes. Ou si je suis en train de jouer à la machine à sous, les patients qui jouent à la machine à sous, on leur demande à quoi vous pensez quand vous êtes en train de jouer. Ben, ils disent à ce que je suis en train de faire, mais pas à mes problèmes. C'est
1: D'accord.
0: ça l'intérêt.
1: Oui, c'est vraiment un moyen d'oublier
0: Ouais, c'est ça.
1: et de passer à, oui, d'oublier finalement c'est ce que vous évoquiez à
0: Donc il y a
1: l'instant.
0: ces trois éléments. Les habitudes, l'oisiveté et les affects négatifs.
1: D'accord. Donc là, c'est très clair. Alors aujourd'hui, on sait que certains jeux vidéo aussi intègrent dans la mécanique, dans leur mécanique, des jeux de loterie, hein. Par exemple, la possibilité de trouver ou de générer ce qu'on appelle des loot box.
0: Ouais.
1: Hein,
0: Les boîtes à butin.
1: voilà, ces boîtes à butin, ces coffres à butin, avec des objets qui arrivent donc aléatoirement dans le jeu et qui ont une valeur d'échange, on va dire, variable. On parle des fois d'objets rares, d'objets légendaires, etc. Hein, effectivement, est-ce que ces loot box, elles sont pas aussi, font pas partie de ces formes de récompenses addictogènes finalement?
0: Si, si, ça peut en faire partie. Ça correspond aussi à la nouvelle économie du jeu, enfin nouvelle en comparaison à il y a 15 ou 20 ans. C'est-à-dire qu'avant, comme on le disait, on achetait un jeu et on l'achetait en entier. Maintenant, les jeux ont une durée de vie qui est plus importante, qui est plus longue, parce que l'économie a changé. On sort un jeu et puis on met régulièrement des mises à jour qui va permettre de le rendre éternel d'ailleurs. Et grâce à ces loot box, on va en partie pouvoir continuer d'y jouer. Donc ces loot box participent au caractère addictogène de certains jeux, oui.
1: D'accord. Alors c'est vrai que on voit que aujourd'hui dans le numérique, hein, on essaie vraiment de développer tout ce qui est abonnement.
0: Ouais.
1: Hein. C'est une manière de fidéliser et de
0: Ouais.
1: pérenniser la clientèle pendant longtemps. Et donc on voit aussi à travers ces jeux des abonnements qui sont possibles de souscrire. Hein.
0: Ouais.
1: Voilà, qui peuvent aussi être finalement une manière de s'attacher à ce jeu en se disant ben, j'ai payé, donc il faut que je joue. Est-ce que ça arrive quelquefois, ça? Peut-être pas dans
0: Alors, je
1: ce.
0: vous avouerai que moi, j'y ai pas été confronté.
1: Ouais.
0: Les gens que j'ai pu voir en difficulté vis-à-vis des jeux, qui ont une vraie addiction aux jeux vidéo, c'était pas forcément des jeux payants où ils se disaient ça, où ils se disaient quitte à avoir payé. Non, c'est plutôt des gens qui se faisaient entre guillemets avoir. Alors, faut prendre la distance avec ce que je dis, mais qui jouaient à des jeux gratuits et qui du fait de la frustration, parce que typiquement Candy Crush, qui est un jeu auquel beaucoup de personnes ont joué, quel que soit leur âge et leur statut social, c'est vous perdez 5 fois, et ben vous n'avez pas le droit de jouer avant un certain temps, sauf si vous payez.
1: C'est ça.
0: Donc, et c'est ça, cette frustration qui est un peu... Ce qui n'est pas une loot box hein, en soi, mais
1: oui.
0: Il y a quand même ce côté, d'habitude je réussis à pouvoir continuer de jouer malgré mes 5 vies, là je ne peux pas, donc je suis face à une difficulté, hop je vais payer. Mm-hmm. Et donc c'est des jeux qui s'annoncent comme gratuits avec des achats intégrés.
1: D'accord. Donc on voit effectivement qu'il y a mille et une façons de venir au jeu et aussi à quelquefois cette addiction. Hein. Alors on a vu aussi à Radio Crésus qu'il y a eu un récent débat sur la chaîne télé Public Sénat qui annonçait que les jeux en ligne génèrent de plus en plus de difficultés financières chez les jeunes addicts notamment. Alors la question, est-ce que vous avez, vous, au sein de votre patientèle, constaté aussi ce phénomène ?
0: Oui, mais pas chez les jeunes.
1: Ah, pas chez les jeunes, d'accord.
0: Alors, je ne dis pas qu'il n'y a pas chez les jeunes, hein, mais je pense que... c'est aussi, comme je vous le disais, ma patientèle n'est pas... c'est pas des ados, etc. Non, moi, j'ai pu remarquer chez des sujets plus âgés qui ne roulent pas sur l'or. Mm-hmm. Mais en fait... Le principe de ces micro-paiements ou de ces achats intégrés, c'est que c'est des toutes petites sommes. Du coup, la personne n'a pas du tout cette impression de perdre de l'argent.
1: Mmh. Mmh.
0: Simplement, c'est la répétition de ces sommes. Donc, toujours jouer sur la frustration et la récompense, ce qui fait que, au fur et à mesure, ça commence à être des grosses sommes, surtout quand on n'a pas beaucoup de budget.
1: D'accord. Alors, c'est un peu le phénomène qu'on retrouve aussi au casino. C'est-à-dire qu'au casino, on peut commencer à jouer avec un centime, par exemple, à des mises de un centime.
0: Tout à fait.
1: Qui peuvent entraîner effectivement des personnes vers ce côté répétitif, habituel, comme vous dites, hein, et qui peut aussi peut-être amener vers une habitude de fonctionnement et peut-être vers l'addiction. Donc, alors ces rapports à l'argent, finalement, par rapport aux jeux vidéo, est-ce que cette addiction aux jeux vidéo entraîne le même rapport à l'argent que lors d'une addiction aux jeux d'argent classique ?
0: Alors, j'ai essayé vraiment de me pencher sur cette question en préparant cette émission, mais c'est difficile de trancher.
1: Oui.
0: Moi, j'aurais tendance à dire non.
1: Mmh.
0: C'est-à-dire que dans les jeux de hasard et d'argent, les paris sportifs, les machines à sous, ce qu'on appelle
1: les jeux de grattage,
0: etc., il y a un rapport à l'argent qui est clairement différent de celui de la population générale.
1: D'accord.
0: Cette accessibilité à cet argent, cette idée que je vais pouvoir rapidement gagner de l'argent de manière facile. Il y a toute cette pensée, plein de pensées magiques qui sont derrière tout ça également. C'est aussi cette pensée que l'argent permettra tout, que tout s'achète, qu'on retrouve vraiment très fréquemment chez les patients qui ont des problèmes de jeu de hasard et d'argent. Moi, je ne le retrouve pas chez les patients qui risquent de se mettre en difficulté financière à cause de ces achats intégrés dans les jeux vidéo.
1: D'accord.
0: Donc, je dirais que le fonctionnement est quand même différent. Dans les jeux vidéo, les achats intégrés peuvent donner lieu à des difficultés financières, mais on se base davantage sur la frustration pour accéder à quelque chose d'autre.
1: Mmh.
0: Or, dans les jeux de hasard et d'argent, l'argent reste toujours plus ou moins une finalité. Jamais satisfaisante, parce que le patient, qu'il l'ait gagné ou qu'il ait perdu, va continuer de jouer, parce qu'il voudra plus, ou s'il a perdu, il veut se refaire. C'est pas du tout cette notion que moi je retrouve chez les patients qui vont avoir des difficultés financières à cause des achats intégrés dans les jeux vidéo.
1: D'accord. Donc, pour résumer, concernant les jeux d'argent et de hasard, l'argent resterait vraiment au premier plan.
0: Oui, même si le patient
1: s'en défend. D'accord. D'accord. Et pour les jeux vidéo, etc., ça serait effectivement d'autres ressorts, en tout cas d'autres rapports à l'argent. Hein.
0: C'est ce que j'ai tendance à penser, oui.
1: Ouais, d'accord. Alors, on en vient aussi aux signes d'alerte. Hein. Justement, quels sont les signes d'alerte qui peuvent dire à l'entourage, attention, là, il y a un comportement préoccupant et qui pourrait même peut-être être considéré comme addictif ?
0: Alors, d'un point de vue scientifique... les communautés scientifiques ne se sont mises d'accord que sur la définition d'une addiction aux jeux vidéo. Et encore, c'est récent. Ça date de la dernière mise à jour là, de la classification de l'OMS, ce qu'on appelle la CIM, la classification internationale des maladies, et ça date de janvier 2021.
1: D'accord.
0: Alors, en général, il faut une dizaine d'années pour qu'il y ait une mise à jour. Donc, ça faisait plusieurs années déjà qu'on était au courant. Mais donc, les critères sont très simples. Hein, c'est-à-dire une perte de contrôle sur 12 mois, voire moins, avec des répercussions significatives sur l'individu. Donc ça, les troubles du jeu vidéo, honnêtement, pour avoir les critères, eh bien, il n'y a pas énormément de patients qui vont rentrer dans ces critères. Ça n'empêche qu'on peut avoir des répercussions négatives de notre pratique des jeux vidéo ou des écrans de manière générale sans rentrer dans un critère d'addiction.
1: C'est ça.
0: Donc, vraiment, ce qui va nous intéresser, c'est pas la durée, comme je pouvais vous le dire au début de l'émission, c'est-à-dire qu'il y a des patients qui vont passer 20 heures par semaine sur les jeux vidéo et en fait, qui ne vont pas du tout nous inquiéter. Vous pouvez être joueur de e-sport et y passer 40 heures par semaine. Et ce ne sera pas non plus un critère inquiétant. Ce qui va nous inquiéter, ça va être les répercussions. Donc les répercussions sur les différents aspects de la vie, donc vie familiale, vie sociale, vie scolaire ou professionnelle, vie financière, donc toutes ces choses-là. C'est en fait la gravité de ces répercussions qui va nous inquiéter et la poursuite du comportement malgré la conscience de ces répercussions.
1: D'accord.
0: Voilà. Le patient a conscience que, par exemple, il a super mal au dos parce qu'il joue toute la journée. Et pourtant, il ne va pas réussir à réduire sa consommation de jeux vidéo ou d'écran.
1: Voilà. Alors, il y a d'autres attitudes. Par exemple, c'est à l'heure du repas, on appelle les enfants à venir dîner, etc. Et ils mettent du temps parce qu'ils ont du mal à sortir de leur partie. Ça aussi, est-ce que, parce que du coup, ça met à mal aussi le fonctionnement, je dirais,
0: familial.
1: Ça crée des tensions ensuite.
0: Voilà.
1: Et l'enfant en a conscience.
0: Alors,
1: est-ce que...
0: Oui. Donc ça, c'est ce que je pouvais dire tout à l'heure sur les répercussions des différentes vies, enfin, différents aspects de la vie familiale. Tout va être raison gardée. C'est-à-dire qu'un enfant qui va être dans la contestation... et il va arriver en retard pour le repas. Voilà, ça arrive aussi s'il est en train de jouer au Playmobil ou s'il est en train de chatter avec ses amis, avec son portable, etc. Qu'il y ait des conflits intrafamiliaux au moment de certaines périodes de la vie, de l'enfance et de l'adolescence, ça ne va pas forcément être pathologique, même si ça peut être très pénible à vivre.
1: C'est ça.
0: Donc ça va plutôt être... l'intensité des répercussions. Un enfant qui ne prend plus de repas avec sa famille alors qu'il a 15 ans, 12 ans ou même 18 ans, c'est pas du domaine du normal. Évidemment, on prend de la distance avec le terme normal, mais c'est pas signe d'une bonne santé, notamment une bonne santé psychique. Donc ça va nous inquiéter.
1: Bien sûr. Ça peut être aussi tout simplement le repas pris au lance-pierre et puis après retourner vite à la partie aussi.
0: Exactement. Mais ça va donc être la répercussion donc, sur aussi du long terme, c'est-à-dire que il y a un nouveau jeu et que l'enfant fasse ça pendant une dizaine de jours et qu'ensuite les choses reviennent à la normale, on va éviter nous d'arriver avec nos gros sabots en disant « Oh là là, il faut qu'il voit vite un psychologue parce que ça va mal
1: ».
0: D'une part, en 15 jours, on n'aura jamais de rendez-vous auprès d'un psychologue et d'autre part... il y a des choses qui sont normales, c'est sans doute normal que l'enfant ait envie d'avoir ses récompenses, etc., parce que c'est quelque chose peut-être d'ultra ludique, où il est à fond dedans, et c'est aussi normal que sa famille prenne un peu de temps pour se réajuster et de recadrer les choses.
1: D'accord.
0: Voilà.
1: D'accord. Alors on en vient effectivement aussi, du coup, à la question de la prise de conscience de cette peut-être dépendance aux jeux vidéo, en tout cas des conséquences. Comment parvenir à faire prendre conscience de cette dépendance? Est-ce que il y a des auto-évaluations finalement aussi? Parce que c'est peut-être une manière d'aborder la question sans être dans le jugement, mais en tout cas en aidant la personne à identifier peut-être ses comportements.
0: Oui. Alors, il y a des auto-évaluations. Donc, ça, il y a des questionnaires en ligne qui sont faciles d'accès. Il suffit de taper des moteurs de recherche. Après, ce n'est pas l'alpha et l'oméga, mais ça permet d'avoir une petite idée. Donc, c'est intéressant. Il ne faut pas non plus s'auto-diagnostiquer à fond. Donc, ça a un intérêt. Ça peut être un support pour une discussion. Après, quand on est mineur ou majeur, mais dans une attitude un peu adolescent avec ses parents, c'est-à-dire qu'on a 25 ans, mais qu'on est qu'on a un fonctionnement comme quand on avait 17 ans, ben ça, les proches aussi peuvent utiliser des questionnaires, c'est-à-dire, mais il n'y a pas besoin, à mon sens, de questionnaires fantastiques. C'est-à-dire qu'à partir du moment où il y a des répercussions significatives sur les différents aspects de la vie, mm-hmm. donc ce que je disais, vie familiale, vie sociale, vie professionnelle, vie financière, ainsi que les conduites instinctuelles. Donc les conduites instinctuelles, ça va être le sommeil, l'alimentation, les vies sexuelles, etc. S'il y a des répercussions significatives sur ces aspects-là, à partir du moment où il y en a une, c'est un signal d'alarme. Ça ne veut pas dire que c'est la catastrophe, mais il faut être vigilant.
1: D'accord. Voilà. Donc ça, c'est vraiment des points de vigilance, comme vous dites, ouais. et qui doivent amener au dialogue, au fond, et à aider à la réflexion sur ces comportements. Alors, est-ce qu'au niveau de votre XAPA, est-ce qu'il y a une panoplie d'outils que vous avez l'habitude d'utiliser ? Est-ce que c'est plutôt dans l'échange que...
0: Alors, d'un point de vue scientifique, il n'y a aucun médicament qui ait montré une efficacité pour moins utiliser de lootbox ou moins utiliser de jeux vidéo. Ça n'existe pas et je pense que ça n'existera jamais. Il n'y a pas non plus d'intérêt à hospitaliser quelqu'un sans son consentement parce qu'il joue trop. Après, ça ne veut pas dire que... Enfin, moi, je suis médecin, hein, je reste médecin, je suis psychiatre, addictologue. Malheureusement, quand on a un trouble du jeu vidéo ou quand on a un mésusage important des écrans, on peut avoir des répercussions importantes sur sa vie psychique, notamment via des troubles anxieux ou des réels épisodes dépressifs qui, là, peuvent nécessiter parfois des médicaments et voire des hospitalisations. Ça arrive qu'on hospitalise des gens qui ont une addiction aux jeux vidéo, mais on ne l'hospitalise pas pour son addiction aux jeux vidéo, on va l'hospitaliser parce qu'il est clairement dans une crise suicidaire à cause d'un épisode dépressif, parce qu'il ne fait plus rien de sa vie à part les jeux vidéo. Mm-hmm. Donc ça arrive de manière régulière, on n'hospitalise pas tous les mois non plus.
1: Hein. Bien sûr.
0: Mais il y en a presque un par an, enfin j'en ai en tête là sur les dernières années, à peu près à ce rythme-là. Donc on a tout le reste du panel, c'est plutôt quelque chose donc, de l'ordre de la psychothérapie. Où on va agir à la fois sur le caractère addictogène propre des jeux vidéo, donc cette prise de conscience des récompenses, du support, c'est-à-dire que on est en 2023, les écrans font partie de notre vie, ça n'est plus possible d'imaginer une vie sans écran.
1: Clairement.
0: Mais c'est pas parce que les écrans font partie de notre vie qu'on peut pas reprendre le contrôle de ces écrans. Donc des choses qui vont être parfois très simple, hein. Peut-être que le portable ne doit plus rentrer dans la chambre, peut-être qu'il n'y a pas d'ordinateur dans une chambre, ce genre de choses. Donc ça, c'est le caractère addictogène propre des écrans. Et il y a, à côté de ça, un travail psychothérapeutique qu'on va faire sur les trois aspects là, que je vous disais, c'est-à-dire les habitudes, l'oisiveté et les affects négatifs, la gestion de ces affects. Donc ça va passer par les psychothérapies, avec une prise en charge quelquefois multidisciplinaire, quelquefois les répercussions sociales sont importantes, et donc on va faire appel à notre assistante sociale, ou aussi on sait que la dynamique familiale est importante, est un enjeu important dans chez ces patients-là, et donc on va les inviter, même si on n'y arrive pas souvent, mais les inviter à participer à une thérapie familiale.
1: D'accord. Alors, c'est vrai que c'est important, la thérapie familiale, puisque à un moment donné, les parents peuvent être aussi dans le reproche, dans le jugement, avec des mots assez durs à l'égard de leur enfant, et qui va plutôt se renfermer sur lui-même plutôt que de s'ouvrir et de dialoguer. Hein. Donc la thérapie ou la dynamique familiale et la thérapie familiale a la vocation justement à ouvrir le dialogue et l'échange, je pense.
0: Tout à fait. Donc vis-à-vis des familles, c'est assez ingrat d'être proche de quelqu'un qui a une problématique addictive. Et souvent, c'est source de souffrance. Ce qu'on repère, c'est qu'il y a souvent deux façons de fonctionner. C'est-à-dire que il y a quelquefois des familles qui vont peut-être s'alarmer un peu trop tôt, comme je vous le disais, alors qu'en fait, les critères ne sont pas encore graves.
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1: Bienvenue sur Radio Crésus, nouveau Flash Info Conso avec Marilyn Wächter de la Chambre de Consommation d'Alsace. Bonjour.
3: Bonjour.
1: Et Régis Alter à l'antenne. Aujourd'hui, la vente en viager.
3: La vente en viager consiste à vendre un logement à une personne qu'on appelle le débit rentier en échange du versement périodique d'une rente pendant toute la durée de vie du vendeur qu'on appelle le crédit rentier. C'est une méthode de vente qui a été utilisée notamment par Jeanne Calment, qui a vendu à l'âge de 90 ans sa maison en viager. L'acheteur, son notaire et sa femme auront déboursé au total plus de deux fois le prix de la maison jusqu'à sa mort à 122 ans. Donc, concrètement, en quoi consiste une vente en viager ?
1: Alors, une vente en viager permet à une personne d'acheter un logement sans verser la totalité du prix de vente le jour de l'achat. Il ne pourra occuper le bien qu'au décès du vendeur, sauf si le vendeur libère le bien de suite. Le vendeur perçoit une rente mensuelle de l'acheteur jusqu'à son décès, éventuellement précédée d'un paiement au comptant le jour de l'achat.
3: Et comment le prix de vente est-il fixé ?
1: Alors, les parties peuvent fixer librement le prix sans dépasser la différence entre la valeur vénale, qui est la valeur actuelle estimée du bien, et la valeur du logement, établie entre autres par l'espérance de vie du vendeur.
3: Comment fixe-t-on le prix de la rente ?
1: Alors, nous l'avons vu, une partie du prix peut être versée au comptant au jour de l'achat du bien. C'est le bouquet. Si le bouquet versé est élevé, la rente sera faible, et au contraire, si le bouquet est faible, la rente sera plus élevée. Une clause d'indexation peut être prévue dans le contrat permettant de réviser automatiquement le montant de la rente.
3: Comment s'assurer du paiement de la rente ?
1: Alors, le vendeur peut prévoir dans l'acte de vente certaines clauses permettant d'intervenir en cas de non-paiement des rentes par l'acheteur. Ça peut être par exemple une clause résolutoire. Si plusieurs rentes n'ont pas été payées, alors le vendeur pourra reprendre son bien. Ça peut être également une clause de conservation du bouquet. La clause permet de conserver le bouquet, ce qui a été payé au comptant, notamment en cas de résiliation du contrat de vente.
3: Et quelles sont les obligations des parties une fois la vente conclue ?
1: Alors, les réparations d'entretien courant du logement, le paiement de la taxe d'habitation ainsi que les factures d'énergie restent à la charge du vendeur, le vendeur qui est le crédit rentier, sauf si celui-ci a libéré totalement le bien vendu. L'acheteur, le débit rentier, aura en principe à sa charge la taxe foncière, sauf si les parties en décident autrement. L'acheteur occupera le logement au jour du décès du vendeur, crédit rentier, sauf bien sûr s'il le libère de suite.
3: Comment est imposée une vente en viager ?
1: Alors, les rentes viagères à titre onéreux sont soumises à l'impôt sur le revenu pour une fraction de leur montant. Cette fraction a été fixée forfaitairement d'après l'âge du crédit rentier lors du premier versement de la rente. Par exemple, à la date du premier versement, la fraction imposable est fixée comme suit. 70% si vous étiez âgé de moins de 50 ans, 50% si vous étiez âgé de 50 à 59 ans, 40% si vous étiez âgé de 60 à 69 ans et 30% si vous étiez âgé de plus de 69 ans.
3: Dans quel cas la nullité de la vente peut-elle être prononcée ?
1: Alors, la vente en viager repose sur le principe de l'aléa, qui est la date du décès du vendeur. Si l'acheteur avait connaissance d'une maladie avant ou au plus tard au moment de la signature du contrat de vente, la vente pourra devenir nulle. De même, si le décès du vendeur intervient 20 jours après la signature de l'acte de vente, la date de décès sera considérée comme prévisible et la vente nulle.
3: Eh bien, merci pour toutes ces précisions et bien à bientôt pour un nouveau Flash Info Conso.
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1: Bonjour à tous et bienvenue sur Radio Crésus, première émission de l'année, au cours de laquelle vous pourrez bien sûr suivre les témoignages de personnes accompagnées par Crésus, notamment dans le cadre de la procédure de surendettement. Et pour cette émission, nous traiterons également, nous mettrons en lumière la problématique des jeux d'argent et de hasard. Alors, il faut savoir qu'aujourd'hui, les jeux d'argent sont effectivement une des nouvelles formes populaires de divertissement et leur facilité d'accès, notamment en ligne, implique un risque accru d'addiction. Et cela peut effectivement devenir un vrai problème de santé publique, un problème croissant. Et le fait que les jeux d'argent ne soient plus vus comme un vice, mais comme une forme de divertissement, et qu'une partie des gains de loterie soit aussi utilisée à des fins de projets sociaux, pourrait en partie expliquer et accroître ce phénomène. Peut-être une rétrospective de Santé publique France qui a publié des informations et des chiffres pour 2019, notamment sur la description des joueurs et également des pratiques et des problèmes liés aux jeux d'argent. Alors, il ressort de cette étude que la part des Français qui jouent aux jeux d'argent et de hasard en 2019 est en recul par rapport à 2014, mais on observe également une progression du jeu problématique. Alors, qu'est-ce que le jeu problématique ? Et quelle est la différence avec le jeu récréatif? Alors, on peut trouver une définition sur Internet, sur le site de joueurinfoservice.fr, qui dit que les joueurs qui ne sont pas en difficulté avec leur pratique de jeu sont des joueurs récréatifs. Ils s'amusent, prennent du plaisir et sortent du jeu sans réelle difficulté, qu'ils aient perdu ou gagné. D'autres personnes ont un rapport au jeu plus complexe et peuvent se retrouver en difficulté à cause de leur pratique. On parlera alors de joueurs problématiques. Et parmi ces joueurs problématiques, on peut distinguer soit les joueurs à risque, soit les joueurs pathologiques ou excessifs. Ces joueurs à risque ont une pratique souvent qui peut entraîner des conséquences négatives, mais qui reste cependant modérée. Par contre, les joueurs excessifs ont une pratique entraînant une réelle dépendance au jeu, associée à des conséquences graves, notamment financières et relationnelles. Alors, quelques chiffres avant de recevoir notre première interview, notre premier invité. Chiffres toujours de l'étude de Santé publique France, 6% des joueurs auraient des pratiques problématiques. Rapporté à l'ensemble de la population, ce niveau équivaudrait à 1 million d'individus joueurs à risque modéré et 370 000 personnes seraient des joueurs excessifs. À eux seuls, ces joueurs génèrent près de 40% des chiffres d'affaires des différentes activités liées aux jeux d'argent. Restez sur Crésus, nous allons recevoir dans un instant le premier invité.
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1: Et vous avez avec nous Vincent qui est prêt à témoigner sur Radio Crésus. Bonjour Vincent.
2: Oui, bonjour à vous et merci pour le privilège que vous faites de pouvoir me recevoir sur votre antenne.
1: C'est nous qui vous remercions, hein. C'est vous qui nourrissez Radio Crésus, hein. Donc c'est important que vous puissiez vous exprimer. Et justement, alors, quelle est votre situation et quelles sont vos difficultés aujourd'hui? Est-ce que vous pouvez nous en parler?
2: Oui, bien sûr. Alors, je vais essayer de synthétiser. En fait, ma situation actuelle, je suis en fait professionnel, je suis en arrêt maladie. Oui. Ça va bientôt faire 2 ans. Et pendant cette dépression-là, il m'est arrivé, d'être addict au jeu en ligne.
1: Oui. Donc, c'est une addiction que vous avez repérée, que vous avez acceptée.
2: En fait, ce qui s'est passé, c'est que pendant mon arrêt maladie, vous savez, quand vous faites une dépression, vous êtes renfermé sur vous-même, vous êtes dans une sphère auquel vous voulez ne pas être en contact avec le monde extérieur, parce que vous avez l'impression que le monde est contre vous et que le ciel vous tombe sur la tête. Et à ce moment-là, j'ai eu une personne qui était aussi en arrêt dans l'entreprise où je travaille.
1: Oui.
2: Qui aussi faisait une dépression et il m'a parlé en fait des jeux en ligne auxquels on pouvait se faire de l'argent facilement.
1: D'accord.
2: Étant donné qu'on avait des pertes, vous savez, quand vous êtes en arrêt maladie, vous ne percevez pas le même salaire.
1: Oui.
2: Donc du coup, son témoignage m'avait convaincu et je me suis lancé de là-dedans.
1: D'accord. Et donc ça, c'était effectivement... Et alors, vous dites que vous êtes en arrêt maladie depuis 2 ans, c'est ça?
2: C'est ça, oui.
1: Et donc ça a commencé il y a 2 ans finalement?
2: Non, ça n'a pas vraiment commencé il y a 2 ans. Parce qu'en fait. Si, quoique, oui, oui. Vous avez bien raison, oui, excusez-moi, oui, tout à fait. Parce que ça a commencé en 2019.
3: D'accord.
2: En 2019. En fait, j'étais en arrêt à partir du mois de mars 2019. Et j'ai commencé à jouer au jeu à partir du mois de juillet.
3: D'accord.
2: De juillet jusqu'au mois de septembre, et voilà, pendant 2 mois, mais 2 mois qui ont bien commencé et 2 mois qui ont mal terminé, parce qu'après, par la suite, j'ai eu une demande de divorce de la part de ma femme, mm-hmm. et 2 enfants.
3: D'accord.
2: Et ça engendrait en fait une descente aux enfers.
3: D'accord, vous parliez de dépression, hein, il y a un instant.
2: C'est
3: et donc,
2: ça, oui.
3: Ça, effectivement, ça aussi nourrit cette difficulté. Et alors, quand on parle de jeux addictifs, hein, c'est même de jeux pathologiques, hein, c'est vrai qu'il y a différentes phases qui peuvent être identifiées. Est-ce que vous êtes vous-même passé par ces phases? Est-ce que vous les avez vous-même identifiées, reconnues ces phases? Est-ce qu'il y a eu par exemple une phase de gain au départ et puis ensuite peut-être une phase de perte qui s'est...
2: Ah. Oui. Alors, je vais vous commencer. Ça a très bien commencé, c'était vraiment comme un conte de fées.
3: Oui.
2: Ce qui s'est passé, il y avait une finale de Coupe d'Afrique.
3: Oui.
2: C'était Algérie qui jouait contre le Sénégal.
3: Mm-hmm.
2: Et en fait, j'avais une facilité de paiement de la part de ma banque.
3: Mm-hmm.
2: Donc, c'est-à-dire que c'est de l'argent qu'on n'a pas.
3: Mm-hmm.
2: Et j'ai commencé, mon premier pari a commencé sur la finale. J'ai misé 1000 euros et j'ai gagné 2600 euros.
3: D'accord. Donc là, c'est super, là. On se dit.
2: Oui, c'est super. Ça commence super bien. En fait, on va dire, du mois de juillet où j'ai commencé jusqu'au mois d'août, je vous cache pas, j'ai pu me faire un bénéfice de 10 000 euros.
3: Mm-hmm. C'est énorme.
2: Ouais, énorme, ouais.
3: C'est énorme.
2: Énorme. Parce qu'après, je passais de match en match. Parce que vous savez, vous avez la possibilité de miser sur ces sites-là. Vous pouvez, en fait, multiplier vos gains.
3: Mm-hmm.
2: Si vous pariez sur un match, eh ben vous pouvez parier 3 fois, 5 fois sur le même match, si vous êtes sûr de pouvoir gagner.
3: Bien sûr.
2: Et c'est de cette façon-là aussi où la descente aux enfers, elle a commencé. Parce que j'avais refait la même chose et sur un même match, j'avais commencé à miser 3000 euros sur au moins 4-5 matchs de la même rencontre.
3: Mm-hmm.
2: Et j'avais tout perdu en une journée.
3: D'accord. Donc finalement, les gains que vous aviez pu obtenir, ces 10 000 euros de bénéfices, là, ils ont fondu au soleil, c'est ça?
2: Ils ont fondu au soleil, tout comme ils sont venus, tout comme ils sont repartis.
3: Ouais. Donc on est bien dans cette trajectoire classique, hein, qui amène vers le jeu pathologique, c'est-à-dire que première phase de gain, vous le dites, hein, j'ai gagné 2600 euros, puis ensuite effectivement jusqu'à 10 000 euros, et on croit qu'on a la baraka, etc. Et on continue, et finalement, cet argent, il part aussi vite qu'il est arrivé.
2: C'est ça. Et vous croyez au soleil et tout, en plus c'était pendant l'été.
3: Oui.
2: Et ben en fait, les jeux, ils vous retirent tout, ils vous retirent le jus de fruits et même le parasoleil, et puis voilà, vous restez exposé. Vous voyez ce que je veux dire? Je parle un peu...
3: Oui, je comprends, effectivement. Alors, cet espoir de se refaire, parce qu'à un moment donné, vous perdez de l'argent, mais est-ce que vous êtes dit, ok, bon là c'est bon, j'ai compris, je vais arrêter parce que ça m'amène nulle part, ou au contraire, vous avez dit, j'ai perdu, mais je suis dans une mauvaise période, donc je vais pouvoir me refaire une santé, je vais continuer.
2: Ah, alors en fait, justement, c'est ce qui m'est arrivé, c'est ce que je croyais, justement, parce que quand j'ai tout perdu, et ma banque, elle avait remarqué que j'avais utilisé de l'argent que j'avais pas.
3: Mmh.
2: Et ils m'ont fait comprendre qu'ils allaient réduire les moyens de paiement, mais chose que je croyais. Puis avec le stress de devoir à la banque, mmh. et ben j'ai dit je vais voir si le moyen de paiement il ne passe plus. Et puis pour vous dire, quand j'étais avec ma femme, parce qu'on est séparés, je me cachais dans des endroits, dans les toilettes, pour me retrouver tout seul. Dans des pièces où je pouvais ne pas être dérangé. Et à ce moment-là, j'ai remis le moyen de paiement et ça passait. Et je me suis dit, bon, ben, je vais essayer de refaire comme auparavant, je vais miser 1000 euros et je vais essayer de récupérer les gains que j'ai perdus et pouvoir rembourser la banque, sauf que ça a été l'erreur. Donc je suis passé de 10 000 euros à 14 000 euros de dette en plus, donc 4 000 euros de dette en plus.
3: D'accord.
2: Et j'ai fait comme enfoncé en pensant que je pouvais les rembourser assez facilement. J'en avais expliqué parce que j'étais suivi par un psychiatre. D'accord. Il m'a dit qu'il fallait que je puisse arrêter malgré que j'avais le support du psychiatre qui était là pour pouvoir me conseiller. Je lui dis non, faites-moi confiance. Et tout. Il m'a dit bah, c'est jeu d'argent, c'est prouvé que voilà, vous allez plus perdre que d'en gagner. Et ben c'est après que j'ai vu qu'il avait raison et que ça n'en valait pas la peine en fait.
3: Oui.
2: Donc j'ai plus augmenté j'ai plus augmenté le trou financier que je ne pensais pouvoir le renflouer.
3: Bien sûr. Alors, est-ce que pour vous, à un moment donné, effectivement, cette place du jeu, elle est devenue, je dirais, incontournable et le jeu est devenu omniprésent dans votre vie. Est-ce que c'était le cas, ça?
2: Oui, c'était vraiment le cas. Ça a été vraiment difficile. En plus, on se rend pas compte, en fait. On se rend pas compte qu'on est addict. On se rend vraiment pas compte. Et puis, on est... Par exemple, moi, j'ai des enfants, vous imaginez, tout ce que j'ai dépensé, j'aurais pu offrir plein de choses, des vacances. Mais en fait, on voit en fait que le monde n'existe plus. On se dit non, ben, c'est 50 euros, c'est 100 euros, c'est 1000 euros, ces 1000 euros deviennent comme des 50 euros. Et c'est à la fin, du concert qu'on paye les musiciens. Et c'est la fin que j'ai réalisé en fait que ben je pouvais plus continuer comme ça en fait.
3: D'accord.
2: Et d'où j'avais fait mon appel à l'aide à mon entreprise qui est en partenariat avec vous, Crésus.
3: Oui.
2: Et aujourd'hui, c'est grâce à vous que je peux au moins avoir un bol d'air financier en ayant fait un dossier de surendettement.
3: Vous pensez que alors. Vous expliquiez effectivement que vous avez été, vous avez décidé de vous faire suivre au niveau des soins. Hein,
2: c'est
3: important. Et donc, dans le prolongement de ces soins, effectivement, un des partenaires de Crésus vous a aussi orienté vers nous pour un accompagnement budgétaire.
2: C'est ça.
3: Est-ce que vous pensez, vous, qu'il y avait une véritable complémentarité entre à la fois les soins que vous suiviez au niveau médical et, je dirais, ces soins budgétaires, d'une certaine manière, que prodiguait Crésus?
2: Énormément.
3: Oui.
2: Énormément, en fait, parce que il faudrait dire que sur le plan médical, ça me faisait du bien de pouvoir en parler. En plus, ça me faisait du bien de pouvoir en parler, parce que c'est quelque chose qui est souvent mal vu auprès de la société, d'expliquer comment, ou les raisons, ce que je pouvais pas dire aux gens, voilà, la raison de la séparation avec ma femme aujourd'hui est due au jeu. Donc, il a fallu, en fait, après cet accompagnement par cet expert médical et surtout avec Crésus, parce qu'avec Crésus, ce que j'apprécie beaucoup, c'est que vous êtes ils sont un personnel vraiment humain et ils vont même au-delà de ce qu'ils font de l'accompagnement budgétaire. C'est vrai que ça m'a beaucoup aidé aujourd'hui, mais voilà, ils m'ont remonté le moral en plus d'être accompagné par ce médecin-là. Donc oui, aujourd'hui, je peux dire que Crésus a une place VIP dans... Excusez-moi, je ne veux pas faire le poète, mais dans mon cœur aujourd'hui, parce que c'est ce qui me permet aujourd'hui de pouvoir croire à continuer à pouvoir vivre, en fait.
3: Bien sûr. Alors, c'est vrai, on parlait de la trajectoire vers le jeu pathologique, hein, phase de gain, phase de perte. Et donc, il y a aussi cette phase de désespoir qui arrive à un moment donné. Et celle-ci, vous l'avez vécue?
2: C'est ça.
3: L'avez vécue?
2: Oui. Je l'ai vécu puisque j'ai eu des pensées noires.
3: Alors, quand vous parlez de pensées noires, c'est-à-dire le suicide?
2: Effectivement, le suicide, en fait, parce que, mettez-vous à ma place, ça c'était avant Crésus.
3: Oui.
2: Ça c'était avant la rencontre avec Crésus. Parce qu'il faudrait même dire une chose, c'est que c'est vrai que j'avais un traitement donné par ce médecin. Mais en fait, ces médicaments, quand vous rentrez dans cette spirale,

0: parce qu'on se renferme sur soi-même. Le fait d'avoir eu Crésus, parce qu'il faudrait avoir le courage déjà de pouvoir expliquer sa vie personnelle, parce qu'il y a un dossier à faire, hein. Il faut fournir ses fiches de paye, il faut reparler de pourquoi on se retrouve dans cette situation. Donc heureusement qu'ils sont dans la confidentialité, et comme je le répète, ils sont vraiment humains. Donc tout cela m'a permis de me dire, ben, j'ai un petit jardin secret où on peut me comprendre sans me juger et m'aider, et c'est ce que vous avez fait aujourd'hui. Je peux dire que si je suis sur mes deux pieds, les matins j'arrive à pouvoir ouvrir les rideaux, parce que quand j'étais en dépression, les rideaux ils étaient fermés. J'arrive à ouvrir tous les stores qui sont chez moi, laisser la lumière rentrer. Donc oui, il y a une grande lueur qui est rentrée dans ma vie en rentrant à travers le contact avec Crésus. Sinon, autrement dit, aujourd'hui, je ne serais plus là pour vous dire la vérité.
1: D'accord. C'est important ce que vous dites, et de dire qu'à un moment donné, effectivement, il faut pouvoir aussi parler à des personnes, un tiers de confiance, hein. C'est un peu ça le rôle de Crésus, c'est aussi de pouvoir recevoir toute votre histoire et de pouvoir aussi vous apporter des réponses objectivement, sans jugement, ce que vous disiez, et pouvoir vous aider à sortir, je dirais, de ce tunnel dans lequel vous étiez. Alors aujourd'hui, Vincent, où est-ce que vous en êtes là? Ça fait 2 ans, on a bien compris que tout a dérapé. Vous avez su, malgré les idées noires, su demander de l'aide à la fois au milieu médical, et puis ensuite, par le biais du partenaire Crésus, être aussi aidé par Crésus. Aujourd'hui, oui. Où en est votre situation?
0: Alors, ma situation aujourd'hui, alors professionnelle, je suis en contact de manière permanente avec mon employeur pour essayer de voir dans quelles possibilités on peut faire une reprise. Mm-hmm. Ils sont au courant de ma situation, vu que ce sont eux qui m'ont mis en contact avec Crésus, parce qu'ils ont un service social. Mm-hmm. Et puis dans l'autre partie, et ben comment vous dire, ben aujourd'hui comment vous expliquez ça, j'ai un rendez-vous là au mois de mars. Mm-hmm. Au tribunal. Pour répondre en fait de mes actes, parce qu'il faudrait que je puisse assumer aujourd'hui ce que j'ai fait. Je vais passer devant le juge pour ces histoires de crédit. Et ben donc parce qu'il y a eu le créancier qui a contesté la recevabilité du dossier qu'on a monté avec Crésus, qui a été accepté à la Banque de France, donc ça a été contesté. Donc je vais me présenter devant le juge, et voilà, pour dire que je reconnais ce que j'ai fait, si c'était une erreur, et que j'ai été dans une phase qui n'a pas du tout été évidente, et puis je suis prêt à assumer ce qu'il adviendra. Ce que j'espère, c'est que le juge valide la recevabilité de mon dossier, malgré la contestation du créancier, parce que sinon je sais pas comment je serais si j'ai pas d'avis favorable. Donc voilà, aujourd'hui je suis séparé, je suis en instance de divorce, mais ça va, je suis en train de reprendre ma vie tout doucement, je m'occupe de mes enfants. Les jeux aujourd'hui, je ne veux plus en entendre parler.
1: C'est fini.
0: Donc pour moi, c'est du passé, et mm-hmm. si mon témoignage peut aider certaines personnes qui pensent qu'ils peuvent sortir de cette situation en jouant à ces jeux qui ça a bien appâté avec de la publicité. On se dit, voilà, on peut ouvrir un compte facilement depuis son canapé, et puis on rentre sans rire sa pièce d'identité. Mais voilà, il y a beaucoup de risques là-dedans. Parce que même pour vous dire, il était même arrivé un moment de me dire, bon, je vais plus peut-être jouer en ligne, mais peut-être que je peux aller jouer dans un tabac. Dans un tabac, il n'y a pas de traçabilité. J'achète juste un ticket, et puis ça se voit pas sur les relevés de compte bancaire. Mais je me suis dit, non, si Crésus m'a accompagné, c'est qu'ils m'ont fait confiance et ils ont cru à mon histoire. Donc je vais pas trahir leur confiance. Mm-hmm. Donc j'ai complètement arrêté tout cela, et aujourd'hui je crois être sur la bonne voie d'une meilleure vie.
1: C'est le sentiment que vous avez raison. Je crois qu'à un moment donné, vous avez abandonner ce qui vous faisait du mal et vous allez vers d'autres chemins là actuellement.
0: Vers d'autres horizons, oui.
1: Voilà. Et vous avez effectivement, je dirais, des instances qui sont en cours.

0: et qui vont se dénouer des instances judiciaires. Hein. On a parlé, effectivement, vous avez parlé de du recours qui a été fait contre la recevabilité du dossier par un créancier. Et là, il faut effectivement défendre votre situation. De toute façon, peu importe le résultat, et a priori, ça sera sûrement une recevabilité qui va être confirmée par le juge, mais vous savez que Crésus vous accompagne.
1: Oui.
0: Peu importe la réponse qui sera donnée, et il y a toujours des solutions. Hein, oui. Donc, il faut voir ça de cette manière-là. Je voulais vous remercier, Vincent, pour votre témoignage hein, qui est très parlant sur cette question des addictions au jeu et du jeu problématique hein, et toutes les conséquences que ça peut avoir, puisqu'on a bien compris que ça avait un impact à la fois, bien sûr, dans la relation déjà familiale, relation avec votre ex-épouse, hein, ou si j'ai bien compris, vos enfants, votre banquier, relation peut-être aussi avec le travail,
1: professionnel.
0: Hein, donc cette place du jeu qui était omniprésente aujourd'hui, vous avez tourné la page, et je ne peux que vous dire bravo hein, pour avoir surmonté ces périodes difficiles.
1: Hein, merci à vous, surtout merci à vous.
0: Et puis, si vous aviez un conseil à donner à nos auditeurs, c'est souvent comme ça qu'on termine nos interviews, quel serait ce conseil?
1: Alors, ce que moi je peux vous conseiller, c'est, voilà, vous avez écouté mon histoire, je suis Vincent. Vincent, c'est une personne comme vous, et mon histoire, elle est vraie. Et aujourd'hui, je peux vous dire une chose, de ne pas avoir recours à la facilité. Comme on dit, je vais vous laisser ce proverbe de la fin qui dit que ce qu'on n'a pas combattu par les armes, on ne le récupère pas par des larmes. Donc il est mieux de pouvoir travailler à la sueur de son front, travailler, avoir de l'argent de manière légale, parce que ils sont pas là pour pouvoir nous aider, plutôt que pouvoir nous enfoncer. Donc voilà, aujourd'hui vous avez pu entendre mon histoire, et c'est pas donné à tout le monde de pouvoir se relever. Moi, je dis merci à Crésus, merci pour toutes les personnes qui m'ont soutenu. Et bon, donc, ne surtout pas rentrer dans cette facilité des jeux, parce que vous allez vous dire non, c'est une fois, et après vous allez être addict et vous allez rien comprendre. Donc, si vous n'êtes pas du tout accompagné, il vaudrait mieux en parler dès le départ. Il faudrait mieux en parler dès le départ, parce qu'après, ça pourrait être trop tard. Et voilà, donc c'était plutôt ça mon mot de fin.
0: Merci Vincent. Merci. Oui, merci infiniment pour votre témoignage. Vincent, alors, nous aurons l'occasion aussi de laisser sur notre site radiocresus.fr des références de professionnels hein, ou de site pour lutter contre l'addiction au jeu, bien sûr. Et bien sûr, nous continuons à vous suivre, Vincent, pour l'avenir. Hein. À très bientôt.
1: À très bientôt.
0: Merci à vous. Au
1: revoir.
0: Merci
1: à vous également. Au revoir.
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0: Et nous continuons sur Radio Crésus avec Lily. Alors Lily avait déjà témoigné sur Radio Crésus il y a quelques mois. Hein, et effectivement, elle avait déposé un dossier de surendettement. Et on va voir où en est sa situation aujourd'hui. Bonjour Lily.
3: Bonjour à tous.
0: Voilà, merci de témoigner à nouveau sur Radio Crésus. Votre situation a évolué depuis la dernière fois qu'on vous avait interviewé.
3: Est-ce que, oui, tout à fait.
0: Voilà, alors est-ce que vous pouvez nous dire où vous en êtes aujourd'hui?
3: Ça y est, donc on a eu les mesures imposées par la Commission. Donc le dossier a été validé par la Banque de France.
0: Oui.
3: Donc du coup, ma maman a eu droit à des remboursements par palier,
0: oui.
3: Nettement inférieurs à ce qu'elle remboursait précédemment. Donc voilà, c'est un remboursement qui va se faire sur 7 ans. Et au bout de 7 ans, il y aura un effacement du reste de la dette.
0: D'accord.
3: Voilà.
0: Alors, c'est vrai que quand on s'était quand on avait échangé la dernière fois, donc, il y avait eu le dépôt du dossier de surendettement.
3: Mm-hmm.
0: Et on n'avait pas encore la recevabilité, je crois. Hein.
3: Tout à fait, oui. Voilà. C'était en attente.
0: Voilà. Et donc, cette recevabilité, effectivement, elle a été acquise. Et est-ce que c'est ensuite, ça s'est passé sans difficulté pour votre maman ou pas? Il y a eu d'autres...
3: On a toujours eu le soutien de Crésus. Hein. On a toujours, dès que j'avais un souci, je les contactais. Eux pouvaient m'orienter parce que c'est vrai qu'au niveau des banques, on a eu quelques problèmes, notamment au moment de la recevabilité du dossier. Donc il y a un laps de temps entre la recevabilité et les mesures imposées.
0: Oui.
3: C'est-à-dire qu'à partir du moment où le dossier est validé, donc toutes les dettes sont gelées.
0: Oui.
3: Et ainsi que les frais, tout ça, donc on en a quand même eu. Donc
0: oui.
3: J'ai appelé la banque pour faire opposition au prélèvement des créanciers.
0: Oui.
3: Il y a quand même eu des débits, donc c'est vrai qu'on a dû être vraiment derrière et assez réactif à chaque fois. Il y a eu d'autres soucis, hein. On a découvert par la suite que c'est un négro crédit qu'elle a eu, c'était un rachat de crédit que la banque lui avait fait, et puis suite à ce rachat de crédit, la banque avait fait d'autres dettes, donc il y a eu un endettement par rapport à ça. J'ai demandé aussi à avoir le... comment on appelle ça la procuration sur son compte, voilà.
0: Oui, d'accord.
3: Et pour la procuration, la banque m'a demandé des documents, des fiches de paye, des documents de mon employeur, trouver mon emploi, ils font des choses un peu pas très correctes.
0: Oui.
3: Et j'ai toujours eu Crésus derrière qui a pu m'orienter et puis me conseiller, voilà.
0: D'accord.
3: Et je tenais encore une fois à les remercier parce que là-dessus ils sont toujours réactifs, même s'ils répondent pas tout de suite, ils m'ont toujours appelé derrière. Et c'est vraiment je pensais jamais faire appel à eux. Et
0: on a été de bons conseils. Alors c'est vrai qu'on voit que, bien sûr, la procédure de surendettement accorde des droits et protège les personnes en situation de surendettement. Mais malgré cela, on voit qu'il peut y avoir effectivement quelques accros au niveau bancaire, comme vous l'avez dit, Lily, hein, sur des frais qui sont perçus alors qu'ils ne devraient pas l'être. Sur des procurations, là, on a bien compris qu'ils vous ont mis quelques obstacles sur la mise en place de cette procuration en demandant peut-être des documents qui n'avaient pas lieu d'être. Hein. Mais tout cela, vous avez pu le surmonter finalement.
3: Et tout à fait.
0: Voilà. Et aujourd'hui, ouais. Je dirais que la situation de votre maman, donc, elle est stabilisée.
3: Aujourd'hui, on a eu beaucoup de chance parce que, contrairement à elle, j'ai une super conseillère bancaire.
0: Oui.
3: Qui a discuté avec son directeur, puis son directeur a donné son accord pour prendre ma maman dans la banque.
0: Oui.
3: En tant que cliente. Donc, du coup, on a pu tout simplement changer ses comptes.
0: D'accord.
3: Qu'on m'a dit à l'avance, on m'a prévenu que ce serait très dur parce qu'à partir du moment où une personne est surendettée, les banques sont un peu froides.
0: C'est vrai.
3: Mais il ne faut jamais perdre espoir parce que nous, elle a eu cette chance de pouvoir changer de banque. Donc du coup maintenant on est rentré en litige avec l'autre banque, on a pris contact avec le médiateur de la banque, on n'a toujours pas de nouvelles par rapport à ça. Ce qu'on sait juste, c'est que suite à nos demandes d'écriture bancaire et d'autres procédures qu'on a entamées, la banque nous fait des remises commerciales et nous fait des virements sur le compte. Donc je pense qu'à mon avis, il doit y avoir Anguille sous roche où ils ont du mal à tout nous dévoiler. Mais il ne faut vraiment pas perdre espoir. Et c'est vrai que c'est un peu le combat de David contre Goliath, mais il faut toujours se dire que si vous êtes réglo, vous faites les choses dans les règles, il n'y a pas de raison qu'au final, vous ne sortiez pas indemne de la situation.
0: Mmh. Donc, on comprend bien que, du coup, ça va faciliter la gestion, puisque votre maman est dans la même banque aujourd'hui que vous-même. Hein, donc, ça permet d'avoir aussi un conseiller unique peut-être pour échanger sur le suivi des comptes. Sur les remboursements des dettes, donc vous l'avez dit,
3: oui.
0: C'est un plan de 7 ans qui a été mis en place.
3: Voilà, tout à fait, oui.
0: Les mesures imposées. Donc, c'est la durée maximale quand on a un dossier de surendettement. Alors, est-ce à dire que... votre maman va bénéficier d'un effacement partiel à la fin du plan?
3: Tout à fait. En gros, sur l'endettement qu'elle a, elle a à peu près, là j'ai les chiffres sous les yeux, il reste plus de 30 000 euros.
0: Oui.
3: Sur 30 000 euros, elle va avoir la moitié d'effacement de dette. Mmh. Et par rapport à la capacité de remboursement, la mensualité de remboursement qui a été retenue est de 200 euros. Alors qu'à la base, elle payait, avec sa retraite, ouais, elle était à pratiquement 1200, je crois, euros de remboursement par mois.
0: Pour une retraite 400... de quel montant ?
3: 1500.
0: Ah oui, là, c'était effectivement c'était elle plus était tenable.
3: En fait, par rapport au 1500 ou 1600, par rapport au... Quand on a fait le reste à vivre avec un agent de Crésus, oui. On s'est rendu compte qu'elle était dans le débit tous les mois. En fait, quand on faisait les factures, hein, tout ce qui partait tous les mois, tout ce qui sortait entre le loyer, l'électricité, plus les crédits, elle était à moins 160 par mois. Donc elle, c'était impossible pour elle de s'en sortir. C'était
0: donc,
3: impossible.
0: Donc elle s'appauvrissait de 160 euros par mois.
3: C'est ça. Ben, comme je disais, elle avait 5 euros pour vivre par semaine. Pour le confinement, elle avait prévu de manger une baguette sur 2 jours. Quoi. Enfin, c'était vraiment...
0: C'est impensable, ouais.
3: Non, c'est moi, j'en ai pleuré des fois. La reine du boulot en parlait.
0: Oui, ça, je comprends que...
3: Qu'on n'ait pas vu, c'est ouais. Plus... Voilà. C'est très grave, quoi. Mais bon.
0: Mais tout ça, maintenant, c'est derrière.
3: Hein, ah oui, oui.
0: Grâce à la procédure qui a pu être menée à son terme... à l'accompagnement qui a pu être réalisé. Donc aujourd'hui, votre maman va beaucoup mieux.
3: Elle revit, hein, si vous saviez. À Noël, elle a fait des cadeaux aux enfants avec son argent. Enfin, c'était vraiment.
0: Oui.
3: Elle est voilà, c'est elle, comme toujours, hein, elle donne autour d'elle maintenant. Elle est tellement contente qu'elle donne autour d'elle. Elle donne pas pour elle, mais. Oui. Voilà, c'est des bonbons pour les voisins. Elle est tellement contente que voilà, elle revit. Elle fait des petits cadeaux à tout le monde et elle est super contente. Ouais.
0: Je pense que pour le moral et la suite, c'est hyper important hein, de retrouver, je dirais, un mode de vie normal et de pas être écrasé par cette machine finalement bancaire et d'endettement. Et de retrouver une vie apaisée.
3: Et elle a perdu 5 années. Hein. Dans le visage, tout ça, elle a rajeuni. Hein. Elle a un fardeau, mais on voit qu'elle ne le porte plus et elle revit. Elle a de nouveau le teint lumineux. C'est ce que je disais dans mon dernier témoignage, je pensais que c'était, voilà, que c'était avec l'âge, qu'elle devait commencer un peu. Ben non, c'était tous les problèmes qu'elle avait, qu'elle gardait pour elle. Elle n'en parlait à personne.
0: Oui.
3: Et c'est vrai que ça, c'est un poids immense quand même. Moi, je me dis comment elle a fait pour vivre tout ce temps-là sans nous en parler, mmh. En gardant ça pour elle. Et je voulais encore redire une phrase qu'elle a dit à votre agent qui l'a pris en charge.
0: Conseiller Crésus, oui.
3: Voilà, votre agent de Crésus, elle lui a dit « Vous êtes mes anges gardiens ».
0: Ah, ben ça, c'est gentil.
3: Voilà.
0: Ça, c'est gentil. Et je crois qu'effectivement, c'est la meilleure... La meilleure chose que vous puissiez nous dire, finalement, parce qu'on est là vraiment pour aider, c'est la mission d'utilité publique de Crésus. Hein,
3: je peux dire que vous la remplissez entièrement. Vraiment, vous êtes toujours... vous avez toujours été présent pour elle, vous avez toujours été là pour nous conseiller, pour... même si vous n'étiez pas disponible sur le moment et les mails étaient envoyés, on était rappelé une heure après ou dans la journée ou... Malgré cette crise sanitaire, on ne pouvait pas se déplacer, mais on a toujours eu un interlocuteur et c'était... Franchement, j'ai jamais eu un suivi comme ça, quoi.
0: Merci Lily. Alors, si vous aviez un conseil à donner à nos auditeurs, vous savez, on le demande à chaque fois. Quel serait ce conseil ?
3: Le conseil que je donne, que ce soit aux familles qui ont des doutes ou aux personnes qui m'entendent, n'ayez pas peur de le dire à votre famille. Peut-être qu'au début, elles vont se questionner, elles vont demander le pourquoi. On passe tous par là. Mais à la fin, demandez. Vous serez soutenu. Vous serez soutenu. Ne gardez pas ce fardeau sur vous, parce que vous n'y arriverez pas de toute manière. Même moi qui étais en dehors, j'ai suivi la. Après, j'étais impliquée, mais quand j'ai appris, on se dit, mais comment elle a fait pour vivre toutes ces années? Et moi, je me demande, les personnes qui sont endettées, qui m'entendent, comment vous faites pour vivre toutes ces années? On ne doit pas vous en vouloir, au contraire. C'est un honneur pour vous. C'est un honneur pour vous d'avoir gardé votre dignité. Mais à un moment donné, il faut mettre votre dignité de côté et accepter qu'on vous aide. Et pour moi, l'association Crésus, c'est en fait quand on décide de donner sa dignité et d'accepter l'aide, pour moi, l'association Crésus prend le relais à ce moment-là.
0: D'accord. Écoutez,
3: c'est ça. Voilà, c'est le message que j'ai à passer. Et surtout, voilà, n'attendez pas, ne faites pas de bêtises, ne faites pas de. Dites-vous qu'il y a toujours une solution au problème.
0: Merci beaucoup Lily pour votre témoignage qui est très poignant. Hein. On le sent que vous êtes encore émue et que tout ça remonte. Hein. On est très heureux que effectivement votre maman aille beaucoup mieux. Et bien sûr, on vous souhaite le meilleur, même si en cette période très particulière de pandémie, les modes de fonctionnement sont particuliers. Merci à vous.
3: Mais vous êtes quand même présent malgré tout.
0: Exactement,
3: ça pour le dire.
0: C'est vrai.
3: Voilà. Et je vous remercie encore mille fois. Comme vous dites, vous êtes, comme a dit maman, vous êtes ses anges gardiens. Je suis sûre que vous êtes les anges gardiens de beaucoup de personnes. Donc, je vous souhaite vraiment longue vie à votre association parce que beaucoup de monde a besoin de vous. Voilà.
0: Merci beaucoup, Lily. À bientôt.
3: À bientôt. Au revoir.
0: Au revoir.
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0: Et nous enchaînons avec Elliot. Elliot qui est une femme. Bonjour Elliot.
4: Bonjour.
0: Comment allez-vous?
4: Ça va, je vous entends très mal.
0: Ah, vous m'entendez très mal. Est-ce que je vais parler un peu plus fort, peut-être? Est-ce que ça va mieux comme ça?
4: Un peu mieux, mais tout à l'heure, je vous entendais beaucoup mieux.
0: Ah, oui, mais là, c'est parce qu'on est effectivement en studio. Je vais peut-être me rapprocher encore un peu plus du micro pour que vous m'entendiez un peu mieux. Est-ce que ça va aller comme ça?
4: Oui, voilà. Comme ça va. J'ai éteint ma radio aussi.
0: Ah, ben super. Donc, et puis l'essentiel, c'est surtout que nos auditeurs vous entendent, vous. Hein. Moi, je ne suis que l'animateur. Et donc, Elliot, vous avez accepté de témoigner de votre situation qui est un peu particulière parce que vous êtes accompagné par Crésus, mais vous avez aussi, je dirais, une question de problématique par rapport au jeu d'argent. Est-ce que c'est le cas?
4: Alors, je n'ai pas eu de jeu d'argent.
0: C'est d'autres formes de jeu.
4: J'avais une addiction à une compulsion d'achat de vêtements.
0: Ah, c'est autre chose alors. Tout à fait. Ouais. Bon, on va pouvoir en parler si vous voulez. Hein. Racontez-nous votre histoire.
4: Alors, ça a commencé, j'étais très jeune, j'ai pas eu une enfance heureuse, puisque j'ai subi l'inceste auprès du père.
0: D'accord.
4: J'ai pas fait le métier que je voulais non plus.
0: Vous vouliez faire quoi comme métier?
4: Infirmière.
0: Et finalement, vous avez fait quoi?
4: J'ai fini aide-soignante.
0: Ça se rapproche quand même si c'est pas infirmière. Le...
4: Oui.
0: Hein, donc,
4: j'ai réussi quand même à faire 27 ans de milieu hospitalier.
0: D'accord. Donc, vous étiez beaucoup à aider les autres.
4: Voilà.
0: Eh oui, donc ça, c'est un beau métier.
4: C'est un très beau métier.
0: C'est vrai. Et donc, qu'est-ce qui s'est passé? Vous parliez effectivement d'achats compulsifs.
4: Quand ça n'allait pas dans ma tête, j'allais m'acheter des vêtements. Et quand j'ai rencontré mon mari, ça n'a pas été ça non plus. Et dès que je me reprenais des engueulades ou pas, pour compenser, j'allais acheter des vêtements.
0: D'accord.
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2: De plus en plus d'internautes achètent aujourd'hui en ligne. Selon la Fédération e-commerce et vente à distance, 600 millions de transactions ont été conclues sur Internet en 2013, ce qui représente 33,8 millions d'acheteurs en ligne sur la même période. Dans ce contexte, il est important de connaître les différentes possibilités de sécurisation des achats en ligne. Au préalable, il est essentiel de bien définir le site vendeur. L'un des risques principaux lors d'un achat sur Internet est d'être confronté à un site peu fiable, voire malhonnête, ou qui disparaît après quelques mois d'activité. Comment repérer les sites sérieux ?
3: Alors, il n'est pas possible d'être absolument certain de la fiabilité d'un site, mais il est possible de minimiser les risques en effectuant quelques vérifications avant l'achat.
2: Alors justement, quelles sont les vérifications essentielles à effectuer ?
3: Alors tout d'abord, il faut vérifier que le site indique ses coordonnées postales et ou téléphoniques, puisque ce sont des informations obligatoires et il ne faut pas hésiter à vérifier ces informations, par exemple en téléphonant, pour voir que c'est réellement attribué. Autre chose, on peut également vérifier le numéro d'immatriculation au registre du commerce et des sociétés pour voir s'il est identifiable et vérifier si la société existe réellement et si elle a ou non des problèmes financiers. Enfin, on peut aussi vérifier les conditions générales de la vente. Elles doivent être suffisamment accessibles et claires. Si jamais une de ces informations manque ou si elle est incomplète, il vaut mieux choisir un autre site.
2: Un achat en ligne suppose très souvent un paiement par carte bancaire. Faut-il craindre un risque de piratage de sa carte au moment de la vente ?
3: Alors, le piratage de la carte bancaire est malheureusement un fait avéré, c'est un des risques principaux. Ça veut dire que les coordonnées bancaires de l'acheteur sont captées au moment de l'achat par le pirate et ensuite réutilisées pour d'autres achats en ligne qui ne seront pas en fait utilisés ou effectués par le vrai titulaire de la carte.
2: Existe-t-il des moyens permettant de réduire ce risque de piratage ?
3: Oui, aujourd'hui, il y a effectivement un certain nombre de solutions pour réduire ce risque de piratage. La plus simple, en fait, va consister à vérifier que le site de vente qu'on utilise est sécurisé. Ça veut dire que dans l'adresse internet du site, vous voyez apparaître le sigle HTTPS, S de sécurisation. Ou alors vous avez également un petit logo de cadenas ou de clé en bas de l'écran. Mais ce type de sécurisation, il faut le savoir, n'est pas fiable à 100%.
2: Quel autre moyen peut-on utiliser afin d'acheter en toute confiance ?
3: Alors généralement, il est plus sécurisant d'utiliser une carte bancaire à usage unique ou alors un site de paiement en ligne.
2: Qu'est-ce qu'une carte bancaire à usage unique ?
3: Alors, c'est un type de carte qui permet d'avoir un numéro de carte bancaire internationale, Visa ou Mastercard, qui sera un numéro unique et différent pour chaque achat à effectuer. Donc, quand vous envisagez un achat sur Internet, il faut se mettre en relation avec sa banque qui va créer un numéro virtuel de carte bancaire, soit en utilisant un programme fourni par la banque ou une interface sécurisée de la banque. Et ce numéro virtuel va remplacer le numéro réel de la carte de crédit, ce numéro n'étant évidemment jamais transmis chez les commerçants. Ça va permettre de limiter en fait les risques de captage, et si jamais le numéro virtuel est capté, il ne pourra pas être réutilisé par le pirate.
2: Qu'est-ce qu'un service de paiement en ligne ?
3: Alors c'est un service de gestion des paiements, par lequel, dans un premier temps, l'acheteur va transmettre ses coordonnées bancaires uniquement au site de ces deux paiements en ligne, le plus connu d'entre eux étant PayPal. Ensuite, les opérations de paiement vont être effectuées sans que les coordonnées bancaires soient jamais transmises au vendeur, ce qui permet de limiter le risque de piratage, évidemment. Seul le site de paiement en ligne va détenir les coordonnées, et ça permet d'avertir le vendeur que l'achat a été effectué dès que toute la transaction est terminée.
2: On parle également d'achat sécurisé par SMS. Qu'est-ce que cela signifie ?
3: Alors c'est un processus qui permet de vérifier que la carte bancaire utilisée pour l'achat est utilisée par son vrai titulaire. C'est connu sous des appellations diverses, comme par exemple Verified by Visa ou Mastercard Secure Code. Et c'est un procédé qui permet de lier l'autorisation du paiement avec une authentification du titulaire de la carte au moment où on fait l'achat.
2: Comment l'achat sécurisé par SMS fonctionne-t-il ?
3: Alors, il faut d'abord activer le système. Ça se fait pour le client lors du premier achat sur un site partenaire du processus de sécurisation. Puis ensuite, une fois que le système a été activé, pour chaque achat qui suive sur des sites partenaires, on va demander au client de se soumettre à une procédure d'identification. Elle est assez variable selon la banque avec laquelle on travaille. Il pourra s'agir par exemple de l'envoi d'un code reçu par SMS ou alors de la validation d'un code d'accès à trouver sur une grille d'authentification qui est fournie par la banque.
1: Merci beaucoup pour toutes ces informations. 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
1: Bonjour à tous et bienvenue sur Radio Crésus pour de nouveaux témoignages. Et avec moi aujourd'hui, Marine Wächter de la Chambre de consommation d'Alsace, responsable juridique. Bonjour Marine.
2: Bonjour.
1: Et Régis Alter à l'antenne. Et sans tarder, un témoignage de Nathalie que nous connaissons puisqu'elle a déjà eu l'occasion de témoigner sur Radio Crésus il y a quelques semaines. Et c'est l'occasion de faire le point avec elle sur l'évolution de sa situation. Bonjour Nathalie.
3: Bonjour.
1: Voilà, donc Nathalie, je disais que vous aviez déjà témoigné sur Radio Crésus.
3: Oui.
1: Et il serait peut-être intéressant, effectivement, que vous nous expliquiez aujourd'hui où les choses en sont dans votre situation et peut-être faire un petit récapitulatif, petit historique de votre situation, parce que ça fait quelques mois, je dirais même presque quelques années qu'on vous suit.
3: Quelques années, oui, tout à fait. En fait, où on avait, donc mon mari et moi, on a été mis en invalidité. On avait donc fait appel à l'assurance donc sur le prêt de notre maison qui n'a pas voulu nous prendre, qui nous a pris en charge mais à hauteur de 34 euros sur 1000 euros de prêt.
1: Oui.
3: Et suite à ça, donc on ne pouvait forcément plus payer puisqu'on a quand même eu une chute de revenus. Et donc on a payé jusqu'à, en fait, on a épuisé toutes nos économies à payer le prêt tous les mois. Et arrivé à un moment, on ne pouvait plus payer et la banque nous réclamait la totalité du prêt.
1: Et ça, c'était en quelle année, ça ?
3: C'était en 2006.
1: 2006 ?
3: Oui, 2006, tout a débuté en 2006.
1: Oui.
3: La mise en invalidité, et donc on a été on a fait un procès à l'assurance, parce que les conditions ne nous ont pas été expliquées clairement lors de notre adhésion le jour où on a souscrit le prêt.
1: Oui.
3: Et voilà, il y a eu vraiment mauvais conseil, des documents qui n'ont pas été transmis. Donc on a fait un procès à l'assurance et à la banque. Malheureusement pour nous, on a perdu.
1: Oui.
3: Mais et donc comme on n'avait plus aucune solution, on s'était tourné donc vers l'association Crésus.
1: Oui.
3: Qui nous a conseillé qui nous a aidé surtout à mettre en place en fait un dossier de surendettement.
1: D'accord, parallèlement donc à la procédure que vous
3: avez
1: en justice.
3: Oui, voilà, pour éviter en fait la vente forcée de la maison et nous laisser le temps de trouver une solution en fait, puisque eux nous avaient carrément envoyé un huissier pour procéder à la saisie de la maison alors que le procès n'était pas encore terminé.
1: Oui, parce que la réponse n'était pas forcément la vente de la maison.
3: Oui.
1: Hein.
3: Voilà, c'est ça, oui.
1: On est bien d'accord. Et donc depuis, il y a eu effectivement des événements qui sont produits, notamment. Alors vous avez expliqué que en matière de, au niveau de l'assurance, donc le procès ne vous a pas été favorable, hein, c'est ça ?
3: Voilà, non.
1: Voilà. La décision a été rendue quand, la dernière décision ?
3: Au mois de juin 2012.
1: Juin 2012.
3: On a eu la réponse de la cour d'appel.
1: D'accord. Et donc ça, c'est au niveau de l'assurance. Est-ce qu'au niveau de la situation de surendettement, est-ce qu'il y a eu des événements nouveaux qui ont fait que votre situation a changé ?
3: Oui. Justement, suite à ça, il y a eu des événements dans notre famille. On a perdu des grands-parents qui nous ont laissé une certaine somme en héritage qu'on a voulu ingérer dans notre dette.
1: Mm-hmm.
3: Mais malheureusement, par rapport au surendettement, il n'y avait pas de possibilité de faire un plan de remboursement. Donc, du coup, le surendettement a été rejeté. La demande de... Voilà, donc là, on se retrouve au point zéro, de recommencer tout, en fait. On a de l'argent, on pourrait racheter notre crédit, mais on ne trouve pas d'organisme. Et en même temps, on n'est plus protégé par le surendettement. Donc là, on est en train de chercher un organisme qui veut bien... étudier notre cas, notre dossier, et éventuellement nous trouver la solution pour qu'on puisse repartir sur un crédit, rembourser nos dettes à nos créanciers, et voilà.
1: D'accord. Parce qu'en fait, au final, si on comprend bien, donc au niveau de l'assurance, donc là, ça a été réglé, mais pas en votre faveur, que la situation, le dossier de surendettement, finalement a été, au final, parce que ça avait été suspendu pendant un certain temps, hein,
3: jusqu'à la décision de la cour d'appel.
1: Oui, en matière d'assurance,
3: donc,
1: oui.
3: Voilà, donc suite à ça, la juge a demandé qu'est-ce qu'on comptait faire. Donc c'était soit on vend la maison, soit on trouve un financement. Donc après, il y avait eu un autre problème, c'est que comme on était sous le coup d'une procédure de surendettement, forcément on était fiché.
1: Oui.
3: Résultat, quand on allait effectivement s'adresser à diverses banques et organismes, le fait qu'on soit en surendettement posait problème pour étudier notre dossier. Donc la juge a rejeté notre demande de mise en surendettement, mais maintenant, dans l'autre sens, c'est le Crédit Mutuel qui nous met la pression et qui veut récupérer son argent et qui du coup Donc on n'est plus en surendettement, mais en même temps, on trouve pas d'organisme pour pouvoir garder cette maison en fait.
1: D'accord. Alors, quelles sont les perspectives? Parce que là, vous parliez effectivement de trouver un organisme qui serait prêt à reprendre le financement, parce que vous avez effectivement eu un héritage, hein, si on a bien compris, vous avez votre maison qui a une certaine valeur, mais que vous avez effectivement des moyens réduits aujourd'hui en matière de revenus, du fait de votre situation de handicap, hein, c'est ça?
3: Un peu, oui, parce que voilà, forcément, la maison, effectivement, a une valeur trois fois plus que ce qu'on devrait emprunter. Donc, de ce côté-là, il n'y avait pas de risque, en fait, pour une banque ou un organisme. Après, c'est clair qu'on a moins de revenus qu'avant. Donc, après, c'est l'invalidité. En fait, il y a toujours un ou l'autre qui bloque, donc une ou l'autre situation. C'est un peu embêtant parce que dans le sens où... la maison, on voudrait la garder parce que si on doit déménager, déjà, au niveau santé, ça serait pas évident. Pour trouver un appartement en location, les loyers sont très élevés aussi. Donc au final, si on pouvait nous accorder un prêt, on en serait au même point que si on était locataire ou si on devait racheter autre chose, on devrait refaire un crédit quand même. Donc,
1: il est clair qu'aujourd'hui, effectivement, les établissements de crédit ou les banques sont beaucoup plus vigilantes sur la question du risque d'impayé, hein, et elles ont tendance, effectivement, à s'assurer que les paiements vont pouvoir être assurés sur la durée. Parce que quand bien même il y a des garanties derrière, telle une maison, et vous disiez effectivement que la valeur de la maison est trois fois supérieure au crédit à prendre, mais en l'occurrence, ce qui intéresse aussi l'établissement bancaire, c'est de savoir si sur les 15 ou 20 ans, alors je ne sais pas quelle est la durée du crédit qui serait pris, hein, mais est-ce que vous serez en capacité effectivement d'assumer sur cette durée les mensualités, hein, au-delà de la garantie qui peut être prise derrière.
3: Oui, voilà. Et après, c'est vrai que j'essaye de trouver la solution. J'ai pris des activités de vente à domicile. Bon, j'ai pas assez de recul sur les rentrées, justement, puisqu'il faut avoir au moins fait ça pendant 3 ans.
1: Oui.
3: Voilà, j'essaye de trouver les solutions pour qu'on puisse vraiment s'en sortir et pouvoir garder la maison.
1: Alors, il est clair que aujourd'hui, je dirais, les taux d'intérêt en matière immobilier sont très avantageux, hein, historiquement les plus bas. C'est vrai que ça serait l'idéal aujourd'hui de pouvoir souscrire un crédit parce qu'au niveau des intérêts que vous aurez à payer, ils seront vraiment peu élevés. Mais votre challenge aujourd'hui, c'est effectivement de convaincre la banque de votre capacité et de votre possibilité de payer régulièrement et sereinement, je dirais, ces mensualités à venir. Hein.
3: Et en fait, c'est ce qu'on veut, forcément. On voudrait maintenant un petit peu tourner la page de toute cette histoire qui dure quand même depuis plusieurs années.
1: Tout à fait.
3: Et repartir sur de nouvelles bases. Mais on n'a pas vraiment... En fait, pour l'instant, on a personne qui... Enfin, on a des personnes qui essayent de trouver une solution. C'est pas facile. Et en même temps, on se retrouve, vu la situation, avec des taux d'intérêt qui ne sont pas si bas que ça non plus, puisque nous, on ne bénéficierait pas des prêts du fait qu'il y avait un souci de rachat de crédit, un service contentieux. Donc, du coup, là aussi, on est pénalisé. On se retrouverait à avoir des taux quand même plus élevés que...
1: Après, c'est à voir, hein. Mais en tout état de cause, nous suivons votre situation à Crésus, hein, et donc n'hésitez pas à nous contacter, hein, pour suivre l'affaire. Hein. D'accord ?
3: Très bien.
1: Merci beaucoup, Nathalie. À bientôt.
3: Bonne journée. Au revoir.
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1: Vous êtes toujours sur Radio Crésus et nous enchaînons avec Marie-France pour un nouveau témoignage. Bonjour Marie-France.
2: Bonjour.
1: Voilà, vous êtes sur Radio Crésus et vous avez souhaité témoigner de votre situation. Nous vous écoutons.
2: Eh bien, moi j'ai connu l'association Crésus l'an dernier au mois de juillet. par un courrier que j'ai eu lors d'un refus de ma banque de faire un paiement. Et donc, il y avait cette lettre-là me proposant un accompagnement Crésus. Je connaissais l'association, je ne l'avais jamais contactée, je le connaissais. Donc, ce premier papier, je l'ai mis déjà de côté en me disant, qu'est-ce qu'ils me veulent? Je m'en sortirai moi-même. Au départ, c'était ça.
1: Oui.
2: Et puis, le mois d'après, rebelote avec la banque, donc refus de nouveau de payer des emprunts, et puis relettre du Crésus, celle-ci, cette fois-ci, je l'ai mis de côté en me disant, je m'en sortirai peut-être pas toute seule. Le problème, que j'ai pensé vraiment m'en sortir toute seule.
1: Oui.
2: C'est une situation, bon, je peux l'expliquer en gros, c'est très simple. Hein. C'est un engrenage qui va très très vite. C'était pas un surendettement vraiment, mais ça pouvait arriver très vite à un surendettement. Au mois de janvier l'an dernier, j'avais deux emprunts. Ça tournait, un se terminait dans les 12 mois, donc tout allait bien.
1: Des crédits à la consommation, c'est ça? Deux emprunts
2: Oui, crédit à la consommation. D'accord. Pour travaux.
1: D'accord.
2: Hein. Et une voiture tombe en panne. Bon, qu'est-ce que j'ai fait en février l'an dernier? J'ai dû me racheter une voiture. Moi, je suis une personne handicapée, donc j'ai vraiment besoin d'une voiture.
1: Oui.
2: J'ai racheté cette voiture, donc ça faisait un troisième emprunt. Moins de 200 euros par mois. J'ai dit, bon, ça, à vue de nez, ça aurait pu passer, quoi. Et ensuite, il y a une facture, une autre facture aussi d'une porte. On a fait des travaux dans la maison. J'avais déjà préparé des chèques, j'en avais déjà remboursé deux, des gros chèques de 750 euros, pensant aussi royalement que je m'en sortirais en payant 100 quatre fois. Et puis, total, bien sûr. Alors, à ce moment-là, j'ai commencé à emprunter et à prendre sur la carte revolving que nous propose la banque.
1: D'accord.
2: Et ça, c'était le piège, quoi.
1: Oui.
2: Et à partir de là, donc j'ai payé, quand ça n'allait pas, j'ai pris pendant donc février, mars, avril, les 2-3 mois, c'était facile. Hein. Il suffisait de prendre d'un côté et de mettre de l'autre, donc c'était simple. Je ne me suis pas cassé la tête plus que ça. Et puis à un moment donné, bon, la carte est pleine, je me retrouve avec 3 emprunts. Et puis je me rends compte que je ne m'en sortirai quand même pas. Et ça, c'était l'année dernière. Hein.
1: D'accord. Donc ça s'est passé très rapidement finalement.
2: Très, très vite. D'un mois à l'autre, moi, en janvier, février, j'étais encore bien. Mars, avril, mai, au mois de juillet, c'est fini, la banque m'a bloqué. Et moi, juillet, août, je n'étais pas là. J'étais en cure, comme je suis une personne qui doit me soigner. Et mon mari, donc, qui recevait les courriers, il m'a dit, tu sais, la banque a rejeté. Moi, je n'étais pas là. Donc, je verrai ça quand je reviendrai. Et je suis revenue au mois d'août. Et là, j'ai vu l'ampleur des dégâts.
1: D'accord.
2: Alors, je suis repartie à ma banque à ce moment-là. Mais la banque, là, je peux dire, elle ne m'a pas aidée du tout. Il y avait des solutions à faire. Il y avait des choses à faire que moi, de moi-même, je n'ai pas pensé, je ne suis pas une spécialiste, et au lieu de m'aider à m'en sortir, ils m'ont enfoncé, quoi.
1: Oui, et pourtant, vous aviez...
2: Ils m'ont fait faire rajouter de l'argent à l'emprunt de la voiture, avec un taux d'intérêt supérieur, une assurance supérieure. Je me suis retrouvée avec 4 emprunts qui représentaient plus de 40% de non-revenus.
1: C'est toujours surprenant, hein, de voir quelles sont les solutions qui sont proposées. Quand on est en difficulté, et vous avez eu le bon réflexe, hein, d'aller voir votre conseiller bancaire, hein. C'est parce que vous n'avez pas fait l'autruche, hein, quand vous avez effectivement constaté, comme vous le dites, l'ampleur des dégâts.
2: Les dégâts, oui.
1: Mais au lieu de revoir effectivement le fond du problème, on vous propose un nouveau crédit.
2: Voilà, c'est aberrant. On m'a proposé un nouveau crédit, donc c'était un quatrième finalement. Moi j'avais demandé, donc fin août, je suis tournée à cette banque et je leur ai demandé d'arrêter les prélèvements, les emprunts pendant 3 mois. Je savais que c'était possible. Ils m'ont dit, bon, la dame que j'ai vue m'a dit, ce n'est pas possible. Voilà, donc d'accord.
1: Je vais les suspendre, hein, c'est
2: le
1: ça.
2: Le crédit revolving, c'était pas possible de le racheter, de le rajouter. Il n'y avait rien qui était possible dans cette banque, plus rien. Voilà, et j'étais bloquée. Et c'est à ce moment-là, donc j'ai fait ce petit emprunt pour mettre le compte à jour, sachant très bien que je n'avais pas assez d'argent pour payer tout ce qui m'avait refusé. J'ai eu 720 euros d'agio et de frais en 2 mois, que la banque a bien encaissé. Et donc j'ai réglé mon compte, et c'est à ce moment-là que j'ai envoyé le papier Crésus, c'était début septembre, quoi. Et ensuite, bon, grâce à, c'était Madame Boucher, hein, je l'appelle gentiment Madame Crésus, c'est plus simple.
1: Oui.
2: grâce à elle, à cet accompagnement, disons voir, ça m'a un petit peu remonté le moral, parce que c'est vrai que quand on est en endettement comme ça, on se pose des questions, qu'est-ce qu'on a fait mal, quoi.
1: Oui.
2: Et il y a toujours une part de culpabilité dans l'affaire, et finalement, je ne me sens pas du tout responsable de ce qui m'est arrivé, mais j'en veux beaucoup à la banque.
1: Oui, oui. Et puis, il y a surtout il y a une perte de confiance aussi dans les issues favorables qui peuvent être trouvées. Hein. Je crois que c'est surtout ça, hein, puisque le refus systématique de la banque à toutes les possibilités c'est effectivement, on est face à un mur en fait. Hein.
2: Tout à fait. Et j'ai fait, alors là, au mois de septembre, au mois de décembre, le 17 décembre, c'était enfin tout à fait début décembre, je suis retournée voir mon banquier en leur demandant, j'ai écouté, faites-moi un rachat de prêt, les 4 ans prêts, on n'en fait qu'un, je payais 4 assurances.
1: Oui.
2: Et mon mari, il a 67 ans cette année, c'est des assurances seniors.
1: Oui.
2: Donc
1: oui.
2: Au lieu de payer un emprunt, une assurance, j'avais 4 assurances. Et c'est là, je me suis plongée dans la comptabilité. Bon, avec l'aide de Madame Boucher, j'ai vraiment été...
1: vous avez épluché les comptes, oui.
2: Mais là, c'était pas facile, tous ces chiffres. J'en ai fait des insomnies, je vous assure. Et je me suis rendu compte de tout ce que cette banque me volait, quelque part, entre guillemets, joyeusement, quoi.
1: Oui, oui, oui.
2: Allègrement.
1: Oui. Alors, c'est vrai que la question des assurances pèse lourd, souvent dans le budget. Et souvent, c'est le millefeuille. On rajoute une assurance et une autre, à chaque fois qu'on prend un nouveau crédit, alors qu'il y a d'autres solutions pour réduire la facture. Et du coup, tout votre équilibre budgétaire en est impacté, plus de la difficulté que vous rencontrez. Et donc, tout ça, vous tirez vers le fond, sans parler des agios dont vous avez parlé tout à l'heure.
2: C'est terrible, quoi.
1: On est vraiment dans une spirale qui vous tire vers le fond et vous amène vers la situation de surendettement.
2: Alors, tout à fait.
1: Ce qui est intéressant dans votre témoignage, c'est effectivement de voir qu'en quelques semaines, en quelques mois, finalement, la situation peut très vite basculer.
2: Complètement, oui. Très, très vite.
1: Effectivement, les possibilités, les services qui vous étaient offerts par la banque, à un moment donné, lorsque celle-ci se ferme, eh bien, tout va de travers, du coup.
2: Exactement. Et c'est comme les cartes à débit. Moi, à partir de là, j'ai eu vraiment tous les conseils Crésus. J'ai vraiment bouquiné très scolairement tout ce qu'on... C'est vrai qu'on sait un tas de choses. Et je fonctionne exactement comme Crésus nous le recommande.
1: Oui.
2: J'ai viré tout ce qui était cartes différées, déjà, qui coûtent de l'argent.
1: Oui, vous avez bien fait, oui.
2: Je travaille en espèces, donc les recettes, enfin les dépenses courantes de la vie courante, c'est en espèces.
1: Oui.
2: Toutes les semaines, je vais retirer ma petite somme et puis j'ai toujours de l'argent, c'est quand même bizarre, alors que je n'en avais pas avant.
1: Oui, oui.
2: Et puis tout est... Et les comptes sont séparés, le compte où il y a les prélèvements est séparé du compte où il y a de l'argent, ce qui fait que j'ai l'impression d'être riche, alors que je ne suis pas plus riche que l'année dernière, quoi.
1: En tout cas, vous avez été riche de conseils de Crésus.
2: Complètement. Là, ça m'a beaucoup aidé. Et puis, ça m'a remonté le moral parce que je savais qu'elle allait me téléphoner. Je n'avais pas tellement envie de faire des courriers. Et puis, c'est vrai que ce n'est pas évident de replonger là-dedans. On n'a pas souvent le courage. Et là, et franchement, Madame Crésus, comme je l'appelle entre guillemets, elle le sait, c'est Muriel Boucher, elle m'a beaucoup aidé. Oui. Tous les conseils, je les ai appliqués. J'ai très vite remonté la pente. J'ai été voir une autre banque qui m'a fait un rachat de crédit. Et je peux vous dire que j'avais 1 400 € d'emprunt.
1: Oui.
2: J'en ai plus que 700, même pas. 650. Et puis j'ai beaucoup plus d'argent.
1: Et vous,
2: la même somme. Et c'était une petite somme, je voulais dire. C'est, au départ, la voiture et les petits emprunts, c'était 30 000 €. C'était pas grand-chose. Pas grand-chose. C'était tout à fait viable, quoi.
1: Tout à fait. Oui.
2: Et maintenant, avec ce système-là, je réussis de nouveau à épargner, ce que je n'arrivais plus faire. J'étais complètement bloquée, quoi.
1: Voilà. Donc, effectivement, alors, est-ce que vous pouvez dire aujourd'hui que vous êtes sortie d'affaires?
2: Je m'en sors, mais écoutez, là, ce mois-ci, je vois tout. J'ai quand même l'assurance voiture qui n'est pas mensualisée.
1: Oui.
2: Eh bien, la facture est tombée en une fois au mois de janvier. Je me suis dit, ça, c'est encore quelque chose à faire. C'est pas évident. Il faut surveiller tout le temps.
1: Vous avez tout à fait raison. Je crois que la question de la gestion budgétaire, c'est une gestion quotidienne pratiquement.
2: Complètement, oui.
1: Il faut être vigilant.
2: Maintenant, j'ai pris Internet donc pour vérifier les comptes. Je fais très très attention à tout.
1: Mais écoutez,
2: je fais très attention. Bon, on est une grande famille. Je vis en famille avec mes petits-enfants, même ma fille. On s'occupe beaucoup des petits-enfants. On a des frais de voiture. On a plus de frais qu'un... On n'est pas tout seul dans notre coin, si vous voulez. On a une grande famille.
1: Oui.
2: Et là, je fais beaucoup plus attention. Et je me dis, il y a encore des choses à faire pour ne pas être embêté, quoi. Donc, c'est vraiment... Mais je me suis sorti d'affaire. Oui, je suis sorti d'affaire, bien entendu. Maintenant, ça va.
1: Alors, si vous aviez un conseil ou des recommandations à faire à nos auditeurs de Radio Crésus...
2: Alors, surtout, ne pas tarder. Allez tout de suite au moindre petit problème. Allez voir les bonnes personnes. Allez vous faire aider. Ne pas rester comme ça en disant « Oh, je suis assez forte, je vais y arriver. » C'est pas vrai. On peut se faire aider, il n'y a pas de honte à se faire aider, il n'y a pas de honte d'être soutenu. Au contraire, moi, oui. Ça m'a fait beaucoup de bien, ça m'a fait repartir, je vous dis, là, je me sens beaucoup plus légère qu'il y a 6 mois, alors que j'ai le même budget, finalement, j'ai le même salaire, on est retraité, on n'a pas un centime de plus, mais la gestion était très, très mauvaise, et c'est dû à cette banque. Franchement, c'est dû à cette banque. Et de voilà. Bon. Je vais dire, je ne culpabilise pas sur mes dépenses, mais j'en veux à la banque. Franchement, j'ai dit, ils n'ont rien fait pour nous aider, rien du tout.
1: Voilà. Merci beaucoup Marie-France pour votre témoignage.

0: Témoignage de Inès. Bonjour Inès.
1: Bonjour.
0: Voilà, est-ce que vous pouvez nous expliquer ce qui vous amène à témoigner sur Radio Crésus?
1: Mais en fait, je voulais partager avec les auditeurs mon expérience malheureuse
0: Oui,
1: du survêtement.
0: dites-nous.
1: C'est-à-dire que après maintes et maintes solutions de trouver avec mon banquier, je me suis retrouvée dans la situation compliquée de ne plus pouvoir gérer mes crédits.
0: Vous en aviez
1: Donc comme j'ai
0: beaucoup?
1: entendu.
0: Oui.
1: Oui, malheureusement, j'en avais beaucoup, mais je suis entrée dans un cercle vicieux qui était assez pénible parce que je souscrivais des crédits pour comment dire, combler mon découvert et
0: Oui.
1: pour éviter justement les impayés.
0: D'accord. Et ces découverts, il était important?
1: Il était 2000 euros.
0: 1000 euros. Et par rapport à vos revenus, ça représentait combien?
1: En
0: C'était...
1: fait, j'avais plus grand-chose comme reste à vivre.
0: Oui.
1: Et donc c'est vrai qu'à chaque fois, je piochais, je piochais, je piochais pour éviter justement d'avoir des frais d'impayés, des impayés, d'avoir des problèmes avec les créanciers. Donc c'était un véritable cercle vicieux. Puis là, je me suis dit, je peux plus rien faire, sinon je vais m'enfoncer. Donc comme j'ai entendu parler de Crésus,
0: Oui.
1: je me suis dit, bon, je vais discuter avec une personne, un bénévole qui pourra m'aider,
0: Oui.
1: qui pourra en fait analyser ma situation et éventuellement trouver une solution par le biais du surendettement.
0: D'accord. Et juste pour avoir une idée pour nos auditeurs, au niveau des crédits souscrits, vous en aviez combien à peu près?
1: J'en avais 4.
0: 4. Bon,
1: 4
0: c'est...
1: pour un montant total de 35 000 euros.
0: D'accord, donc c'était des crédits assez conséquents, hein?
1: Oui,
0: Hein?
1: mais c'était en fait une accumulation depuis une quinzaine d'années.
0: D'accord. Et donc sur l'analyse budgétaire qui a pu être faite, il y a des solutions qui ont pu être trouvées?
1: J'ai vraiment discuté avec mon banquier, hein.
0: Oui.
1: J'ai fait un rachat de crédit, ou deux rachats de crédit plutôt.
0: Oui.
1: Mais bon, après j'ai eu une situation personnelle qui était assez compliquée. J'ai déménagé énormément de fois pour des raisons familiales et professionnelles. Je suis restée un an à Paris et ça m'a, comment dire, ça m'a plombé mon budget.
0: Pour le
1: Parce
0: loyer,
1: que
0: pour le paiement, oui.
1: oui, pour le loyer, pour la vie, tout simplement.
0: Oui.
1: Je faisais pas forcément des sorties, hein. C'était vraiment métro boulot dodo, comme on dit, parce que là on peut dire que c'est le métro. Et puis voilà, donc je suis pas restée peu, j'ai pas pu résister un an à
0: Oui,
1: Paris.
0: oui.
1: C'était tellement compliqué que je suis revenue en Alsace.
0: Oui.
1: Voilà, et puis ce que j'ai fait, c'est quand je suis revenue, je suis retournée chez maman. Et voilà, à mon âge, c'est un peu compliqué parce que c'est toujours un peu délicat à 38 ans de se dire je retourne chez maman parce que j'arrive pas à m'en sortir financièrement.
0: Oui. Et votre maman, elle est active ou elle est à la retraite?
1: Non, non, elle est à la retraite. Donc on est à deux à partager les frais. Et c'est pas évident parce que elle n'a pas non plus une super grosse retraite. Et puis à ça s'est rajouté le divorce de mon frère qui est venu vivre avec nous, avec les enfants qui viennent un week-end sur deux et une semaine sur deux pendant les vacances. Donc comme il ne travaille pas, forcément, les frais, c'est nous qui les prenons en charge. Et voilà, donc là, ça fait à peu près 6 mois que je peux plus là.
0: Oui.
1: Voilà, donc
0: Et donc, avec le bénévole de Crésus, vous avez pu faire bien le point sur votre budget, voir ce qui là où ça coinçait et quelles étaient les possibilités de sortie. Est-ce qu'il y a un dossier de surendettement qui a été mis en œuvre, par exemple?
1: oui, justement, j'ai discuté avec lui sur les éventuelles solutions. Et bon, il m'a pas dit tout de suite le surendettement. On a essayé de voir si je pouvais voir avec mon banquier. Bon,
0: Bien
1: malheureusement, le
0: sûr.
1: banquier ne me suit pas, ça c'est sûr.
0: Oui.
1: Et puis après, on a réfléchi à la situation et on a pensé que le surendettement était la meilleure solution. Donc on a complété ensemble le dossier.
0: Oui.
1: Et puis donc je lui ai fourni tous les papiers, on a tout vérifié avant que je dépose le tout à la Banque de France.
0: D'accord. Et ça s'est fait récemment?
1: Ça s'est fait, oui, fin janvier.
0: Fin janvier. Donc vous avez eu déjà un retour ou pas de la Banque de France? Pas encore, je
1: Non, pas
0: pense,
1: du
0: hein.
1: tout. Non, non,
0: D'accord.
1: ils m'avaient envoyé un courrier pour me dire que ils avaient bien pris en compte ma demande et qu'ils avaient à peu près 3 mois
0: Pour répondre.
1: pour me répondre, voilà,
0: Oui,
1: en espérant que
0: sur la recevabilité.
1: j'espère. Mais j'espère qu'il sera recevable parce que sinon je sais pas comment faire.
0: Oui, a priori, il n'y aurait pas de motif d'irrecevabilité, hein, puisque
1: Normal.

0: Non, mais c'est vrai que bon, moi j'ai été honnête jusqu'au bout, hein, du début à la fin. C'est vrai que moi j'ai dit aussi les motifs de mon surendettement, c'était la mauvaise gestion de mon compte.
1: Oui.
0: Ça c'est sûr. Parce que bon, une fois que j'ai des primes ou des, j'aime bien faire plaisir. Bon, c'est pas, je fais pas de sortie, je suis pas non plus tout le temps chez coiffeur, ni maquillage, ni fringues, ni chaussures. Vous voyez ce que je veux dire?
1: Oui.
0: C'est vraiment le fait de faire plaisir à mes proches. Et ça a été vraiment difficile de dire que bah à un moment il faut penser à soi et voilà, la mauvaise gestion du compte a fait aussi que je me retrouve dans cette situation, ça c'est sûr.
1: Bon, quoi qu'il en soit, vous êtes dans l'attente de cette réponse de la commission qui va
0: Oui.
1: vous dire effectivement si votre dossier est recevable, qui va ensuite calculer votre capacité de remboursement selon votre situation familiale, situation de logement et vos revenus, hein. Donc, elle fera le distinguo entre le solde entre vos revenus et vos dépenses. Et ensuite, effectivement, elle vous proposera un plan de redressement en accord avec les créanciers. Et si ça va pas, vous savez très bien que Crésus vous accompagnera jusqu'au bout du bout, hein, jusqu'à ce que effectivement vous y voyez plus clair dans votre situation, hein. Donc ça, c'est important.
0: Ah
1: Donc
0: bah ça c'est bon à savoir.
1: voilà. Donc faudra pas hésiter, hein, dès que la commission vous informera de venir nous voir, nous contacter, et dire voilà, j'ai eu un nouveau courrier. S'il y a des éléments qui ne sont pas clairs dans le courrier, mais on est là pour vous expliquer et vous apporter notre soutien à ce niveau-là. Hein. Donc ça, c'est important de le savoir. Hein.
0: Ah bah c'est gentil.
1: Voilà. Est-ce que vous avez des conseils à donner à nos auditeurs, des informations qui pourraient leur être utiles
0: Ben moi je sais que bon Crésus, j'en avais déjà entendu parler. C'est aussi bon, dans les interventions télévisées aussi, malheureusement vu la situation actuelle. Mais ne laissez pas les situations pourrir. À ce point, et si vous avez la possibilité d'anticiper, faites-le. Parce que bah, le surendettement aussi, c'est ça, c'est le fait d'anticiper les soucis.
1: Oui.
0: Et ça vous évitera de retrouver dans des situations comme la mienne, et comme malheureusement beaucoup de gens.
1: Merci beaucoup Inès pour votre témoignage
0: Mais avec plaisir.
1: et bon courage, hein, pour la suite.
0: Merci
1: Merci.
0: beaucoup.
1: Au
0: À
1: revoir.
0: bientôt. Au revoir.
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1: Vous êtes à l'écoute de Radio Crésus, avec moi Marilyn Wächter, responsable juridique de la Chambre de consommation d'Alsace. Bonjour Marilyn.
3: Bonjour.
1: Et Régis Alter à l'antenne. Et nous enchaînons avec Gérard, un témoignage tout neuf. Gérard.
4: Oui, bonjour.
1: Voilà Gérard, est-ce que vous pouvez nous expliquer ce qui se passe pour vous?
4: Ben, en fait, on avait pas mal de soucis financiers. Et quelques prêts qui ne passaient plus, donc on a contacté Crésus pour prendre un rendez-vous sur Strasbourg. Donc ce rendez-vous s'est très bien passé. On a discuté un peu sur notre gestion, et puis on a refait tous les comptes, justement toutes les charges, les loyers. Et en fait, on a remarqué que c'était vraiment un problème de gestion et non pas un problème de surendettement, quoi.
1: Alors, est-ce que vous pouvez nous expliquer ça, ce problème de gestion, ça veut dire quoi, par exemple?
4: Ben, ça veut dire, c'est vrai qu'on faisait pas vraiment attention à nos comptes, donc c'était un peu des dépenses à tort et à travers. Et le fait qu'on mette tout ça à plat avec la personne de Crésus, on a vu qu'en fait, il nous restait un peu d'argent en fin du mois, que c'était vraiment à nous
1: De faire
4: de
1: des...
4: regarder où passer cet argent, quoi.
1: D'accord. Alors, est-ce qu'avant d'arriver à Crésus, est-ce que vous aviez l'habitude de faire un budget ou pas du tout? C'était
4: Bah non, pas du tout, pas du
1: oui.
4: tout. C'est vrai que c'était vraiment pas une habitude, quoi. Pendant très longtemps, ça marchait très bien parce qu'on gagnait bien notre vie, plus ou moins, et puis ma
1: Oui.
4: femme est tombée au chômage, mais on a continué sur la même lancée.
1: D'accord.
4: Donc voilà, et puis ouais, c'était.
1: Donc finalement, il y a eu mo moins de ressources. Donc effectivement, au niveau des revenus, ça c'est pour faire face aux dépenses qui étaient toujours les mêmes, ça posait des difficultés. Mais les habitudes étant prises, finalement, on se pose pas trop
4: Voilà.
1: de questions et on continue comme vous
4: Voilà,
1: disiez,
4: on continue sur la lancée,
1: sur la
4: quoi.
1: lancée. Et en combien de temps vous êtes rendu compte que la situation s'est dégradée?
4: Ben, on a quand même mis pas loin de 6 mois, quoi, avant de voir vraiment qu'on était au bout des petites économies qu'on avait à droite à gauche. Et puis, ça a mis 6 mois, ouais,
1: D'accord.
4: jusqu'à ce qu'on contacte Crésus.
1: Est-ce que quelqu'un d'extérieur vous a alerté? Est-ce que c'est le banquier qui est venu vous voir ou est-ce que c'est
4: Ben,
1: vous-même
4: on
1: qui...
4: a, ben, quand on a commencé à avoir des refus de prêt, on s'est quand même un peu inquiété, quoi. Mmh. Il y a des traites qui ne sont pas passées, donc c'est vrai qu'on a un peu regardé. Puis après, bon, après quelques recherches sur Internet, on est tombé sur Crésus, quoi.
1: D'accord. Donc après, vous, effectivement, vous êtes dit, tiens, il faut qu'on réagisse, il faut pas qu'on se...
4: Ben, faut pas que ça continue, encore 6 mois comme ça, quoi. On a tout de suite... On les a contactés pour tout de suite prendre un rendez-vous et voir ce qu'on pouvait faire.
1: Oui. Alors c'est important ce que vous nous expliquez là, parce que tout le problème qu'on constate à Crésus, c'est cette prise de conscience de la dégradation budgétaire. Mm-hmm. Et c'est vrai que ce n'est qu'à partir de cette prise de conscience qu'on peut véritablement réagir.
4: Mm-hmm. Ouais, c'est exactement ça, ouais.
1: Et tant qu'on n'a pas cette prise de conscience, on pense que tout va bien et qu'on n'a pas de problème. De toute façon, les traites, elles sont payées.
4: Ben, tant que c'est payé, ça va, même si on est dans le débit. Tant qu'on n'a pas de courrier comme quoi c'est pas passé, c'est vrai qu'on fait pas attention, quoi.
1: Oui, tout à fait. Alors c'est vrai que c'est notre responsabilité, hein, de bien gérer notre budget, mais, mm-hmm. mais d'un autre côté, on est en relation aussi avec son banquier.
4: Bah oui, aussi.
1: Et est-ce que vous pensez qu'on est en droit d'attendre quelque chose du banquier ou que ça relève juste de notre propre gestion?
4: Ben, le banquier pourrait peut-être essayer de mettre un holà un petit peu plus tôt, quoi, avant que ça se dégrade de trop. Ce qui n'a pas été fait chez nous. Il y a eu du laisser-aller aussi du côté de la banque, quoi.
1: Oui, donc...
4: Alors, est-ce qu'ils vous... Ils ont laissé un petit peu nous enliser, quoi.
1: Oui, ils n'ont pas été très vigilants. Et les frais de banque se sont accumulés ou pas?
4: Ben oui, il y a eu aussi quelques frais de banque. Donc, vu qu'il y a eu des traites qui n'ont pas été payées, donc il y a des frais là-dessus. Mm-hmm. Après, on a dépassé notre débit autorisé, donc il y a des commissions d'intervention derrière.
1: Pour les
4: donc,
1: dépassements,
4: après, c'est l'escalade,
1: oui.
4: Quoi.
1: D'accord, et là, effectivement, ça tire encore plus vers le bas, hein.
4: Ben oui.
1: Donc,
4: oui.
1: On est effectivement dans la dégradation budgétaire. Alors, vous nous avez dit effectivement, en 6 mois, effectivement, les choses se sont assez vite dégradées, hein, ça a été assez vite. Hein.
4: Ouais.
1: Donc, c'était sur quelle période, ça, ces 6 mois? C'était.
4: Ben, c'est à peu près. Bon, ma femme est tombée au chômage en 2011. Donc, c'est sur les 6 derniers mois, à peu près à partir de juillet, août de l'année dernière, même un peu plus de 6 mois, quoi.
1: Mmh, mmh. D'accord.
4: Que vraiment, ça s'est dégradé. Et puis là, début d'année, c'était vraiment plus tenable, quoi.
1: D'accord, ok. Et là, depuis l'analyse budgétaire, les recommandations de Crésus, mm-hmm. vous avez, vous pensez avoir rétabli le...
4: Pas encore rétabli, je pense qu'il va nous falloir quand même 2-3 mois pour tout remonter. Mais maintenant, bon, j'ai installé un petit logiciel sur mon ordinateur pour faire la gestion de notre budget, quoi. Et on voit là où il y avait des dépenses en trop, quoi.
1: Voilà. Alors, par exemple, pour nos auditeurs, hein, ça les intéresse peut-être, c'était quoi les postes de dépenses importants?
4: Ben, déjà, on faisait pas attention au niveau de la nourriture, déjà.
1: Oui.
4: On essaye de pas se limiter là-dessus, mais on regarde un petit peu plus sur les prix.
1: Oui. Oui.
4: C'était beaucoup ça, et puis des petits restos à droite, à gauche, on se laissait vivre, quoi.
1: Oui, tout à fait. Oui. Mmh. Oui. Alors, quelquefois, on a aussi des postes de téléphonie qui sont exorbitants, hein, ça arrive aussi, hein.
4: Oui, bon, là, c'est vrai que...
1: C'était pas trop le cas?
4: Non, c'est vrai, de ce côté-là, ça va.
1: D'accord.
4: Bon, c'est vrai qu'il y a Free qui est arrivé avec leur portable, donc...
1: Ça a facilité les choses.
4: Ce côté-là, ça a quand même fait baisser les portables, quoi.
1: Ouais, mais attention, parce que l'électricité augmente maintenant, hein, donc il faut être vigilant aussi sur les autres postes qui poussent, hein, derrière, parce que c'est pas fini. Hein. C'est pas fini. Voilà, alors si vous aviez un conseil ou des recommandations à faire à nos auditeurs.
4: Ben, en cas de souci, tout de suite contacter Crésus, parce que c'est vrai qu'ils sont beaucoup à l'écoute, qu'ils sont vraiment là pour nous aider, quoi.
1: Oui.
4: Et puis, il y avait aussi encore une autre association qui m'a pas mal aidé sur Paris.
1: Oui, vous pouvez m'en parler.
4: Qui s'appelle l'APLON, c'est l'Association pour la Légalité des Opérations et Mouvements Bancaires, qui se base beaucoup sur tout ce qui est frais divers, légaux et illégaux, justement, au niveau des banques, quoi. Qui m'a pas mal aidé.
1: C'est important d'en parler, parce qu'effectivement, Crésus intervient en matière d'accompagnement en cas de difficultés budgétaires, mais il peut y avoir d'autres acteurs. Et l'idée, c'est de combiner, hein, de pouvoir travailler avec le réseau qui existe, hein, parce que nous avons tous des compétences complémentaires. Mmh. Et c'est important, effectivement, de faire référence à d'autres structures qui peuvent...
4: Cette association donc, est sur Paris, quoi,
1: oui.
4: Où ils ont un avocat qui travaille pour eux aussi. Et ils se penchent pas mal sur... Eux, en fait, leur but, c'est d'éviter le suicide financier, comme ils disent.
1: Ah ben voilà.
4: C'est-à-dire éviter que les gens se suicident à cause de problèmes financiers.
1: Oui.
4: Et ils voudraient essayer de demander qu'il y ait une loi qui passe pour que pour chaque suicide, qu'il y ait un contrôle financier derrière pour voir si ça ne vient pas des banques, justement.
1: Ah ben voilà.
4: Comme il y en a quand même pas mal, quoi.
1: Voilà, bah, tout comme Crésus se bat pour le fichier positif, voilà, il y a d'autres combats qui existent. Hein, et je crois que si on travaille tous ensemble et de façon beaucoup plus saine, on arrivera effectivement à ce que nous arrivions tous, hein, je dirais, à mieux gérer notre budget et surtout à mieux gérer moralement et psychologiquement aussi toutes ces difficultés financières.
4: Hein. Bah ouais, c'est sûr, c'est vrai que moralement, quand on est très bas, c'est encore plus dur de remonter la pente, quoi. On a eu quelques passages durs. Moralement, ouais. Moi, c'est vrai que j'ai passé 3 semaines à pas beaucoup dormir, quoi, à me demander comment qu'on allait s'en sortir, quoi. Oui. Et c'est vrai que mon passage chez Crésus m'a quand même bien, bien remonté le moral, quoi.
1: Oui. Ben et ça, c'est important. Il n'y a pas que l'aspect financier, c'est, je dirais, un des aspects du problème, hein. C'est le sommet de l'iceberg, hein, mais derrière, il y a tout ce qui s'enchaîne derrière, hein. Donc,
4: ouais.
1: Problème de vous le disiez, de sommeil. On a aussi moins de relations avec ses amis, peut-être, ben, peut-être sa famille.
4: On peut moins sortir, on peut moins. Ouais,
1: on s'isole et puis on n'a pas envie d'en parler nécessairement.
4: Ça aussi, oui.
1: Hein, donc il y a tout cet aspect, je dirais, humain qu'on néglige, hein, quelquefois, mais qui a un impact très fort après sur aussi notre rétablissement, hein, tout simplement.
4: Ouais, ça joue beaucoup. Le moral joue beaucoup dans ces affaires, quoi.
1: Voilà. Gérard, mais écoutez, merci beaucoup pour votre témoignage.
4: Mais de rien. C'est moi qui vous remercie.
1: Et nous vous souhaitons bon vent pour la suite, hein, dans votre suivi budgétaire. À très bientôt.
4: Ok, je vous remercie.
1: Merci, au revoir.
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1: Bienvenue sur Radio Crésus pour ce nouveau Flash Info Conso. Pour vous informer, Marine Vechter, responsable juridique de la Chambre de consommation d'Alsace. Bonjour.
2: Bonjour.
1: Et Régis Alter de Crésus Alsace. La thématique d'aujourd'hui, l'assurance emprunteur, à quoi faut-il être attentif ?
2: Alors c'est vrai que lors de l'achat à crédit d'un électroménager, d'une voiture ou d'un bien immobilier, la banque va souvent proposer de souscrire une assurance pour la durée du prêt. Avant d'envisager la souscription d'une telle assurance, il vaut mieux s'informer et connaître les principaux points de réglementation en la matière.
1: Alors Marilyn, à quoi sert cette assurance emprunteur ?
2: Alors ce type d'assurance est destiné à garantir l'assuré en cas de survenance de certains risques pendant la durée du prêt. Alors, ce serait très souvent en cas de décès, d'invalidité ou d'incapacité de travail de l'assuré, l'assureur prendra en charge en principe les remboursements restant dus à l'organisme de crédit au moment où le sinistre intervient.
1: Et cette assurance emprunteur est-elle obligatoire lors de la souscription d'un prêt ?
2: En théorie, l'assurance emprunteur n'est jamais obligatoire puisque aucune loi ne l'impose. Mais en pratique, toutes les banques et les organismes prêteurs vont exiger la souscription de cette assurance pour sécuriser l'emprunt. Elle est donc en pratique incontournable parce qu'aucun professionnel n'acceptera de vous prêter de l'argent si vous n'êtes pas assuré, au moins au titre du risque d'essai.
1: Est-il possible de choisir son assureur ou faut-il obligatoirement opter pour celui que propose la banque ?
2: Alors, la loi laisse en principe la possibilité à chaque emprunteur de demander la souscription d'un contrat d'assurance auprès de n'importe quel assureur sans que la banque puisse lui imposer un assureur en particulier. Chaque contrat de crédit doit par ailleurs rappeler que l'emprunteur peut souscrire une assurance équivalente à celle que propose la banque auprès de l'assureur de son choix. La banque ne pourra pas refuser un autre assureur, d'autant plus que si on peut présenter un contrat d'assurance qui a un niveau de protection équivalent à celui que proposait la banque. Alors en pratique, il est bien sûr conseillé de demander un devis auprès de plusieurs assureurs une fois que l'on sait quel type de prêt on souhaite souscrire, pour quel montant et pour quelle durée. Cela permet ensuite de pouvoir comparer plus sereinement avec la proposition que fera la banque.
1: Et quels sont les risques généralement couverts par une assurance emprunteur ?
2: Alors l'assurance emprunteur va garantir le décès du ou des assurés, la perte totale et irréversible d'autonomie, l'incapacité de travail et l'invalidité, ainsi que la perte d'emploi.
1: Existe-t-il des limitations à ces garanties ? L'assureur peut-il refuser d'intervenir face à certains événements ?
2: Alors malheureusement oui, tous les contrats d'assurance vont comporter ce qu'on appelle des clauses d'exclusion, c'est-à-dire une série d'événements qui ne seront jamais pris en charge par l'assureur. Alors ces clauses sont parfaitement légales et il est indispensable d'en prendre connaissance avant même la signature du contrat d'assurance. Donc pour cela, il suffit de se référer aux conditions générales d'assurance, même si c'est vrai qu'il s'agit souvent d'une lecture longue et fastidieuse, elle est indispensable pour savoir véritablement à quoi s'est engagé l'assureur.
1: Et quelles sont les exclusions les plus courantes ?
2: Alors, on trouve la précision dans les conditions générales du contrat d'assurance. Il y en a souvent deux types. Des exclusions générales qui vont s'appliquer à la totalité des garanties dans le contrat. Ce sera par exemple le cas pour un événement que l'assuré aura causé intentionnellement. Mais il y aura également des clauses d'exclusion pour chaque type de garantie. Alors, si on doit citer un exemple, on peut par exemple dire qu'en matière de garantie d'essai, tout ce qui est lié à l'alcoolisme et à ses conséquences sera exclu, de même que le décès suite à la pratique d'un sport à risque. Ou alors pour la garantie perte d'emploi, on peut citer l'exemple du licenciement pour faute ou de la démission qui ne seront généralement pas garantis.
1: Et en dehors de ces cas d'exclusion, peut-on être certain que le remboursement des mensualités de prêt sera pris en charge par l'assureur à 100% en cas de sinistre ?
2: Alors la prise en charge que va effectuer l'assureur va dépendre à la fois des quotités assurées et de la définition des garanties. Alors en ce qui concerne les quotités assurées, L'intervention de l'assureur dépendra de la répartition que l'emprunteur et donc l'assuré choisit au départ, au moment où il souscrit son contrat d'assurance. Par exemple, si vous êtes assuré à 100% pour vous-même ou pour chaque co-emprunteur, à ce moment-là, il y aura une prise en charge totale de la part de l'assurance. Par contre, si la répartition se fait par exemple à 50% pour chaque co-emprunteur, à ce moment-là, il n'y aura qu'une prise en charge partielle de la part de l'assurance. En ce qui concerne la définition des garanties, l'intervention de l'assureur ne se fera que si la situation de l'assuré correspond trait pour trait à la définition de la garantie que va donner l'assureur. Par exemple, pour la perte totale et irréversible de l'autonomie, l'assurance va exiger que la personne qui souhaite se faire indemniser soit dans l'impossibilité d'exercer une activité professionnelle quelconque et ce pour le reste de sa vie, et de plus, son état doit nécessiter l'intervention au quotidien d'une tierce personne pour tous les actes de la vie quotidienne. Si un seul des éléments de la définition venait à manquer, à ce moment-là, il n'y aura pas d'indemnisation de la part de l'assureur.
1: Et l'assureur peut-il ou l'assurance peut-elle refuser d'assurer une personne dans le cadre de la souscription d'un prêt ?
2: Alors, rappelons-le, l'assurance emprunteur n'est pas une assurance obligatoire, ce qui a notamment pour conséquence le fait que l'assureur pourra refuser d'accorder l'assurance à un assuré, notamment s'il estime que le dossier de la personne présente un risque trop gros, par exemple à cause de soucis de santé aggravés. Donc, face à un refus d'assurance en matière de crédit immobilier, la banque va avoir l'obligation d'annuler le prêt sans frais et sans pénalité, à condition que la demande d'annulation intervienne dans un délai d'un mois à partir du moment où l'assureur notifie son refus. Par contre, en matière de crédit à la consommation, il n'y a pas cette même obligation de remboursement sans frais et pénalité qui soit prévue par la loi. Donc ça se fera plutôt sous forme de négociation avec l'assureur.
1: Eh bien, merci Marilyn Wächter pour toutes ces informations. À bientôt sur Radio Crésus pour un prochain Flash Info Conso.
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Ne viens pas me mentir qu'il est noir. 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

les amis. Il vaut mieux en rire. Il ne faut pas pleurer pour si peu. Enfin, on va ramasser encore le refrain une fois pour bien rire.

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1: OGM, la grande manie. Je suis donc enseignant-chercheur en génétique moléculaire. Alors la génétique moléculaire, comme son nom l'indique, c'est l'étude au niveau moléculaire du fonctionnement des gènes. Et c'est une discipline de la biologie qui nécessite, comme toutes les disciplines scientifiques, d'utiliser un certain nombre d'outils, parmi lesquels il y a la technologie OGM, qui est avant tout un outil au service des chercheurs, avant d'avoir été décliné dans différents domaines d'utilisation et d'application. Donc j'enseigne cette discipline à l'Université Paris Sud, et je fais aussi, comme tout enseignant-chercheur et comme le nom l'indique également, de la recherche. Et à ce titre, donc, j'anime un groupe de recherche à l'Institut de génétique et microbiologie, qui est un institut mixte CNRS-Université, qui se situe sur le Centre scientifique d'Orsay. On fait des OGM en laboratoire depuis 1975-76. Ça repose en fait cette technologie sur tout un tas d'outils dont le chercheur a pu se doter en 25 ans. Entre 1950 et 1975, il y a eu tout un tas de découvertes depuis la structure de la molécule support de l'hérédité qu'on appelle l'ADN, hein, qui est le constituant chimique des chromosomes. Eh bien, ça c'était en 1953, et dans les 25 ans qui ont suivi, il y a eu tout un tas de découvertes qui ont doté le chercheur de tout un tas d'outils qui lui ont permis de manipuler le vivant, c'est-à-dire d'intervenir au niveau des chromosomes, au niveau des gènes des organismes. Donc ça remonte donc à cette époque-là, et ça a été ce qu'on appelait le boom de la biologie moléculaire. Alors le terme d'ailleurs de biologie moléculaire est extrêmement mal adapté, parce que biologie moléculaire, ça veut dire, mot à mot, faire de la biologie à l'échelle moléculaire. Mais ça ne présume pas des molécules sur lesquelles on travaille. Or, le terme biologie moléculaire a été spécialement réservé à ces chercheurs qui travaillaient à l'échelle moléculaire sur l'ADN et pas sur autre chose. Quelqu'un qui travaillait sur d'autres molécules du vivant que les chromosomes n'était pas qualifié de biologiste moléculaire. Alors, si je dis tout ça, c'est parce que ça a son importance, c'est pas seulement un détail de sémantique, c'est que derrière, ça traduit tout un effet de mode. Et tout un effet de mode qui est lié au fait qu'un concept qui est totalement obsolète, mais qui reste malgré tout d'actualité, qui serait que les organismes seraient à l'image de leurs chromosomes, et que par conséquent, les chromosomes, ce serait le chef d'orchestre du vivant. Et que si on est capable d'agir sur les chromosomes, on est capable d'agir sur la partition du chef d'orchestre, donc de changer la musique. Autrement dit, ces outils dont le chercheur s'est doté entre 1950 et 1975 lui ont permis de, soi-disant, changer la musique, changer la partition, et donc de maîtriser le vivant, de modifier le vivant. En fait, on n'en maîtrise rien du tout, mais c'est toujours resté dans l'esprit encore aujourd'hui, c'est-à-dire qu'à partir du moment où on travaille sur les chromosomes, eh bien, on travaille sur les molécules nobles du vivant et on est capable de maîtriser le vivant. Et ça a des conséquences extrêmement importantes, puisqu'il suffit, par exemple, de modifier un morceau de chromosome pour avoir le droit de breveter non seulement le chromosome modifié, qui déjà en soi c'est très critique, on peut en discuter, mais du coup on modifie l'organisme entier, c'est-à-dire que l'organisme entier devient propriété de celui qui en a modifié un petit bout de son patrimoine génétique. Vous voyez, donc derrière tout ça, ça remonte donc à plus de 30 ans. Et donc c'est pas récent, mais le premier domaine d'utilisation de cette technologie OGM, ça a été d'abord le domaine de ce qu'on appelle la recherche fondamentale, c'est-à-dire une recherche qui a pour but de comprendre comment ça marche, hein, indépendamment de toute application. Et aujourd'hui encore, quand on fait de la recherche fondamentale en biologie, même si c'est une discipline en voie de disparition, eh bien dans la discipline de la génétique moléculaire, il n'y a pas une semaine qui s'écoule sans qu'on fabrique ou qu'on utilise un OGM.

le premier OGM qui a été fait en termes agricoles, puisqu'aujourd'hui, quand on parle des OGM, on pense aux OGM agricoles, et c'est depuis d'ailleurs que les OGM ont été introduits dans l'agriculture, c'est-à-dire depuis le début des années 90 que l'on en parle, et j'aurai peut-être l'occasion d'y revenir, mais ça s'explique très bien, c'est parce qu'à partir du moment où on met ça dans les champs et dans les assiettes, eh bien ça concerne tout un chacun, hein, puisque tout ce qui va dans les champs en termes de plantes agricoles, ça finit dans les assiettes, soit directement, soit indirectement par l'intermédiaire des animaux qui ont mangé ces plantes, et donc ça concerne tout un chacun, parce que nous sommes tous des consommateurs et nous sommes tous propriétaires de l'environnement. Donc, les OGM, ça existait bien avant, et au tout départ, lorsque la technologie OGM a été, utilisée vraiment à sa naissance, dans le domaine de la recherche fondamentale, c'était pas plus américain qu'européen. C'était un consortium. La technologie OGM repose sur tout un tas d'outils, je l'ai dit, qui ont été découverts sur une échelle de 25 ans. Et c'est pas un même laboratoire dans le monde qui a découvert tous les outils. Ça s'est fait. Il y a eu des laboratoires européens, il y a eu des laboratoires américains, il y a eu des laboratoires australiens. Donc c'est en fait un consortium de laboratoires dans le monde scientifique mondial, hein, à l'échelle du monde entier, même si effectivement, peut-être les labos américains y ont peut-être un peu plus contribué en termes de nombre, ou les labos européens par rapport à d'autres labos d'autres continents, mais c'est pas spécifique aux Américains, c'est vraiment un outil. Vous savez, dans le monde de la recherche, il est bien loin le temps où une personne seule dans son laboratoire faisait la découverte du siècle, hein. Aujourd'hui, c'est un petit peu comparable à un match de foot, hein, on se souvient que du mec qui marque le but, mais pour que le ballon arrive dans l'avant-centre qui pousse la balle au fond des filets, il y a eu tout un tas de joueurs qui l'ont amené devant les filets. C'est un petit peu ça aujourd'hui la recherche, c'est-à-dire qu'on se souvient souvent que de l'étape finale, mais c'est le résultat de toute une osmose à l'intérieur du monde entier, donc on peut pas dire que c'est plus les Américains que les Européens, hein. Mais les outils en tant que tels, ça a été des laboratoires américains, des laboratoires européens, etc. Les outils qui ont permis de fabriquer ces fameux OGM. Alors ensuite, dans les déclinaisons, évidemment, c'est un laboratoire australien qui va faire le premier organisme génétiquement modifié dans tel domaine, après un laboratoire américain dans un autre. Mais après, c'est du coup par coup, effectivement, en termes d'application. Et notamment Monsanto avec des plantes, on y reviendra. Mais sinon, la technologie en tant que telle, elle a une paternité qui est cosmopolite.

0: quand on fait de la recherche fondamentale en génétique moléculaire, vraiment, il n'y a pas une semaine qui s'écoule sans qu'on utilise ou qu'on fasse un OGM. Alors, ça sert à quoi en recherche fondamentale? Ben, c'est un outil parmi d'autres, comme tous les outils, la technologie OGM a ses avantages, ses limites. Hein. Elle n'a pas d'intérêt si elle est utilisée toute seule. C'est comme une clé de 10, c'est indispensable une clé de 10, mais si elle est, vous n'avez qu'une clé de 10 dans votre boîte à outils, vous n'allez pas faire grand-chose. Ben, c'est pareil, la technologie OGM est intéressante, utilisée en complémentarité d'autres outils. Alors, la recherche fondamentale, ça a pour but de comprendre comment ça marche, indépendamment de toute application, et donc en biologie, comprendre comment ça marche, eh bien, c'est décortiquer les processus biologiques qui ont lieu dans les cellules qui constituent les organismes vivants. Les cellules sont en quelque sorte des usines hein, dans lesquelles il y a des tas de chaînes de montage et de démontage. D'accord ? Sur ces chaînes de montage et de démontage travaillent en quelque sorte des ouvriers qu'on peut assimiler aux protéines. Hein. Les protéines sont vraiment en quelque sorte les ouvriers qui bossent dans nos cellules. Et le secret de fabrication des protéines est contenu dans les gènes. Et les gènes sont des portions de chromosomes donc, qui constituent le patrimoine génétique. Et donc, lorsque l'on veut décortiquer les processus biologiques, eh bien, il nous faut identifier les chaînes de montage et de démontage dans les usines. Et pour les identifier, pour les décortiquer, il faut remonter en quelque sorte aux ouvriers qui travaillent sur ces chaînes, c'est-à-dire aux protéines. Et comme le secret de fabrication des protéines est contenu dans les gènes, il nous faut identifier les gènes. Alors, on a différentes méthodes, différents outils, parmi lesquels la technologie OGM, parce que le fait de mettre un gène, par exemple, dans un organisme étranger, permet d'avoir des indices sur la fonction du gène, en fonction de ce que ça procure comme avantage ou comme désavantage à l'organisme qui le reçoit. On est parfois également amené à inactiver un gène pour voir les conséquences que ça a. C'est une approche classique en science. Pour décortiquer un système, on le perturbe et on voit les conséquences de la perturbation. Un petit peu comme dans un moteur de voiture, vous ne savez pas à quoi servent les bougies, vous les cassez, la voiture ne démarre plus. Vous dites, ah ben les bougies, c'est nécessaire à l'allumage. Et bien avec un gène, on a un peu la même démarche. Or, le fait d'inactiver un gène dans un organisme pour voir les conséquences sur l'organisme, c'est déjà faire un OGM. Dans ce cas-là, il n'est pas transgénique, parce qu'on n'a pas mis un gène étranger dedans.
1: Un OGM, c'est un organisme génétiquement modifié. Si on prend l'exemple d'un maïs, c'est effectivement un maïs qui serait modifié génétiquement et qui serait donc chimiquement pas naturel.
2: Ça veut dire que, selon moi, on a touché aux cellules du produit, quoi. Tout ce que je sais, c'est que c'est très débattu en ce moment et qu'il n'y a pas une seule version. Il y a ceux qui sont pour et ceux qui sont contre et qui disent oui, c'est dangereux, d'autres non.
3: Donc c'est en fait des légumes ou des fruits ou des organismes de manière générale dont on a modifié finalement la composition pour accroître les performances ou la taille ou les bénéfices finalement pour le consommateur.
0: Un OGM, c'est un organisme donc génétiquement modifié, c'est un organisme vivant. Donc vivant, on pense à animal, mais ça peut être un végétal, ça peut être un microbe, dont on a modifié ses caractéristiques génétiques de façon non naturelle, c'est-à-dire par intervention de la main de l'homme, soit par suppression, par remplacement ou par addition d'un gène. Donc si c'est addition d'un gène, à ce moment-là, le gène étranger qu'on a additionné s'appelle un transgène et l'organisme résultant s'appelle un organisme transgénique, qui est donc un OGM. Mais vous pouvez faire un OGM qui n'est pas transgénique, simplement en inactivant un gène. Donc là, vous avez modifié les caractéristiques génétiques de l'organisme par suppression d'un gène sans pour autant avoir mis un gène étranger dedans. Donc un organisme génétiquement modifié n'est pas forcément transgénique, mais un organisme transgénique est forcément un organisme génétiquement modifié. Et donc en recherche fondamentale, pour comprendre la fonction d'un gène qu'on a identifié, mais dont on ne sait pas à quoi il sert dans nos usines cellulaires, eh bien une des méthodes, c'est le coup de marteau sur la bougie, c'est-à-dire qu'on inactive le gène et on regarde quelles sont les conséquences sur l'organisme. Et le fait d'inactiver un gène, eh bien c'est faire un OGM. Donc, milieu des années 70, recherche fondamentale, et c'est toujours vrai aujourd'hui. Hein, et depuis le début des années 80, ça a commencé à se décliner dans un premier domaine d'application qui a été le médical et le pharmaceutique. Alors, il y a énormément de facettes d'utilisation des OGM dans le monde médical et pharmaceutique. En recherche médicale, classiquement, on utilise beaucoup d'animaux transgéniques ou génétiquement modifié, pas forcément transgénique, mais de manière générale génétiquement modifié, en laboratoire, qui nous servent en quelque sorte de modèle pour étudier des maladies humaines, le sida, l'artérosclérose, la mucoviscidose, etc. Et puis, donc ça, c'est un domaine d'application, de recherche, enfin bon, mais appliqué au domaine médical. Et puis, un autre exemple qui nous concerne vraiment dans la vie de tous les jours, c'est la production de protéines médicaments. Les protéines, elles ont tout un rôle dans la nature, hein, je l'ai dit, ce sont en quelque sorte les ouvriers des usines cellulaires, qu'elles soient végétales, animales, microbiennes, mais parfois on peut les détourner de leur rôle naturel ou les exploiter pour en faire un médicament, c'est-à-dire pour soulager ou soigner un enfant, un adulte ou un animal, c'est beaucoup utilisé en clinique vétérinaire. Et lorsqu'on veut faire d'une protéine, un médicament, ben, il faut la produire en grosse quantité, puisque c'est qu'en général ça concerne un certain nombre de patients. Et pour la produire en grosse quantité, ben une protéine, c'est pas facile parce que c'est une très grosse molécule. Son secret de fabrication est contenu dans un gène et on ne peut pas la synthétiser chimiquement in vitro. Hein. Donc il y a deux solutions. Soit on va la chercher à la source chez l'organisme qui la fabrique naturellement, que ce soit un animal, un végétal ou un microbe, soit on utilise la technologie OGM pour la fabriquer.

0: Ça consiste en quoi? Je vais prendre un exemple concret. L'insuline, par exemple, pour soigner les diabétiques, c'est la première protéine médicament qui a été faite comme ça. L'insuline est une hormone, et là, beaucoup d'hormones sont des protéines, c'est le cas de l'insuline, qui est fabriquée par le pancréas. Cette hormone est sécrétée, enfin, elle passe dans le sang, et elle permet de réguler le taux de sucre dans le sang. Et le sucre nous est apporté par l'alimentation, comme beaucoup d'autres choses, mais le sucre ne passe pas spontanément du sang dans les cellules, il lui faut une aide hormonale qui est assurée par l'insuline. Or, il y a des patients qui ne fabriquent pas assez d'insuline ou qui fabriquent une insuline anormale. Ils ont alors un taux de sucre dans le sang qui est anormalement élevé, pendant des temps beaucoup trop longs, avec les conséquences que l'on sait qu'il y a le diabète insulino-dépendant. Et pendant très longtemps, on les a soignés avec de l'insuline de porc. On allait chercher chez le porc, parce que l'insuline de porc ressemble comme deux gouttes d'eau à l'insuline humaine, et qu'il y a très peu de maladies transmises du porc à l'homme. Mais le nombre de diabétiques augmentant dans les sociétés occidentales, eh bien, ça causait un problème d'approvisionnement. Il fallait zigouiller un très grand nombre de porcs pour satisfaire la demande, c'était pas simple. Et puis, en plus, il y a quand même une petite différence chimique entre l'insuline de porc et l'insuline humaine qui a fait qu'un certain nombre de patients qui s'injectaient de l'insuline de porc tous les jours, voire trois fois par jour, finissaient par développer une intolérance à l'insuline de porc. Et une solution, c'est la technologie OGM, c'est-à-dire qu'on a pris le gène humain de l'insuline, le gène humain qui détient le secret de fabrication de l'insuline humaine, qui est donc une protéine, je le répète. On a mis ce gène dans des bactéries, qui sont des bactéries qui vivent normalement dans notre intestin, mais donc qui sont très faciles à récupérer, puisqu'il y en a plein dans les selles. Et on en a plein les laboratoires, à moins 80 degrés de ces bactéries, c'est vraiment la mascotte du biologiste, du généticien moléculaire. Et on a mis le gène humain de l'insuline dans ces bactéries qu'on est capable de multiplier, d'entretenir à grande échelle dans des fermenteurs de 600 litres, très grande échelle. Et ces bactéries qui ont pris le gène humain, qui ont reçu le gène humain, le prennent à leur propre compte, le décode, parce que le langage génétique est universel dans tout le monde du vivant, de la bactérie à l'éléphant, en passant par les humains, les autres animaux, les plantes, etc. Donc la bactérie comprend le gène humain, capable de le décoder, de le décrypter, et donc de fabriquer la protéine correspondante, c'est-à-dire l'insuline. Et donc ces bactéries, qui sont multipliées à très grande échelle dans les fermenteurs, deviennent de véritables usines à médicaments, d'usines à insuline, et on va à ce moment-là pouvoir récupérer, parce qu'elles se multiplient toutes les demi-heures lorsqu'on les met dans des conditions idéales, 37 degrés, qui est la température de notre intestin, donc température où elles vivent normalement et qui leur convient parfaitement. On leur donne à manger tout ce qu'il faut, du sucre, de l'azote, des vitamines, et donc dans ce cas-là, elles se prolifèrent, et vous avez les bactéries se multiplient toutes les demi-heures. Donc si vous avez 1000 bactéries à un instant T, vous avez 2000 bactéries une demi-heure après, puis 4000, puis 8000, et puis 1 million, puis 2 millions, puis 4 millions. Et donc très vite, au bout de quelques jours, dans les énormes fermenteurs, vous récupérez des dizaines de kilos de bactéries qui toutes, parce qu'elles se sont multipliées à partir de celles de départ qui avaient le gène humain de l'insuline, le gène humain de l'insuline. Et toutes vont donc fabriquer de l'insuline. Et donc vous avez une tripotée de bactéries qui fabriquent de l'insuline. Vous les récupérez, vous les éclatez, vous extrayez l'insuline, vous la purifiez, vous la conditionnez sous forme de médicaments et vous la distribuez via la pharmacie et via l'ordonnance à des patients qui souffrent de diabète, donc insulino-dépendants. Et donc, tous les diabétiques qui vont chercher leur insuline à la pharmacie, depuis 1982, elle est faite comme ça.
1: Le vaccin de l'hépatite B, il a été fait dans des levures de boulanger, qu'on est capable de multiplier très facilement comme des bactéries en fermenteur, en laboratoire. L'EPO, par exemple, pour soigner les insuffisants rénaux, pour doper les athlètes, l'EPO, elle est fabriquée dans des cellules d'ovaires de hamster chinois, qu'on utilise beaucoup dans les laboratoires pour ce genre de choses. D'autres protéines sont faites dans des cellules d'insectes. D'autres encore sont fabriquées dans des cellules de plantes, en fermenteur, des cellules de racines de tabac ou de maïs. Donc quand on nous fait croire aujourd'hui qu'on a besoin pour produire des protéines médicaments de le faire dans un maïs en plein champ, on nous roule dans la farine. Ça fait 25 ans qu'on fait des protéines médicaments par technologie OGM et on n'a jamais eu besoin d'aller mettre la pharmacie en plein champ.
0: Alors, ce n'est pas que l'insuline, ça a été le premier médicament fait comme ça, mais aujourd'hui, c'est environ 15% de la pharmacopée. C'est-à-dire un médicament sur 6 qui a une barre rouge, je parle, quand je dis pharmacopée, je pense aux médicaments qui nécessitent une prescription médicale. Un médicament sur 6 de ces médicaments donc, qui nécessitent une prescription, eh bien, c'est une protéine que l'on appelle recombinante, c'est-à-dire des protéines fabriquées par technologie OGM dans des cellules qui ne sont pas les siennes, quoi. Et voilà, alors c'est le cas de l'hormone de croissance, c'est le cas de l'EPO pour soigner les, pas seulement pour doper les athlètes, mais pour soigner également les insuffisants rénaux, les personnes qui souffrent d'anémie sévère. C'est le cas des interleukines pour soigner le cancer. C'est le cas d'anticorps monoclonaux, de toute une tripotée de vaccins, et notamment des vaccins animaux également. Donc voilà, il y a énormément de protéines qui sont faites comme ça. Alors, c'est un outil intéressant, là aussi. Dans le cas de l'insuline, ça s'est bien passé. On a 25 ans de recul et ça s'est bien passé. Il n'y a pas eu de graves problèmes répertoriés. Alors, quand je dis qu'on a 25 ans de recul, je dis ça non seulement parce qu'il s'est écoulé 25 ans depuis 1982. C'est parce qu'il ne suffit pas qu'il s'écoule du temps pour dire qu'on a du recul. Il faut pouvoir avoir un suivi. Et je dis ça parce que je vais y revenir sur les OGM, les OGM agricoles tout à l'heure, où on n'a pas ce suivi. Là, on a un suivi parce qu'il y a une ordonnance, c'est-à-dire qu'on sait qui consomme de l'insuline, qui n'en consomme pas, et ceux qui en consomment, on sait à quelle dose et à quelle fréquence. Et donc, s'il apparaît un grave problème secondaire, hein, qui est les problèmes secondaires, c'est le propre de tous les médicaments, mais un grave problème secondaire, c'est-à-dire plus important que le bénéfice apporté par le médicament, eh bien, on a vite fait de faire la corrélation de cause à effet et éventuellement, s'il le faut, eh bien, de retirer ce médicament, c'est-à-dire d'arrêter de faire de nouvelles victimes, hein, qui parfois le payent même de leur vie. Alors, ça se fait pas aussi facilement parce qu'il y a des enjeux financiers énormes, parce que il y a également des pressions, des lobbies, etc. Mais en toute rigueur, on doit être capable de pouvoir faire la corrélation de cause à effet et de dire stop, on arrête ce médicament, quelle que soit la cause du problème, mais on sait qu'il y a une corrélation, qu'il y a quelque chose qui ne va pas. Dans le cas de l'insuline, on n'a pas eu de problème, ça s'est bien passé. Il y a d'autres médicaments qui ont été fabriqués par la technologie OGM pour lesquels il y a eu des problèmes, notamment un vaccin pour l'hépatite B qui a été fabriqué non pas dans des bactéries mais dans des levures de boulanger, parce que ça se fait pas toujours dans des bactéries, hein. Parfois on utilise des cellules de levure de boulanger qu'on est capable, comme les bactéries, de multiplier très facilement à grande échelle dans les fermenteurs. Parfois on utilise des cellules d'ovaires de hamster chinois dans lesquelles sont faites l'EPO par exemple, hein. Elle est faite dans des cellules d'ovaires de hamster chinois. Vous avez des cellules d'insectes également qui sont utilisées, des cellules de plantes. On peut faire dans des cellules de plantes, des cellules de racines de tabac ou de maïs dans des fermenteurs. Hein. Alors je disais que le vaccin de l'hépatite B, il a été produit dans la levure de boulanger. Ça s'est pas bien passé parce qu'il y a eu des cas de sclérose en plaques. On ne sait pas si c'est dû à la technologie OGM, c'est-à-dire à la manière dont on a obtenu ce médicament, ou à autre chose, aux adjuvants qu'on a rajoutés, etc. Toujours est-il qu'il y a un doute et donc qu'on devrait pouvoir retirer ce médicament du marché, puisqu'il s'agit d'un marché. Je

0: foi ne sont pas neutres. Hein. Bien souvent, ils ne sont pas neutres. Et notamment, apparemment, il y aurait eu parmi les adjuvants du vaccin de l'hépatite B des particules d'aluminium. Et qui pourrait être responsable des effets observés. Mais peu importe que ce soit à cause des adjuvants ou que ce soit à cause de la technologie qui a permis d'obtenir ce médicament, ça se résout après. C'est un problème de scientifique après. Mais au départ, on devrait dire bon, ben il y a un doute, il y a une corrélation de cause à effet entre l'apparition d'un grave problème et la consommation. Bon, stop, on retire ce médicament, on va réfléchir après quelle en est la cause pour voir si on peut faire mieux et comment corriger le problème. Mais aujourd'hui, on est en train de débattre en disant non, mais c'était pas la technologie OGM, mais il est pas là le problème. Ce que je veux dire, c'est que l'intérêt d'un médicament, si je puis me permettre de m'exprimer ainsi, c'est que il y a un suivi parce qu'il y a une ordonnance et que c'est évalué au cas par cas. C'est pas parce qu'avec l'insuline ça s'est bien passé qu'on va faire un autre médicament par technologie OGM et qu'on va dire ben parce que l'insuline ça s'est bien passé, c'est pas la peine de s'embêter à refaire une évaluation avec celui-là. Non, évidemment tout médicament est considéré comme un nouveau départ et il est réévalué de manière très rigoureuse sur des cellules en culture, puis sur des animaux, puis sur des humains, c'est ce qu'on appelle les tests cliniques, et enfin il y a un suivi avec l'ordonnance. Quand on nous dit par exemple que pour produire une protéine médicament il faut le faire dans du maïs en plein champ, comme veut le faire la société Meristem Therapeutics en Auvergne, filiale de l'Imagrin, pour produire une enzyme de chien destinée à soulager les enfants atteints de mucoviscidose, une enzyme qui digère les lipides, s'appelle une lipase, et qui est fabriquée normalement par le chien, et que là on produit dans le maïs. Quand on nous fait croire qu'on n'a pas d'autre solution que de la produire dans du maïs en plein champ, mais on se fout de nous. Ça fait 25 ans qu'on produit des protéines d'intérêt pharmaceutique par technologie OGM, sans avoir à mettre la pharmacie en plein champ, en laboratoire. Et parfois, effectivement, la plante, les cellules de plante sont plus intéressantes que des cellules de bactéries ou de levures ou d'ovaires de hamster. C'est du cas par cas. Et si la cellule de plante s'avère être le meilleur système pour faire telle protéine, protéine spécifique, qui peut être la lipase gastrique par exemple, pour soulager les enfants atteints de mucoviscidose, eh bien on peut le faire dans des cellules de plantes, mais sans avoir besoin de le faire dans des plantes en plein champ. On peut le faire dans des cultures de cellules de plantes. Donc on va bénéficier de l'avantage que représente le système plante sans avoir besoin de mettre ça en plein champ. Mais en espace confiné, dans les fermenteurs, il y a déjà aujourd'hui dans le monde plus de 25 protéines d'intérêt pharmaceutique qui sont produites dans des cellules de plantes en fermenteur pour différents niveaux d'essais cliniques aujourd'hui. Donc il y a nullement besoin de faire ça dans les plantes en plein champ. Et donc il y a toute une tripotée de protéines faites comme ça. Voilà, donc point. Il y a, moi dans le cadre de l'insuline, c'est ce que ça n'engage que moi, ce que j'aurais tendance à appeler un organisme génial et merveilleux, parce qu'effectivement ça s'est bien passé, mais encore c'est du cas par cas, il ne faut pas généraliser.
1: Un jour je débattais avec monsieur Houdbin de l'INRA de Jouy-en-Josas, qui se présente toujours comme quelqu'un qui n'a rien à vendre. Moi je suis ni pour ni contre, Coluche aurait ajouté bien au contraire, hein. Je suis ni pour ni contre, moi je suis le scientifique qui explique, donc forcément ses arguments valent plus cher que les miens. Sauf que ce mec, en réalité, c'est un véritable VRP des OGM, et c'est très pénible des gens qui n'assument pas leur position et qui se réfugient derrière une neutralité de la science qui n'existe pas.
0: Et il y a souvent un amalgame qui est fait. Un jour, je débattais sur France 5 avec Yves Calvi, et mon contradicteur, un collègue scientifique, dit à un moment donné, vous savez, les gens s'inquiètent des problèmes de santé qu'il pourrait y avoir avec les OGM, etc., les OGM agricoles, mais ce qu'ils ne savent pas, c'est qu'ils vont en chercher à la pharmacie depuis le début des années 80, ça n'aura jamais rien fait. C'est un énorme mensonge, parce que ce que vont chercher les patients à la pharmacie n'est pas l'OGM, c'est la protéine fabriquée par l'OGM. Ça ne veut pas dire que c'est sans risque, mais c'est au moins évalué de manière très stricte, rigoureuse, au cas par cas. Et ce n'est pas la même chose de manger une protéine fabriquée par OGM que de manger l'OGM lui-même ou des produits dérivés de cet OGM. Donc c'est un amalgame fallacieux qui est fait. Et c'est pour ça qu'on a besoin de donner un minimum d'éléments techniques pour éviter ces amalgames. Et pour dire, attention, il y a l'OGM utilisé comme outil qui n'est qu'un intermédiaire dans un protocole, et ce que va aller chercher le patient à la pharmacie, c'est le produit de ce protocole et non pas l'OGM lui-même, tout comme l'OGM qu'on utilise en recherche fondamentale. C'est une éprouvette biologique au service du chercheur, mais ce n'est pas une fin en soi. L'OGM n'est qu'un outil, n'est qu'un intermédiaire. On ne fait pas de l'OGM pour faire de l'OGM. C'est un outil. Alors que ce que l'on fait en plein champ avec les OGM agricoles, là, ce n'est plus un intermédiaire, c'est un organisme à part entière. Un maïs OGM, il a exactement le même devenir qu'un maïs conventionnel. Il est semé, il est cultivé, il est récolté comme un maïs conventionnel, il est mangé par les hommes ou par les animaux comme un maïs conventionnel. Donc ça, forcément, c'est plus un outil, c'est plus un moyen pour arriver à une fin.

0: À partir du moment où on peut mettre un gène d'un organisme A dans un organisme B, tout est possible dans toute, et on peut imaginer toutes les applications que l'on veut. Alors, qui a eu l'idée ? Au départ, ce sont des firmes semencières qui ont eu l'idée, hein, qui ont eu l'idée de, et notamment de mettre des gènes dans des plantes pour leur conférer une aptitude à lutter contre un insecte. Alors, les firmes en question, je ne sais plus quelles étaient exactement. Okay. Toujours est-il qu'elles ont vite été absorbées par Monsanto. Monsanto était au départ une entreprise qui était en fait une entreprise chimique, hein, qui faisait des produits chimiques, notamment le fameux agent orange défoliant utilisé par la guerre du Vietnam, dont on voit encore les dégâts catastrophiques aujourd'hui.
1: Monsanto, donc déjà, historiquement, c'est une société qui a été créée, une société chimique qui a été créée en 1901, donc ce n'est pas une société récente, et qui avait mis notamment en place tout ce qui est qui sont les PCB, donc qui servent notamment à l'isolation électrique. Ensuite, il y avait eu aussi l'agent orange. Donc au niveau des PCB, c'est intéressant de revenir dessus, puisqu'il y a eu beaucoup de scandales autour de ça, beaucoup de contamination, beaucoup de condamnations aussi de la firme Monsanto, donc qui a déjà un passé assez lourd au niveau de ces produits. Et dans les années donc 73, 70, 80 et surtout en 90, donc ont été développés ce qu'on appelle les organismes génétiquement modifiés, dont Monsanto représente 90% de la production actuelle.
0: Et il se trouve que Monsanto produisait également des pesticides, des herbicides pour tuer les mauvaises herbes, ce qu'on appelle les mauvaises herbes, notamment le fameux Roundup, hein, l'herbicide le plus largement utilisé dans le monde, qui est un herbicide qui tue toutes les plantes. Et il se trouve qu'il y a une firme semencière qui a eu l'idée de faire des plantes qui sont capables de tolérer un herbicide, c'est-à-dire de pouvoir l'absorber sans mourir. Et donc Monsanto arrivait au terme de des 20 années de brevets sur le Roundup. Et du coup, Monsanto perdait le monopole de ce produit, de ce principe actif, enfin dont le principe actif est le glyphosate, hein, dans le Roundup. Et le moyen pour Monsanto de garder les bénéfices sur cet herbicide, ça a été de dire bah, il faut qu'on achète le brevet des plantes qui tolèrent l'herbicide. Donc notamment le Roundup. Comme ça, on va en même temps qu'on va vendre la plante, on va continuer à garder un monopole sur le Roundup parce qu'on aura le monopole sur la plante qui tolère le Roundup. Et donc, en même temps qu'on vendra la plante, on vendra le Roundup. Et ils ont fait mieux. Ils ont, plutôt que d'acheter le brevet à la firme semencière qui voulait mettre au point ces plantes, ils ont carrément englouti la firme en question. Et Monsanto est devenue une firme semencière et qui, en très peu de temps, a eu 80% des brevets sur les plantes. Parce que qui dit OGM dit brevet. À partir du moment où vous bidouillez un gène dans une plante, c'est toute la plante qui vous appartient. Je reviens à mon point de départ de tout à l'heure. Hein, le gène molécule noble, soi-disant, molécule chef d'orchestre. Et donc, du coup, si on modifie la partition du chef d'orchestre, c'est toute la musique qui nous appartient. Donc, on modifie le gène dans un organisme, et du coup, c'est tout l'organisme qui vous appartient.
2: Aujourd'hui, on s'offre une balade dans un potager. Monsanto est une société américaine, leader mondial des semences, potagères, des herbicides, des défoliants, du lobbying et des actions en justice. Employant plus de 17 000 personnes et autant d'avocats, pour un chiffre d'affaires de plus de 7 milliards d'euros en 2006. Monsanto est leader dans la production de maïs, de soja, coton et colza. Bref, plein de trucs super bons pour la santé et en plus les leurs, ils sont super résistants. Sur le plan financier, Monsanto, c'est une valeur sûre. À la vitesse où vont leur acquisition et les budgets consacrés à la recherche, nul doute que l'action va encore progresser. Mais le plus cool chez Monsanto, c'est son histoire, avec des trouvailles exceptionnelles pour l'humanité tout entière.
0: Les principales plantes OGM qui ont été faites, hein, sont donc des plantes qui tolèrent des herbicides, comme ce qu'on appelle les plantes au Roundup, et qui sont des plantes qu'on a donc génétiquement modifiées pour devenir insensibles au Roundup. Le Roundup, normalement, il tue toutes les plantes. Une plante qui est génétiquement modifiée pour tolérer le Roundup va pénétrer dans la plante, mais au lieu de la faire mourir, la plante va supporter la présence du Roundup, du glyphosate, son principe actif, et du coup ne va plus mourir, donc va pouvoir absorber le Roundup. Et donc, l'accumuler, disons l'absorber, ça elle pouvait déjà le faire, mais elle ne va plus mourir, donc elle va pouvoir l'accumuler au cours de sa vie. Bon, l'intérêt, c'est que vous prenez du Roundup, vous voulez vous débarrasser des mauvaises herbes dans un champ de culture. D'accord. Si vous le pulvérisez sur l'ensemble du champ, vous allez tuer les mauvaises herbes, vous allez tuer votre plante d'intérêt aussi. Si vous faites des plantes qui sont tolérantes au Roundup, Vous pouvez pulvériser sur le champ sans prendre aucune précaution, puisque les mauvaises herbes vont mourir, mais la plante d'intérêt, elle va absorber le Roundup comme les autres, comme les mauvaises herbes, sauf qu'elle ne va pas mourir. Donc, mais du coup, elle peut accumuler le Roundup et ça cause des problèmes sanitaires sur lesquels on pourra revenir. Mais Monsanto, du coup, ça devenait très intéressant pour lui, puisque du coup, il vendait la plante tolérante au Roundup, et les personnes qui s'engagent, les agriculteurs qui achètent ces plantes tolérantes au Roundup, ces plantes génétiquement modifiées, non seulement s'engagent à racheter les semences tous les ans auprès du semencier puisqu'elles sont brevetées, donc ils n'ont pas le droit de récolter une partie de garder une partie de leur récolte pour faire les cultures l'année suivante, ce qui se pratique chez un certain nombre d'agriculteurs, ce qui se pratiquait systématiquement autrefois. Hein. Et non seulement ça, mais un agriculteur qui achète des plantes génétiquement modifiées tolérantes au Roundup signe un contrat auprès de Monsanto dans lequel il s'engage à acheter le Roundup de Monsanto et pas le Roundup générique. Autrement dit, alors que les 20 années de brevet sont écoulées, Monsanto, à travers les plantes tolérantes au Roundup, continue à garder le monopole sur le Roundup.
2: On va la faire courte. À la base, Monsanto est une société de produits chimiques. C'est Monsanto qui a géré The Manhattan Project. Vous savez, le projet de développement de la première bombe nucléaire. Juste après, ils se lancent dans la production d'herbicides et d'insecticides. Produits qui ont fait leur preuve pendant la guerre du Vietnam avec l'agent orange, hautement cancérigène. Mais il y a aussi les best-sellers, les hormones de croissance et les OGM. C'est quand même un super CV pour un agriculteur.
3: Il faudrait pas y chapeau, mais... Chapeau.
2: Voilà, vous l'avez compris, chez Morning Glory, comme on fait jamais rien comme tout le monde, on aime Monsanto. Ils ont quand même fait des trucs super, comme sponsoriser de nombreuses attractions à Disneyland, vendu leur première société à une jeune start-up nommée Coca-Cola, produit des tomates bleues et des épis de maïs de 3 mètres. En voilà des avancées pour les futures générations.
0: Le but, il est là. Quand on nous fait croire que c'est pour vendre moins de pesticides, évidemment, c'est totalement le contraire, puisque vous comprenez bien que quand vous avez des cultures qui sont tolérantes au Roundup, eh bien, l'agriculteur n'a plus besoin de prendre de précautions quand il pulvérise le Roundup, et ce qui, comme ce sont en général des grosses cultures intensives sur des énormes surfaces, et c'est très bien décrit dans le film Le Monde selon Monsanto de Marie-Monique Robin, on pulvérise, comme ça se passe au Brésil, en Argentine, aux États-Unis, par hélicoptère ou par hydravion, et qu'avec des méthodes pareilles, on n'y va pas avec le dos de la cuillère, et d'ailleurs, depuis ces plantes ont été introduite dans la culture canadienne, américaine, brésilienne, argentine, eh bien, la consommation de Roundup a considérablement augmenté pour le plus grand bonheur du semencier. Donc voilà, on est dans. Donc au départ, ça a été bien sûr, et c'est toujours, une motivation commerciale. Moi, en tant que scientifique, je mets l'accent sur les aspects sanitaires et environnementaux, mais je dirais que le problème, il est en amont des problèmes sanitaires et environnementaux, c'est un problème beaucoup plus grave encore. Qui est le seul intérêt pour les semenciers de faire des OGM, c'est de pouvoir déposer des brevets sur des plantes et donc d'avoir la mainmise sur l'alimentation mondiale. Or, quand vous voyez qu'une firme comme Monsanto, qui va jusqu'à détenir 80% des brevets sur les plantes, et parmi lesquels il y a bien sûr les plantes qui sont très utilisées pour fabriquer les aliments animaux et les aliments humains, donc le maïs, le soja, le colza, et puis ils espèrent bien en faire autant avec le blé demain, et puis avec le riz, etc. Ça veut dire qu'on aura toute l'alimentation mondiale qui sera dans les mains d'une firme semencière majoritaire, mais qui ne sera pas la seule, elle a 4-5 firmes semencières dans le monde, et une firme semencière qui détient l'alimentation mondiale, elle n'a pas besoin de l'arme nucléaire.
1: On a des agriculteurs qui sont dépendants d'un système et qui sont aussi victimes du système. Ça me fait penser d'ailleurs à l'histoire, qui est la plus connue, mais il y en a eu d'autres, de Percy Schmeisser, au Canada, qui était un agriculteur de colza, il me semble, c'est du colza conventionnel, et qui a retrouvé dans son champ, par pollinisation, par le vent, etc., par dissémination, de colza transgénique. Voilà. Il a été attaqué par Monsanto, condamné d'ailleurs en première instance, tout simplement pour vol de brevets de Monsanto. Donc voilà, ça veut dire que les paysans aujourd'hui, ceux qui même font de la culture OGM, sont contraints chaque année sous contrat, donc de ne pas garder les semences et est obligé de racheter à Monsanto. Ce qui veut dire qu'aujourd'hui, on est en train de rendre les paysans dépendants entièrement d'une compagnie internationale qui, au-delà du côté financier, je pense que ça va beaucoup plus loin. C'est-à-dire, comme il expliquait dans le film d'ailleurs de Le Monde selon Monsanto, c'est on tient les paysans, donc on va tenir la nourriture et donc on va tenir les populations. C'est-à-dire qu'en fait, cet impérialisme, il va au-delà du côté financier. C'est l'impérialisme qu'on trouvait avant dans les guerres aussi, etc. Ils sont en train de tenir le monde entièrement. Ça va au-delà du côté financier. C'est aussi un aspect politique. Quelque part, c'est une nouvelle invasion.
0: on pourrait faire confiance à ce type de sondage si on était sûr que tous les citoyens qui répondent ont été informés, c'est-à-dire qu'ils ont reçu une formation contradictoire. D'accord ? Là, et mais je ne suis pas inquiet parce que plus les gens sont informés, plus ils sont contre. Mais le fait est que beaucoup de gens le disent « je suis opposé aux OGM », c'est plus par intuitif, hein, parce qu'il y a une méfiance du chercheur, et je les comprends totalement, hein, puisque quand on vous a dit rabâcher pendant des années que l'amiante, il n'y avait pas de problème, les farines animales non plus, les dioxines non plus, ben on a tendance à dire c'est les chercheurs qui nous amènent ce truc, donc on va dire non. Donc c'est tout à fait normal. Mais c'est plus basé sur... c'est plus viscéral, intuitif. Et donc ça aurait vraiment une valeur, ce sondage, s'il résultait, par exemple, d'une campagne référendaire. Hein, un référendum, donc il y a forcément une campagne avant avec une information des deux camps contradictoire et qu'ensuite les gens se prononcent. Et là, si on a toujours 80 ou 90%, là, ça aurait une véritable... C'est pour ça que je dis a priori, sont réticents.
4: Il faut savoir qu'actuellement, les Français ne veulent pas d'OGM. Un dernier sondage européen qui date de novembre 2008 indique que seuls 20% des Européens seraient prêts à manger des OGM. En France, plusieurs sondages ont également montré que les Français ne veulent pas d'OGM. Donc, les OGM ne se trouvent pas dans les produits à base de légumes. Le seul moyen actuel pour écouler tous ces stocks d'OGM, c'est de les passer dans le fileur animal qui n'est pas étiqueté. Le fabricant a tout intérêt à montrer que son produit n'est pas composé d'OGM. C'est ce que recherchent actuellement les consommateurs.

0: Nous, on a un gros travail d'explication, de pression auprès des politiques, de pression au niveau national, au niveau européen, notamment pour éviter que la Commission européenne lève des moratoires sur la présence de maïs OGM, par exemple en France. Il est très difficile de communiquer sur un OGM, rien que le nom est compliqué, expliquer. Nous, on est très souvent présents dans la rue, on fait des stands d'information. Et finalement, peu de personnes savent exactement qu'est-ce que c'est qu'un organisme génétiquement modifié.
1: Un OGM, c'est, si on prend l'exemple d'un maïs, c'est effectivement un maïs qui serait modifié génétiquement et qui serait donc chimiquement pas naturel.
2: Ça veut dire que, selon moi, on a touché aux cellules de... du produit, quoi. Tout ce que je sais, c'est que c'est très débattu en ce moment et qu'il n'y a pas une seule version. Il y a ceux qui sont pour et ceux qui sont contre et qui disent oui, c'est dangereux, d'autres non.
3: Donc c'est en fait des légumes ou des fruits ou des organismes de manière générale dont on a modifié finalement la composition pour accroître les performances ou la taille ou les bénéfices finalement pour le consommateur.
0: De manière générale, le ressenti qu'on a, c'est dans la rue, une personne sur deux ne sait pas ce qu'est un OGM. Qu'est-ce que ça veut dire? Il y a beaucoup d'incompréhension. Un organisme, qu'est-ce que c'est qu'un organisme? Est-ce que c'est animal, végétal, le mélange de tout ça? Et nous, notre difficulté, c'est en très peu de temps d'expliquer ce que c'est qu'un OGM et toutes les conséquences qu'il peut y avoir sur l'économie d'un pays, sur l'environnement, sur la santé. Donc j'ai aussi l'impression que les grandes firmes jouent un petit peu sur le côté technologie. On va dire, voilà, c'est une nouvelle science, c'est très bien. On va mettre des noms très techniques, très difficilement compréhensibles. Et en fait, on va se dire, voilà, les personnes vont pas oser demander parce qu'on n'ose pas. On se rend bien compte, nous, dans la rue, les personnes ont... On n'est jamais trop à l'aise de dire « Ah ben je sais pas, je comprends pas ». Et la grosse problématique des OGM, c'est rien que le terme. On devrait parler de produits génétiquement modifiés. Donc là, on comprend bien. C'est-à-dire que dans des fraises, on va mettre des gènes de poisson. Et quand on explique ça à une personne dans la rue, elle se dit déjà « Aïe, mais qu'est-ce que je vais manger ?»
4: L'argumentaire du pro-OGM, c'est surtout, notamment celui qui arrive à séduire l'agriculteur, parce que c'est pour que ça se vende, il faut qu'il y ait des agriculteurs qui acceptent de les cultiver. Et on nous dit, oui, mais il y en a de plus en plus tous les ans, donc c'est bien que ça intéresse les agriculteurs. Mais l'argument de vente, c'est la facilité de travail, parce que ça concerne les agriculteurs qui font de la culture intensive. Or, on a affaire aujourd'hui à des OGM agricoles qui sont à plus de 99% des plantes pesticides. Un pesticide, c'est le terme générique qui englobe insecticides, fongicides, herbicides, etc. Donc, vous avez les plantes tolérantes au Roundup ou au Liberty, un autre herbicide à large spectre qui n'est pas fabriqué par Monsanto lui-même, par Bayer, qui fabrique les plantes qui tolèrent le Liberty, comme quoi le monde est bien fait, hein, à chaque fois. Donc, ça représente environ 70% des plantes OGM. Hein. Ce sont des plantes donc, qui vont accumuler un herbicide dans leurs cellules puisqu'elles peuvent l'absorber sans mourir, comme je viens de l'expliquer. Et puis, vous avez une autre catégorie de plantes qui sont les plantes qu'on appelle BT, qui, elles, produisent un insecticide en permanence. C'est-à-dire qu'on leur a mis un gène d'une bactérie du sol dont les initiales sont BT, bacille de Turin, c'est pour ça qu'on parle de plantes BT. Et cette bactérie, elle a des gènes naturels à elle qui détiennent le secret de fabrication de protéines tueuses d'insectes. Et donc, en fonction de la protéine considérée, eh bien, l'insecte visé n'est pas le même. Donc, notamment, si je prends l'exemple du maïs BT Monsanto 810, qui fait l'actualité en Europe et en France en particulier, eh bien, c'est un maïs dans lequel on a mis un gène de cette bactérie qui détient le secret de fabrication d'une protéine tueuse de pyrale. La pyrale étant un papillon crépusculaire dont la chenille fait des dégâts dans le maïs. Eh bien, ce maïs prend le gène de la pyrale, puisqu'on lui introduit à son propre compte, le décode et fabrique lui-même la toxine et n'a plus besoin de personne pour se défendre en quelque sorte contre la pyrale. Et donc, du coup, il va produire l'insecticide en permanence et donc l'accumuler dans ses cellules. Et donc, il y a du maïs BT et du maïs BT qui lutte contre la pyrale ou contre d'autres insectes. Il y a le maïs Monsanto 863 qui a été évalué en Allemagne qui lutte contre un autre insecte qui s'appelle la chrysomèle. Vous avez du coton BT, vous avez du colza BT, du soja BT, de la betterave BT. Bon, il y a plein de plantes BT, ça représente environ 30% des plantes OGM. Donc vous voyez 30% de plantes qui produisent en permanence un insecticide donc qui accumulent un insecticide, qui sont donc des plantes insecticides et donc des plantes pesticides. Et puis environ 60% de plantes qui accumulent un herbicide parce qu'elles peuvent l'absorber sans mourir, soja au Roundup, plante au Liberty, etc. Et puis il reste 10% pour arriver à 99%. Les 10%, c'est des plantes qui font les deux, c'est-à-dire soit qui produisent un insecticide et qui absorbent un herbicide, ou voire qui produisent deux insecticides et qui absorbent un herbicide sans mourir, ou qui produisent un insecticide et qui tolèrent deux herbicides sans mourir.
5: Alors on peut prendre l'exemple du coton BT en Inde. Déjà, il y a eu une sorte d'arrivée massive de coton BT qui font que qu'il était pour eux visiblement plus intéressant. On leur disait, oui, il y aura moins de traitements, moins d'insecticides, etc. Donc, ça sera plus intéressant pour vous. Donc, ils se sont tous jetés là-dedans. Et ce qui a fait qu'il y a eu...
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7: Bienvenue sur Radio Crésus pour ce nouveau Flash Info Conso. Avec nous, Marilyn Wächter, responsable juridique de la Chambre de consommation d'Alsace. Bonjour.
8: Bonjour.
7: Régis Alter de Crésus Alsace. Alors, la Chambre de consommation d'Alsace et Crésus ont décidé de vous apporter aujourd'hui un éclairage sur le FICP. Le FICP, qu'est-ce que c'est ? Eh bien, le FICP, c'est le fichier des incidents de remboursement des crédits aux particuliers.
8: Que retrouve-t-on dans ce fichier ?
7: Alors, nous retrouvons dans ce fichier deux séries d'informations. D'une part, des informations sur les incidents de remboursement des crédits et ou les différentes mesures qui sont prises par la commission de surendettement. Alors, il faut savoir que ce fichier est nominatif et il recense les informations des débiteurs en situation d'impayé de crédit bancaire.
8: Qui gère ce fichier ?
7: Alors, ce fichier est exclusivement géré, tenu par la Banque de France.
8: Et à quoi sert-il ?
7: Alors, c'est un fichier qui ne peut être consulté que par les établissements de crédit et les banques. C'est un fichier informatif qui révèle si la personne est en situation d'impayé. Cela alerte alors la banque qui refusera d'accorder le crédit ou le découvert bancaire demandé.
8: Comment est-on fiché au FICP ?
7: Alors, le fichage intervient à l'initiative de l'établissement de crédit ou de la banque qui vous a fait crédit. Le fichage intervient après un incident de paiement constaté par cet établissement qu'on appelle incident de paiement caractérisé. Un incident de paiement existe dans les cas suivants. En cas de non-paiement de deux mensualités consécutives de votre crédit ou lorsqu'il y a des échéances non mensualisées, l'incident existe si votre échéance reste impayée pendant plus de 60 jours. Il y a également incident en cas de découvert bancaire non remboursé si, après mise en demeure de l'établissement bancaire, vous n'avez pas régularisé la situation sous 60 jours pour un montant au moins égal à 500 €. Ou autre cas, en cas de défaut de remboursement, lorsque le prêteur vous met en demeure de payer l'intégralité du capital restant dû sans y donner suite, vous serez également fiché.
8: Et si je dépose un dossier de surendettement, serais-je fiché au FICP ?
7: Oui, tout à fait. Et cela dès le dépôt de votre dossier de surendettement auprès de la commission de surendettement de la Banque de France.
8: Alors, comment peut-on savoir si on est fiché au FICP ?
7: Alors, en principe, le prêteur vous avertit qu'il vous inscrit dans le FICP auprès de la Banque de France. Vous pouvez également demander à tout moment à la Banque de France si vous êtes dans le fichier. Pour cela, il vous suffit d'écrire une lettre simple accompagnée d'une copie de votre pièce d'identité recto verso pour obtenir cette information. Ou vous pouvez également vous rendre directement à la Banque de France. Si vous demandez cette information par courrier, la Banque de France vous répondra également par courrier.
8: Combien de temps peut durer l'inscription ?
7: Alors, il faut savoir que l'inscription est limitée dans le temps. En cas d'incident caractérisé, le fichage sera de 5 ans maximum. Si vous régularisez avant ces 5 ans, le fichage pourrait être levé. En cas de dépôt de dossier de surendettement, le fichage vaut pour la durée du plan de redressement, soit 8 ans maximum. Cependant, ce délai est réduit à 5 ans si vous respectez les conditions du plan durant les 5 premières années.
8: Je pourrais donc reprendre un crédit en cours de plan de surendettement ?
7: Oui et non. Il vous faudra d'abord demander l'avis de la Banque de France, même si vous n'êtes plus fiché au bout des 5 ans du plan. Et si vous souscrivez un nouveau crédit sans cet avis, et si vous ne parvenez plus à le payer ni ce crédit ni votre plan, eh bien vous perdrez le bénéfice de la procédure de surendettement.
8: Et si j'ai bénéficié d'une procédure de rétablissement personnel, c'est-à-dire d'un effacement de mes dettes, serais-je encore fiché ?
7: Si vous avez bénéficié d'une procédure de rétablissement personnel, le fichage sera de 5 ans à compter de la clôture de la procédure.
8: Merci pour toutes ces informations et à très bientôt pour un nouveau Flash Info Conso.
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1: Alors par exemple, dans le programme, on parle de la place du droit dans l'organisation de la vie publique et des relations sociales. Et sur le site, on trouve des explications. Par exemple là, vous voyez, c'est une vidéo qui explique le fonctionnement général de la justice.
3: Ça règle les litiges entre les personnes privées, comme un particulier ou une société, et les infractions à la loi pénale.
1: Alors je peux m'en servir pour mes cours, la télécharger avec des fiches pratiques.
3: L'administratif, lui, est compétent dès qu'une personne publique est en cause. 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
2: 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Cela concerne tout le monde et ça peut même susciter des vocations.
1: C'est vrai que dans nos classes ou ailleurs, on rencontre souvent des jeunes qui s'intéressent aux métiers en rapport avec le droit. Bon, ils ne savent pas toujours comment s'orienter. 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
1: 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Lorsque le mineur reste dans son milieu familial ou s'il est incarcéré, ses activités de la journée sont suivies par un éducateur dit de milieu ouvert. Lorsque le mineur est placé dans un établissement éducatif ou un centre éducatif fermé, l'adolescent est pris en charge 24 heures sur 24 par des éducateurs. Olivier décrit ici ce qu'est la vie d'un éducateur en hébergement.
2: Le quotidien, c'est lever 10 ou 12 adolescents le matin avec leurs difficultés, les mettre en chemin, on va dire, vers la mise en route d'activités. On doit montrer non seulement qu'eux, ils doivent avancer et puis ils doivent être dans la règle, mais il faut que nous aussi, on soit dans la règle et qu'on puisse leur montrer que la vie, elle peut se passer comme ça, dans le respect de la loi, puisque leur difficulté première, c'est le respect de la loi.
1: Un travail collectif est réalisé auprès de chaque mineur. 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
2: Une sortie d'hébergement réussie, c'est d'abord un placement qui va à terme. C'est tout un travail de lien, on va dire, non seulement avec le magistrat, mais aussi avec l'éducateur de milieu ouvert, éventuellement avec l'éducateur d'insertion. Le placement réussi, c'est aller à terme de son placement et avancer, que ce soit au niveau famille, scolarité, puis au niveau judiciaire, avoir saisi aussi le pourquoi d'un placement en centre fermé et la non-récidive.
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2: Aujourd'hui, un grand nombre de sociétés utilisent le téléphone pour vendre leurs produits. Si vous êtes démarché par téléphone, sachez que vous bénéficiez d'une protection particulière. Explication, Marilyn Wächter, responsable juridique à la Chambre de consommation d'Alsace.
3: La vente par téléphone est assimilée à un type spécifique de démarchage, appelé démarchage téléphonique, qui procure une protection particulière sur un certain nombre de points. Donc, d'une part, lorsque vous êtes démarché, il faut savoir qu'entre commerçant et particulier, l'accord verbal n'a aucune valeur particulière. Le commerçant, pour pouvoir considérer que vous êtes engagé dans le cadre de la vente, devra renvoyer une confirmation de l'offre faite par téléphone. Il devra vous la renvoyer écrite et vous ne pourrez être engagé qu'en contresignant cette proposition et en la retournant au commerçant. Une fois que cette opération a été faite, vous bénéficiez en plus d'un délai de rétractation de 7 jours qui part du jour de la signature du document. Donc effectivement, avoir à l'esprit que l'accord verbal seul n'est pas valable, contrairement à ce que certains commerçants essayent de laisser croire. Si malgré tout vous vous retrouvez confronté à un vendeur qui ne tient pas compte de cette réglementation et qui vous envoie tout de même la marchandise spécifiée, à ce moment-là, il faut simplement lui faire parvenir un courrier pour lui dire que vous n'avez pas souhaité recevoir cette marchandise, qu'aucun contrat n'existe entre vous et lui, et que vous tenez le matériel à sa disposition, mais ça n'est pas à vous en tant que client de supporter les frais de retour du matériel.
2: Pour de plus amples renseignements, vous pouvez contacter la Chambre de consommation d'Alsace au 03 88 15 42 42.
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1: Vous venez d'acheter des meubles, par exemple de cuisine ou de salon. Vous avez changé d'avis et vous vous demandez si vous pouvez bénéficier d'un délai de rétractation pour pouvoir obtenir une reprise. Attention, ce n'est pas si facile. Marilyn Wächter, responsable juridique à la Chambre de consommation d'Alsace.
2: Dans ce cas de figure, malheureusement, il n'existe pas de délai de rétractation, contrairement à une idée largement répandue. Alors il faut savoir qu'en matière d'achat de cuisine ou de salon, lorsque vous vous rendez directement en magasin et que vous effectuez votre achat sans souscrire un crédit à la consommation, malheureusement, il n'y a aucun délai de rétractation, sauf si le magasin en propose un à titre commercial. Mais ça n'est pas le cas généralement. À partir du moment où vous avez signé votre bon de commande, vous êtes engagé de manière définitive. Si vous souhaitez annuler, vous ne pourrez pas contraindre le vendeur à l'annulation. Si malgré tout il y consent, il conservera tout de même l'acompte que vous aurez versé. Il faut savoir que les délais de rétractation ne sont que des exceptions. Ça n'est absolument pas un principe général applicable à tout type d'achat. Vous ne bénéficiez d'un délai de rétractation qu'en cas de démarchage à domicile ou sur votre lieu de travail, ou plus généralement tout lieu non destiné à la vente, comme par exemple un parking de supermarché. Délai de rétractation également si vous êtes démarché par téléphone ou si vous achetez certains objets sur Internet. Enfin, il faut toujours garder à l'esprit que les foires et les salons sont des lieux destinés à la vente et qu'il n'y a jamais de délai de rétractation sur les foires et les salons, sauf si vous achetez à crédit.
1: Pour plus de renseignements, vous pouvez appeler la Chambre de consommation d'Alsace au 03 88 15 42 42.
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1: Bienvenue sur Radio Crésus pour ce nouveau Flash Info Conso. Pour vous informer, Marilyn Wächter, responsable juridique de la Chambre de consommation d'Alsace. Bonjour.
2: Bonjour.
1: Et Régis Alter de Crésus Alsace. La thématique d'aujourd'hui, l'assurance emprunteur, à quoi faut-il être attentif ?
2: Alors c'est vrai que lors de l'achat à crédit d'un électroménager, d'une voiture ou d'un bien immobilier, la banque va souvent proposer de souscrire une assurance pour la durée du prêt. Avant d'envisager la souscription d'une telle assurance, il vaut mieux s'informer et connaître les principaux points de réglementation en la matière.
1: Alors Marilyn, à quoi sert cette assurance emprunteur ?
2: Alors ce type d'assurance est destiné à garantir l'assuré en cas de survenance de certains risques pendant la durée du prêt. Alors, ce serait très souvent en cas de décès, d'invalidité ou d'incapacité de travail de l'assuré, l'assureur prendra en charge en principe les remboursements restant dus à l'organisme de crédit au moment où le sinistre intervient.
1: Et cette assurance emprunteur est-elle obligatoire lors de la souscription d'un prêt ?
2: En théorie, l'assurance emprunteur n'est jamais obligatoire puisque aucune loi ne l'impose. Mais en pratique, toutes les banques et les organismes prêteurs vont exiger la souscription de cette assurance pour sécuriser l'emprunt. Elle est donc en pratique incontournable parce qu'aucun professionnel n'acceptera de vous prêter de l'argent si vous n'êtes pas assuré, au moins au titre du risque d'essai.
1: Et est-il possible de choisir son assureur ou faut-il obligatoirement opter pour celui que propose la banque ?
2: Alors, la loi laisse en principe la possibilité à chaque emprunteur de demander la souscription d'un contrat d'assurance auprès de n'importe quel assureur sans que la banque puisse lui imposer un assureur en particulier. Chaque contrat de crédit doit par ailleurs rappeler que l'emprunteur peut souscrire une assurance équivalente à celle que propose la banque auprès de l'assureur de son choix. La banque ne pourra pas refuser un autre assureur, d'autant plus que si on peut présenter un contrat d'assurance qui a un niveau de protection équivalent à celui que proposait la banque. Alors en pratique, il est bien sûr conseillé de demander un devis auprès de plusieurs assureurs une fois que l'on sait quel type de prêt on souhaite souscrire, pour quel montant et pour quelle durée. Cela permet ensuite de pouvoir comparer plus sereinement avec la proposition que fera la banque.
1: Et quels sont les risques généralement couverts par une assurance emprunteur ?
2: Alors l'assurance emprunteur va garantir le décès du ou des assurés, la perte totale et irréversible d'autonomie, l'incapacité de travail et l'invalidité, ainsi que la perte d'emploi.
1: Existe-t-il des limitations à ces garanties ? L'assureur peut-il refuser d'intervenir face à certains événements ?
2: Alors malheureusement, oui, tous les contrats d'assurance vont comporter ce qu'on appelle des clauses d'exclusion, c'est-à-dire une série d'événements qui ne seront jamais pris en charge par l'assureur. Alors ces clauses sont parfaitement légales et il est indispensable d'en prendre connaissance avant même la signature du contrat d'assurance. Donc pour cela, il suffit de se référer aux conditions générales d'assurance, même si c'est vrai qu'il s'agit souvent d'une lecture longue et fastidieuse, elle est indispensable pour savoir véritablement à quoi s'est engagé l'assureur.
1: Et quelles sont les exclusions les plus courantes ?
2: Alors, on trouve la précision dans les conditions générales du contrat d'assurance. Il y en a souvent deux types. Des exclusions générales qui vont s'appliquer à la totalité des garanties dans le contrat. Ce sera par exemple le cas pour un événement que l'assuré aura causé intentionnellement. Mais il y aura également des clauses d'exclusion pour chaque type de garantie. Alors, si on doit citer un exemple, on peut par exemple dire qu'en matière de garantie d'essai, tout ce qui est lié à l'alcoolisme et à ses conséquences sera exclu, de même que le décès suite à la pratique d'un sport à risque. Ou alors pour la garantie perte d'emploi, on peut citer l'exemple du licenciement pour faute ou de la démission qui ne seront généralement pas garantis.
1: Et en dehors de ces cas d'exclusion, peut-on être certain que le remboursement des mensualités de prêt sera pris en charge par l'assureur à 100% en cas de sinistre ?
2: Alors la prise en charge que va effectuer l'assureur va dépendre à la fois des quotités assurées et de la définition des garanties. Alors en ce qui concerne les quotités assurées, l'intervention de l'assureur dépendra de la répartition que l'emprunteur et donc l'assuré choisit au départ au moment où il souscrit son contrat d'assurance. Par exemple, si vous êtes assuré à 100% pour vous-même ou pour chaque co-emprunteur, à ce moment-là, il y aura une prise en charge totale de la part de l'assurance. Par contre, si la répartition se fait par exemple à 50% pour chaque co-emprunteur, à ce moment-là, il n'y aura qu'une prise en charge partielle de la part de l'assurance. En ce qui concerne la définition des garanties, l'intervention de l'assureur ne se fera que si la situation de l'assuré correspond trait pour trait à la définition de la garantie que va donner l'assureur. Par exemple, pour la perte totale et irréversible de l'autonomie, l'assurance va exiger que la personne qui souhaite se faire indemniser soit dans l'impossibilité d'exercer une activité professionnelle quelconque et ce pour le reste de sa vie, et de plus, son état doit nécessiter l'intervention au quotidien d'une tierce personne pour tous les actes de la vie quotidienne. Si un seul des éléments de la définition venait à manquer, à ce moment-là, il n'y aura pas d'indemnisation de la part de l'assureur.
1: Et l'assureur peut-il ou l'assurance peut-elle refuser d'assurer une personne dans le cadre de la souscription d'un prêt ?
2: Alors, rappelons-le, l'assurance emprunteur n'est pas une assurance obligatoire, ce qui a notamment pour conséquence le fait que l'assureur pourra refuser d'accorder l'assurance à un assuré, notamment s'il estime que le dossier de la personne présente un risque trop gros, par exemple à cause de soucis de santé aggravés. Bon, face à un refus d'assurance en matière de crédit immobilier, la banque va avoir l'obligation d'annuler le prêt sans frais et sans pénalité, à condition que la demande d'annulation intervienne dans un délai d'un mois à partir du moment où l'assureur notifie son refus. Par contre, en matière de crédit à la consommation, il n'y a pas cette même obligation de remboursement sans frais et pénalités qui soit prévue par la loi. Donc ça se fera plutôt sous forme de négociation avec l'assureur.
1: Eh bien, merci Marilyn Wächter pour toutes ces informations. À bientôt sur Radio Crésus pour un prochain Flash Info Conso.
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1: Bonjour à toutes et à tous, bienvenue sur Radio Crésus, la radio qui vous aide, la radio qui vous écoute. Aujourd'hui, avec moi, Julien Dany.
2: Bonjour.
1: Bonjour Julien, juriste et surtout élève avocat à Crésus, hein, qui pourra apporter tous les éclairages nécessaires aux personnes qui ont accepté de témoigner aujourd'hui pour cette nouvelle émission d'automne, hein, je dirais même de la Saint-Nicolas, hein, puisqu'on est le 6 décembre. Donc nous avons tout de suite en ligne d'ailleurs Caroline qui est prête à témoigner pour Radio Crésus. Caroline ?
3: Oui, bonjour.
1: Bonjour. Bonjour, merci beaucoup d'avoir accepté de témoigner aujourd'hui. Hein. Caroline, alors vous avez, vous passez quelques difficultés actuellement, c'est ça?
3: En tout cas, exactement, oui.
1: Alors, vous pouvez nous en parler
3: en quelques... Oui, il n'y a pas de souci. Effectivement, j'accepte de témoigner car j'ai remercié à plusieurs reprises effectivement l'équipe Crésus qui m'a accompagnée, qui m'a aidée, qui m'a soutenue effectivement dans mes démarches. Donc, on va dire, j'avais une vie un petit peu tranquille il y a quelques années. Et jusqu'au jour où ma plus jeune fille a eu un accident très grave.
1: Oui.
3: Et c'est enchaîné, je venais de sortir d'un divorce 2 ans avant. C'est enchaîné, effectivement, des frais médicaux très importants. Et voilà, un refuge que je suis allée chercher, malheureusement, dans une addiction. Tout simplement pour m'échapper de ce qui se passait. Et j'ai contracté des prêts,
1: oui,
3: pour faire face à pas mal de frais.
1: D'accord.
3: Et de l'endettement sur endettement.
1: Alors Caroline, vous nous dites que vous aviez une vie tranquille.
3: Oui.
1: À quel moment, il y a combien de temps que tout a basculé finalement?
3: En 2012.
1: C'était en 2012. Et donc là, Et donc vous disiez qu'effectivement, c'est le fait générateur, c'était l'accident de votre enfant, c'est ça?
3: Oui, un choc.
1: D'accord.
3: Un choc où, voilà, je me retrouvais face à... Beaucoup de choses n'ont pas été prises en charge par rapport à cet accident. Et puis,
1: oui, ben,
3: j'essayais tant bien que mal, tout en assumant... mes charges courantes, effectivement, de faire face à tout ça.
1: Oui.
3: Et ben, j'ai déménagé suite à cet accident pour me rapprocher de l'hôpital et surtout du centre de rééducation où était suivie ma fille.
1: D'accord.
3: Et voilà, je me suis retrouvée dans une ville seule car ma fille était hospitalisée et je suis allée dans un endroit que je préconise à personne. Donc je me suis pendant longtemps voilée la face.
1: Oui.
3: J'ai été tenir bon, effectivement, par rapport à mes filles, ne rien montrer, tout cacher. Et je me suis volé la face pendant longtemps à me dire, bah, je vais m'en sortir, mais non. Et donc, le dossier de surendettement s'est imposé à moi, mais en fait, j'avais honte, ce sentiment de honte d'être arrivée à cette situation.
1: Oui.
3: Mais effectivement, l'équipe de Crésus m'a aidé. Je suis une thérapie depuis un peu plus d'un an.
1: D'accord.
3: Non, depuis décembre 2018, excusez-moi. Je fais la démarche aussi de faire interdire.
1: D'accord. Ah, interdire de quoi? Interdire de jeu?
3: Interdire de jeu, oui.
1: D'accord. Parce que vous êtes, je dirais, tombé par rapport à tous ces événements lourds à porter, hein, sur vos épaules. Vous aviez dit, effectivement, vous nous dites que vous avez essayé de trouver un échappatoire à travers notamment le jeu. Alors, c'est quel type de jeu? C'était les jeux d'argent? C'était quoi?
3: Les jeux d'argent, oui.
1: Les jeux d'argent, style loto, casino?
3: Casino.
1: Au casino, d'accord.
3: Ouais.
1: Et donc là, une fois que vous étiez prise dans le filet du casino, si je puis dire, vous n'arriviez plus à en sortir, c'est ça?
3: Exactement.
1: Oui.
3: En fait, voilà, l'argent que je jouais était essentiellement prélevé sur mes revenus. J'avais un niveau de revenu qui me le permettait, entre guillemets. Et, mais en parallèle, j'avais effectivement d'autres charges qui s'étaient rajoutées. À un moment donné, on se retrouve dans une situation où on ne peut plus assumer. On ne peut plus assumer. Et je me... l'année dernière, j'ai compris que une addiction, c'est avant tout une maladie.
1: Oui.
3: Une maladie qui doit se faire soigner.
1: D'accord.
3: Donc, j'ai des rendez-vous régulièrement. Une thérapie que je suis depuis un an, qui m'a permis effectivement de prendre conscience de tout ça, d'accepter de vivre avec beaucoup moins de superflu en parallèle dans ma vie courante.
1: Oui.
3: Et aujourd'hui, mon dossier est accepté. J'ai dit pendant toutes ces étapes, effectivement, j'ai été convoquée au tribunal.
1: Oui.
3: J'ai dû intérieurement prendre beaucoup sur moi.
1: On l'entend.
3: Donc, ça,
1: aujourd'hui.
3: C'est fait.
1: On l'entend à l'antenne, hein, que ça fait encore beaucoup écho à beaucoup de choses,
3: ouais.
1: Hein, pour vous. Hein.
3: Ouais.
1: Alors c'est clair que il y a d'une part l'addiction et puis le fait que vous ayez accepté à un moment donné d'entrer dans des soins, hein,
3: oui.
1: il faut le dire. Hein. Quel a été l'élément déclenchant pour vous, cet élément qui vous a fait prendre véritablement conscience qu'il fallait vous faire aider?
3: Je me reconnaissais plus en fait dans tout ça et je me reconnaissais plus, c'était pas moi.
1: Oui. Et c'était, ça devenait insupportable à un moment donné peut-être.
3: Insupportable, tout à fait.
1: Oui.
3: Tout à fait.
1: Oui.
3: Insupportable. Parce que je me reconnaissais pas dans tout ça.
1: Oui.
3: J'étais pas à ma place.
1: Oui. Vous étiez décalé, hors de vous d'une certaine manière.
3: Exactement, j'avais l'impression que deux personnes cohabitaient.
1: C'est cela. Et donc vous avez eu le courage et je dirais de franchir l'étape, de passer le cap, de demander cette aide. Alors est-ce que
3: oui.
1: vous êtes allé voir dans un premier temps votre médecin traitant? Quel est le parcours que vous avez suivi du coup pour
3: Non, en fait on pense qu'on cache beaucoup de choses à ses enfants, mais on a des enfants qui voient ce qui
1: se passe.
3: On est plus pareil. Donc il n'y a qu'une seule personne qui est au courant de cette situation. C'est pour ça que je reste. J'essaie de ne pas trop donner de
1: détails, Caroline,
3: de
1: bien sûr.
3: Voilà, de détails.
1: Bien sûr.
3: Voilà, j'ai été en contact avec une dame. C'est un numéro que tout le monde peut appeler, qui mm-hmm. nous aide effectivement à identifier ce qui nous arrive. Cette personne, avec ses mots, a su me rassurer.
1: Oui.
3: A su me donner le courage de lancer toutes ces procédures.
1: D'accord.
3: Voilà.
1: D'accord. Donc ça, c'est il faut un soutien aussi à un moment donné, hein, pour aller de l'avant.
3: Oui. Oui.
1: Parce que seul, c'est très compliqué et on a peut-être du mal, effectivement, à passer le cap et trouver une solution par soi-même. Alors, il y a deux aspects dans votre situation. Il y a bien sûr l'aspect lié à votre vécu, à l'addiction qui s'est développée, hein,
3: oui.
1: qui vous a mangé aussi quelque part, hein, qui vous a aussi détruit d'une certaine manière.
3: Oui.
1: Et il y a cet aspect aussi, je dirais, budgétaire, financier, qui existe. Et donc, là, c'est plutôt le côté, je dirais, de Crésus, hein, au-delà des soins qui peuvent vous être prodigués par des spécialistes, hein,
3: oui.
1: de l'addiction, du traitement de l'addiction. Il y a aussi Crésus qui peut être là pour le traitement, je dirais, du volet budgétaire.
3: Oui.
1: Est-ce que vous pensez, vous, qu'aujourd'hui, cette complémentarité, elle est indispensable? Est-ce qu'elle est nécessaire aujourd'hui?
3: Cette complémentarité, elle est primordiale.
1: Primordiale. Oui.
3: Oui. Oui, elle est primordiale. Parce qu'effectivement, Crésus vous accompagne effectivement dans la voie du rétablissement financier, à se dire il ne faut pas lâcher, il faut tenir bon, il faut aller à l'essentiel. Effectivement, l'essentiel, on peut le gérer. On peut le gérer quand on a la chance, effectivement, de travailler et pouvoir à un moment donné remettre à plat son budget avec la validation. Et je le souhaite à toutes les personnes qui déposent effectivement un jour un dossier, un oui. budget qui est en phase avec ses revenus. Aujourd'hui, c'est le cas. J'ai une échéance à assumer qui est en phase avec mes revenus. Ma priorité aujourd'hui, c'est d'assumer effectivement ce plan.
1: D'accord.
3: Donc tout le reste peut être réduit.
1: D'accord.
3: Et quand on n'a pas d'éléments polluants, on se rend compte que dans notre quotidien, on peut vivre avec des choses très très simples.
1: D'accord. En fait,
3: je ne suis pas exigeante en fait sur le ouais. reste. Je me suis rendu compte que voilà, ce qui me déséquilibrait, c'est cette situation de surendettement. Comme vous l'avez dit, elle m'a détruite. Elle m'a détruite, mais avec beaucoup de patience, beaucoup d'accompagnement. À un moment donné, on relève la tête, on se dit, ben voilà, mon revenu, il est de temps, ma mensualité assumée. C'est vrai que ça va être un travail de longue haleine parce que c'est sur 7 ans, mais c'est possible.
1: D'accord.
3: Possible.
1: Alors Caroline, est-ce que le fait d'être accompagnée par Crésus, ça a aussi participé, je dirais, à votre thérapie d'une certaine manière? Est-ce que ça a participé à vous éloigner de cette addiction du jeu?
3: Complètement, complètement. Heureusement qu'ils existent.
1: Oui.
3: Heureusement.
1: Et pourquoi ça a eu cet effet? Parce qu'il y a d'une part les soins qu'on peut avoir,
3: oui.
1: hein, et là c'est une chose.
3: Oui.
1: Et pourquoi Crésus alors joue un rôle aussi important d'après vous?
3: Ben, il y a une équipe effectivement à Strasbourg qui est à l'écoute,
1: oui.
3: qui ne vous juge pas et qui avec leurs mots vous rassure.
1: Mm-hmm.
3: Et effectivement, se sent seul au monde. Je souhaite à toutes les personnes qui écouteront effectivement les témoignages de faire cette démarche. Parce qu'on est là, on est dans son coin. Par moments, on a des idées noires.
1: Oui.
3: On a envie d'en finir, mais d'une autre manière.
1: Oui.
3: Et c'est ce que je souhaite à toutes ces personnes, c'est de les rencontrer,
1: oui.
3: de les appeler. Mais c'est énorme ce qu'ils font. Énorme.
1: Mmh.
3: Voilà.
1: Alors, merci beaucoup pour ce témoignage, Caroline. J'espère vraiment que les personnes qui nous écoutent comprendront aussi tout l'enjeu et tout l'intérêt que peut avoir l'accompagnement Crésus pour elles. Parce que l'isolement n'est jamais bon, hein, je crois que c'est ce que vous dites. Et qu'il est important d'oser demander de l'aide. Surtout dans ce genre de situation. Alors aujourd'hui, vous avez déposé un dossier de surendettement?
3: Oui.
1: Vous en êtes où dans la procédure? Est-ce que vous avez déjà bénéficié de la recevabilité?
3: La recevabilité est faite. Le plan démarre le 31 décembre.
1: Donc c'est tout frais là. Donc la décision est arrivée donc tout récemment.
3: Alors la décision, la recevabilité, j'ai déposé mon dossier au mois de décembre. J'ai reçu ma recevabilité au mois de mars. Il y a eu une contestation du débiteur, donc j'ai été convoquée au mois de juin au tribunal. Ce sont des étapes qui ne sont pas faciles, donc ne pas hésiter pendant ces étapes. Moi, j'avais ma thérapie en parallèle.
1: Oui.
3: Effectivement, le psychologue et le médecin qui me suivent m'ont aidé dans ces étapes aussi.
1: Bien sûr.
3: Donc, bien sûr, avec les appels réguliers avec Crésus,
1: oui.
3: Effectivement, qui nous aide à préparer toutes ces étapes. Et aujourd'hui, effectivement, le plan a été validé. Les premières mensualités démarrent le 31 décembre de cette année.
1: D'accord. Et donc là, vous avez effectivement des perspectives très positives.
3: Oui.
1: Et donc un autre avenir qui s'offre à vous aujourd'hui.
3: Complètement, complètement. Je sais que cette mensualité, elle est calée à mon revenu. Elle pourra être assumée. Et voilà, c'est de me dire, c'était une année très très difficile dans toutes ces étapes, mais avec la persévérance, on peut y arriver, on peut y arriver.
1: Voilà, c'est un beau message d'espoir que vous donnez là.
3: Oui.
1: Je crois que c'est important, et on le sait à Crésus, il y a une sortie possible du tunnel.
3: Exactement, oui.
1: Et une sortie positive, ça c'est important,
3: oui,
1: de le rappeler.
3: Tout à fait.
1: Hein. Oui. Alors peut-être aussi rappeler que juridiquement, là aujourd'hui, donc, vous avez le plan qui s'impose, hein, à la fois à vous, mais aussi aux créanciers. Donc, vous allez commencer effectivement le 31 décembre à mettre en place, je dirais, les différents virements ou prélèvements. Ce qu'il ne faut pas oublier, c'est que le travail de la Banque de France s'est arrêté.
3: Oui.
1: Et à partir du moment où on a le plan en main, c'est à vous, je dirais, de le mettre en œuvre.
3: Exactement, oui.
1: Donc
3: oui.
1: Ça c'est important de le rappeler parce que bien souvent, les personnes que nous recevons à Crésus, qui ont déposé seules leur dossier de surendettement, pensaient que c'était la Banque de France qui allait organiser tous les virements, prélèvements avec les créanciers une fois que le plan était en place, ce qui n'est pas le cas du tout.
3: Non, effectivement, la démarche, on doit la faire.
1: Oui.
3: J'avais également appelé la Banque de France qui a suivi mon dossier quand j'ai reçu ce plan pour me refaire repréciser qu'est-ce que je devais faire. Et effectivement, oui. C'est à moi de contacter effectivement les créanciers, de mettre en place les prélèvements pour qu'à la date qui a été annoncée, tout soit mis en place.
1: Tout à fait. Alors oui. ça, c'est vraiment important de le rappeler. Hein. Alors pourquoi est-il important de le rappeler? Parce que si vous négligez de mettre en place ces prélèvements, ces virements, un créancier pourrait se prévaloir du non-respect du plan.
3: Exactement, oui.
1: Et ensuite invoquer la caducité du plan.
3: Exactement, oui.
1: Voilà.
3: Oui.
1: Et le risque, oui, c'est ça. La caducité, alors je vais juste terminer pour qu'on comprenne bien les effets de la caducité. La caducité, ça veut dire qu'on perd le bénéfice finalement de la procédure de surendettement.
3: Oui.
1: Et on risque de retomber dans le droit commun.
3: Oui.
1: Avec tous les actes de poursuite qui peuvent être mis en œuvre.
3: Hein. Voilà, c'est-à-dire un an de travail qui peuvent s'évaporer effectivement.
1: Parce que,
3: on n'est pas vigilant sur cette phase finale.
1: Alors c'est important. Alors il faut aussi savoir, Caroline, hein, et je le dis, si maintenant effectivement, imaginons que votre capacité de remboursement qui a été calculée par la Banque de France venait à diminuer pour une raison ou pour une autre, hein, et que ça risque de remettre en cause le paiement de ce qui est prévu dans le plan, vous avez la possibilité de redéposer un dossier.
3: Oui, exactement,
1: Donc, voilà, il faut le savoir. Il y a encore une autre porte donc, de sortie qui est possible. Hein. Donc, il faut dans ce cas-là se retourner vers Crésus, par exemple, pour qu'on vous aide à nouveau à faire les choses. Mais là, en l'occurrence, tout est bien en ordre. Et je pense que là, vous êtes sur de nouveaux rails, hein, sur un avenir plus radieux.
3: Oui, j'espère, mais effectivement, je le dis, hein, c'est pas facile, mais quand on est bien entouré, on tient bon.
1: Eh bien voilà, Caroline, hein, je crois que vous avez donné la conclusion, hein, de cet entretien. Hein, quand on est bien entouré, on tient bon. Donc je pense que le conseil que vous souhaitez donner, c'est ne restez pas seul.
3: Non.
1: Hein, c'est
3: et
1: ça.
3: Accepter la main tendue.
1: Accepter la main tendue,
3: même si c'est... Dans ma nature et ma façon de fonctionner, effectivement, c'est une démarche que j'ai du mal à faire. Mais là, elle est juste, comme je l'ai dit tout à l'heure, elle est primordiale. Et elle permet, j'en témoigne aujourd'hui, d'avoir une issue un peu plus encourageante, effectivement. Bien. Elle, on n'y arrive pas.
1: Eh bien, merci beaucoup, Caroline. On va terminer sur ces paroles et cet esprit très positif. Hein. Et puis surtout, on a bien compris que accepter la main tendue, c'est pas un signe de faiblesse et ça ne remet pas en cause sa fierté et sa dignité. Et ça, c'est important.
3: Tout à fait. Ouais.
1: Merci beaucoup, Caroline, pour votre témoignage.
3: Merci à vous.
1: Et on est avec vous, bien sûr. Hein. N'hésitez pas si le besoin s'en fait sentir.
3: D'accord, pas de souci. Je vous remercie, je vous souhaite une très belle journée et à toute l'équipe de très belles fêtes de fin d'année.
1: Merci également, Caroline. À bientôt.
3: Merci, à bientôt.
1: Au revoir.
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1: Vous êtes toujours avec nous sur Radio Crésus. Toujours Julien Dany, hein, qui est présent. Julien qui pourra intervenir en cas de questions juridiques. Nous avons avec nous à l'antenne maintenant Jean. Jean,
2: vous nous... Oui, bonjour.
1: Voilà, oui. Bonjour Jean, vous êtes sur Radio Crésus. Vous avez accepté de témoigner de votre situation, de nous dire, de nous dire ce qui vous arrive.
2: Ah oui.
1: La parole est à vous.
2: Bah, que dire, j'ai été licencié à 50 ans. Et puis donc, dans l'espérance de retrouver un travail, où je suis tombé de très haut, parce que vu l'âge, c'est devenu pratiquement mission impossible. Ce qui fait que j'ai... Comment dire ça, voilà, à la recherche d'emploi, et puis après, l'engrenage, j'arrive plus à payer mes factures.
1: D'accord.
2: Tout ce qui s'ensuit, quoi.
1: Oui. Alors, Jean, le chômage, c'était il y a combien de temps que...
2: Écoutez, c'était dans 2016 jusqu'à début 2000, que je ne raconte pas de bêtises, de 2019, pardon. Voilà.
1: D'accord. Et vous étiez dans quel domaine d'activité ?
2: Dans le bâtiment.
1: Dans le bâtiment ? Pourtant, le bâtiment, c'est assez actif, hein ?
2: Mais bon, comment dire ça, moi je travaillais essentiellement sur les toits et puis donc pour une grande entreprise.
1: Oui.
2: Maintenant, malheureusement, il est devenu courant qu'à 50 ans, on vous dit, on vous remercie.
1: Oui.
2: Et puis, je ne suis pas le seul, bien malheureusement. Et puis donc, le fait est que, à notre âge, à 50 ans, on devient inutile pour la société.
1: C'est le sentiment que vous avez aujourd'hui d'être inutile ?
2: Absolument, absolument, tout à fait. C'est une espèce de d'écœurement, parce que oui. Et comme dit, je suis loin d'être seul.
1: Oui, vous parlez pour beaucoup de personnes, sûrement.
2: Absolument.
1: Vous avez...
2: pardon.
1: Oui, vous avez commencé à travailler à quel âge ?
2: À 16 ans.
1: D'accord.
2: 16 ans.
1: Oui. Donc ça fait de nombreuses années de travail qui se sont accumulées. Et puis quand on vous met effectivement au chômage et qu'on ne se sent pas plus utile, c'est lourd à porter.
2: Absolument. C'est une horreur. C'est impossible. On va vous demander à quelqu'un qui a travaillé pendant 35 ans à tourner en rond, c'est voilà.
1: Oui, c'est ce qui arrive quand on est sans activité. Comment on le vit au quotidien, ces périodes ?
2: Très mal, parce qu'au début, on se dit, on reste optimiste, hop, c'est là que le savoir-faire, tout ce qui s'ensuit, il n'y aura pas de souci, mais on rentre dans un engrenage où on vous dit, votre âge, enfin, m'a sorti des choses incroyables.
1: Oui.
2: Et puis, à notre époque, on est obligé d'avoir une voiture que je n'ai plus. J'ai dû m'en séparer. Et puis voilà, quoi.
1: D'accord. C'est... Oui, donc ça complique la possibilité de trouver un emploi, l'absence de véhicule.
2: Mais oui, parce qu'à l'époque, la voiture n'était pas de mise. C'était beaucoup, beaucoup plus simple,
1: oui.
2: Largement. Maintenant, c'est un petit peu hypocrite aussi, parce que vous n'avez pas de voiture. C'est une chose. Il y a quand même d'autres moyens de locomotion. Mais en grosse partie, c'est l'âge qui joue. Il ne faut pas non plus se leurrer.
1: D'accord. Alors, chômage, donc, ça veut dire baisse de ressources.
2: Oui, tout à fait, oui. Absolument. Oui. Oui.
1: Et pourtant, les charges restent les mêmes.
2: Ah oui, absolument, oui.
1: Oui.
2: Puis, tout augmente, tout augmente.
1: Et donc, à un moment donné, comment vous faites pour vous en sortir dans ce cas-là ?
2: Comment on fait pour s'en sortir ? Qu'est-ce qu'on fait ? On continue à payer tout ce qu'on peut. La situation financière, parce qu'il faut savoir que quand vous tombez au chômage, ce n'est plus le même salaire qu'auparavant.
1: C'est clair. Vous aviez perdu la moitié, un peu plus, un peu moins ?
2: Beaucoup moins. Je peux le dire.
1: Bien sûr.
2: J'avais un salaire ce que j'appelle décent.
1: Oui.
2: Je touchais 1100 euros de chômage après.
1: D'accord. Oui. Et avant, vous touchiez combien avant ? 1500, 1600 ?
2: Un peu plus, oui. Ouais. 1600, 1700, oui. Bon,
1: d'accord.
2: C'était ce que j'appelle un salaire à peu près décent.
1: Oui.
2: Mais je veux dire, il n'y avait pas une grande vie de luxe ou de quoi que ce soit. Mais l'argent était de côté. Mais il faut savoir que l'argent, il faut continuer à payer les factures,
1: Bien
2: puis
1: sûr.
2: Tout augmente, ils arrivent au moment de l'année, bah, il n'y a plus rien. Voilà.
1: Et alors, quand il n'y a plus rien, comment on fait?
2: Écoutez, c'est le système, malheureusement, c'est le système, c'est vraiment la misère. On continue à payer son loyer, les factures courantes, hein, électricité, gaz, tout ce qui s'ensuit. Puis après, pour le reste, c'est le système débrouille, quoi. Ça devient invivable, en fait.
1: Alors, le système débrouille, ça peut être... On va voir la famille, on va voir les amis, on leur demande de l'argent. C'est ça, le système débrouille puis, ou...
2: On se débrouille comme on peut. C'est un petit peu moche de dire ça, mais on se rend compte où on a des vrais amis ou c'en est faux. Et après, on se tourne vers les services sociaux.
1: Oui.
2: Avec la honte qu'on porte, hein, bien sûr. Et puis les choses ne se passent pas du tout comme on l'espérait.
1: Oui.
2: Il faut faire des mains et des pieds pour obtenir quelque chose. Hein.
1: Voilà. Ça a été difficile quand vous êtes allé voir, par exemple, l'assistante sociale, ça a été compliqué?
2: Mais oui, comment expliquer la situation? Vous savez, on me dit, mais comment ça se fait, tout ce qui s'ensuit, mais c'est pas moi qui ai choisi, quoi.
1: Oui.
2: Malheureusement.
1: Bien sûr. Ouais. Et vous avez quand même pu bénéficier d'aide ou pas, finalement?
2: J'ai très peu d'aide. Hein.
1: Oui. Ce sont des aides ponctuelles. Mais c'est pas des aides qui sont dans la durée, c'est plutôt des aides ponctuelles auxquelles vous avez droit.
2: Ah, tout à fait, oui,
1: c'est
2: absolument.
1: Ça. Donc la faiblesse des ressources, à un moment donné, elle est toujours là.
2: Ah mais oui, mais là, c'est monstrueux, là. Ouais. Hein, comment dire ça, voilà, je peux le dire. Hein,
1: oui.
2: Je touche la SS, hein, l'aide spécifique de solidarité,
1: oui.
2: qui a un montant de 500 euros. Voilà.
1: De combien?
2: 500 euros.
1: D'accord. Par mois.
2: Et puis, donc, j'ai un loyer, il faut manger, l'hygiène, les factures, ça devient insupportable.
1: D'accord. Aujourd'hui, le niveau de ressources que vous avez, c'est 500 euros ou c'est plus?
2: Ah non, c'est 500 euros.
1: C'est 500 euros, parce que donc au chômage, alors quand vous étiez en activité, vous touchez 1600. Au chômage...
2: Non, 1100.
1: En activité.
2: Ah, en activité, je touchais, 1600, on va dire
1: 1600. Ensuite, au chômage, à peu près 1100.
2: Oui.
1: Et là, aujourd'hui, vous touchez l'ASS avec 500 euros par mois, c'est ça?
2: Voilà, tout à fait.
1: Ouais. Est-ce que vous avez souscrit des crédits pour vous en sortir?
2: Pour m'en sortir de ma situation, non.
1: Ouais, non. Pas de crédit?
2: Non. En fait, j'avais souscrit un crédit pour des choses pas cotis. Hein. J'avais racheté une voiture quand j'en avais besoin.
1: Oui.
2: Et deux, trois choses obligatoires, quoi.
1: D'accord.
2: Et en fait, ne pouvant plus après payer les choses,
1: D'accord.
2: Je suis tombé dedans.
1: Mais c'est important ce que vous dites là. Vous n'êtes pas tombé aussi dans la facilité quelquefois, hein, et la nécessité aussi de souscrire un crédit pour faire face à des dépenses courantes ou pour pouvoir payer son loyer. Vous n'êtes pas rentré dans cette...
2: En fait, quand j'ai touché mon chômage, j'arrivais à payer... La priorité était de payer le loyer, évidemment.
1: Hein, bien sûr.
2: Évidemment, l'électricité, le gaz, tout ce qui s'ensuit.
1: Oui.
2: Mais... Une fois tout payé, il faut manger, il y a l'hygiène, il faut... Il y a plein de choses comme ça, et puis on n'arrive plus. Il y a des gens sympas qui m'ont donné un coup de main, mais il faut aussi savoir, il faut se rembourser ces gens, hein, parce que c'est la moindre des choses. C'est pas des grandes sommes, mais c'est la moindre des choses.
1: Oui,
2: très honnêtement, pour vous dire, c'est extrêmement difficile de s'en sortir.
1: Alors aujourd'hui donc avec 500 euros d'allocation solidarité spécifique par mois, est-ce que vous avez des impayés? Est-ce que vous avez des dettes?
2: Ah oui, j'ai des impayés. Hein.
1: Ouais.
2: J'ai plusieurs impayés. Puis on m'a conseillé de faire un dossier de surendettement, ce que je voulais absolument éviter. Mais l'évidence, c'est que
1: Alors pourquoi est-ce que vous vouliez éviter de rentrer dans cette procédure de surendettement?
2: Mais déjà d'une part, la honte, hein, de dire je ne peux plus payer, ça c'est clair, hein, pour quelqu'un de mon âge. Je viens d'avoir 54 ans, c'est très lourd à porter.
1: Oui.
2: Deuxièmement, je veux dire, les factures sont là, il faut les payer.
1: Oui.
2: Je vois pas très bien comment je pourrais faire autrement, puisque la situation est très ambiguë, quoi. Je veux dire,
1: Oui, je dirais même qu'elle est au-delà de l'ambiguïté, elle n'est pas du tout ambiguë, au contraire, elle est très claire, votre situation, hein. On voit que vos ressources, elles sont insuffisantes pour faire face, finalement.
2: Oui.
1: Et je crois que, comme vous le disiez, peut-être que le dossier de surendettement, vous le percevez comme le dossier de la honte, mais c'est un dossier qui s'impose à vous aujourd'hui.
2: Absolument, oui, tout à fait. Oui.
1: Il n'y a pas le choix.
2: Pas du tout. Je n'ai pas le choix du tout. Hein. Je ne sais même pas ce qui va m'arriver dans les prochains mois. Hein.
1: Ouais.
2: Je ne vous le cache pas. Hein.
1: Est-ce que vous avez un sentiment de culpabilité en déposant ce dossier? Comment vous le vivez, ça?
2: Mais vous savez, déjà, en fait, je ne voudrais pas être trop méchant, mais parce que certains organismes me culpabilisent de ne pas pouvoir régler. Je veux dire, et c'est vrai que je culpabilise parce que je ne trouve pas de solution. Voilà,
1: oui.
2: Bien sûr qu'il y a une sensation de culpabilité. J'y vais pas avec le grand sourire. Hein,
1: oui.
2: Voilà.
1: Alors, est-ce que vous êtes allé voir Crésus, donc justement pour ce dossier de surendettement?
2: Oui, parce que ça m'est jamais arrivé, hein, et je sais que je ne suis pas le seul dans le cas non plus, hein. Et puis ils ont été tout à fait.
1: Les personnes ont été accompagnées, comme vous. Oui.
2: Voilà,
1: c'est
2: ça. Ils m'ont expliqué les choses, et puis j'ai fait.
1: Oui.
2: Je ne peux pas dire autrement, hein, ils ont été super sympas, hein.
1: Oui.
2: Mais ils m'ont même rassuré parce que je suis allé les voir deux, trois fois parce que, comme dit, mes créanciers commençaient sérieusement à me fatiguer. Quoi.
1: Oui. Pour pas dire autre chose.
2: Oui, voilà.
1: D'accord.
2: Oui, je m'abstiens.
1: D'accord. Alors, aujourd'hui, vous en êtes où dans votre dossier de surendettement? Est-ce que vous l'avez déjà déposé? Est-ce qu'il est en cours de constitution?
2: Je l'ai déposé en début de mois parce que. Oui. Il a fallu attendre que les factures comme officielles qui se doivent d'être dans le dossier, mais ça aussi ça a pris beaucoup de temps.
1: De rassembler les pièces, c'est long.
2: Comment je vais pas être sympa. Pour vous réclamer de l'argent, il vous assassine. Hein. Mais alors pour vous envoyer les documents qu'il faut officiellement pour le dossier. Vous pouvez courir. Hein.
1: Ouais, c'est le parcours vrai parcours du combattant.
2: Absolument, oui. C'est la croix et la bannière, hein, comment dire.
1: Oui, on comprend, oui, tout à fait. Et donc là, vous avez constitué le dossier, vous avez rassemblé les pièces, donc vous avez déposé le dossier.
2: Tout à fait.
1: Donc vous avez reçu normalement un récépissé de dépôt.
2: Toujours rien. Non.
1: Ça ne va pas tarder alors. Alors, vous savez que quand on dépose un dossier de surendettement, parmi les effets, ils sont limités. Hein, les effets du dépôt sont limités, mais on est fiché au FICP.
2: On me l'a dit.
1: Ouais.
2: Il paraît que maintenant, c'est 5 ans.
1: Alors, c'est 5 ans maximum. Après, tout dépend quelle est la décision que va prendre la commission. Est-ce que le dossier va être recevable? Pour l'instant, est-ce qu'il est recevable ou pas? On le sait pas encore.
2: Écoutez, vu la somme, parce que c'est pas une somme faramineuse, hein, je ne le cache pas, hein, on devrait être accepté maintenant, entre parenthèses. Hein, je n'oserais pas vous dire oui, hein, ça c'est clair.
1: Alors peut-être qu'on peut...
2: Parce que mon souci, c'est que, j'ai déposé ce dossier, mais il y a quand même des factures qui vont encore s'accumuler. Donc, je vois pas encore très bien comment je vais m'en sortir.
1: Bien sûr. Oui, on comprend bien que la faiblesse de vos ressources, hein, vous empêche finalement de pouvoir vous acquitter de l'ensemble de vos charges courantes, tout simplement.
2: Maintenant, j'ose espérer. J'ai peut-être une ouverture en janvier. J'attends des réponses, mais je ne sais pas. Voilà.
1: Donc la prochaine étape pour vous, ça va être effectivement cette décision de la commission de recevabilité ou bien d'irrecevabilité. Hein. Les deux cas sont possibles.
2: Oui, c'est ce qu'on m'a m'a dit, ce qui me fait peur aussi.
1: Oui, mais au regard de votre situation, je ne pense pas que votre bonne foi soit remise en cause. Et votre situation financière, elle ne laisse aucun doute sur votre situation de surendettement. Hein. Et ce qui
2: ah
1: est
2: bah oui,
1: ça c'est évident, ça clair, c'est manifeste. Hein. D'ailleurs, ça vous répondait parfaitement à la définition de l'article L711-1 du Code de la consommation, hein, qui dit que vous êtes vraiment dans l'impossibilité manifeste aujourd'hui de faire face à l'ensemble de vos dettes non professionnelles, exigibles et à échoir. C'est vraiment la définition, et vous répondez parfaitement à cette définition.
2: Mais, c'est ce qu'on m'a un petit peu rassuré, parce que ce qui m'a fortement étonné, c'est que je suis allé voir nos amis des impôts.
1: Oui.
2: Pour expliquer ma situation.
1: C'est bien, vous avez des amis aux impôts, c'est bien, bravo.
2: Oui, oui, je préfère dire ça comme ça. Hein. puis bon, vu la situation, parce qu'eux aussi me réclament de l'argent, hein,
1: oui.
2: Notamment la taxe d'habitation. Que,
1: oui.
2: Bon, on m'a dit, faites le dossier, et puis il sera sûrement reçu. Maintenant, je suis sorti pas rassuré non plus, hein, on va pas se mentir, hein. Mais ça m'a quand même assez étonné. Quoi. Bon.
1: Oui, non, mais je crois que les finances publiques sont relativement bienveillantes aussi par rapport aux situations telles que les vôtres. Hein. Elles se font pas non plus d'illusions.
2: Je suis tombé sur certaines personnes bien sympathiques, mais il y en a d'autres que j'ai nommé des bulldogs. Hein.
1: D'accord.
2: Excusez-moi. Hein.
1: Voilà, okay, donc vous êtes bien tombé alors sur les secondes.
2: Oui, plutôt alors, oui, voilà. Ça m'a rassuré, oui.
1: Donc donc là, on attend effectivement la recevabilité, elle devrait sûrement arriver, hein. Il ne faut pas s'inquiéter, je pense que là, à l'écoute de votre situation, tous les éléments sont réunis. Hein. D'accord ?
2: Que vous dire, voilà.
1: Voilà, donc en tous les cas, dès que vous avez l'information, vous revenez à Crésus. Hein, vous reprenez
2: oui,
1: contact
2: fait,
1: avec
2: oui.
1: Crésus, et puis on vous expliquera aussi les prochaines étapes. Hein, la recevabilité, c'est vraiment un moment important, puisque c'est là que vous allez être vraiment protégé par la procédure, le temps que la commission se décide sur votre situation, et se décide sur la mise en place soit d'un plan, soit d'un effacement des dettes. Hein. Donc c'est vraiment important là, et je pense que dans votre situation, on s'orienterait plutôt vers un effacement des dettes. Ce qui veut dire un rétablissement personnel. Hein.
2: Oui, d'accord. On m'a un petit peu expliqué dans les grandes lignes. Hein, voilà, bon, maintenant, je ne saurais pas quoi répondre, hein, bien sûr. Oui.
1: Alors Jean, si on va terminer notre interview. Si vous aviez un conseil, hein, c'est la tradition à Radio Crésus, hein, de donner un conseil pour nos auditeurs, quel serait ce conseil ?
2: Le conseil, qu'est-ce que je pourrais donner comme conseil ?
1: Ce qui vous vient du cœur.
2: Il faut se battre, il faut être clair dans les démarches, il faut pas tricher, il faut être soi-même, il faut être honnête, et puis bon bah en espérant que les choses s'arrangent, parce que oui. Voilà, je peux pas vraiment donner de conseils.
1: Mais si, vous l'avez fait, Jean. Il faut être fidèle à soi-même, il faut être honnête, transparent et en harmonie avec soi-même. En harmonie.
2: Je trouve que c'est ça, oui, absolument. Il ne faut pas tricher. Hein. C'est...
1: Voilà, ben voilà.
2: Il faut être de bonne foi. Hein. Voilà. On est de bonne foi. À mon âge, on est de bonne foi. Maintenant, comment dire, je vais un petit peu discuter à gauche, à droite. Maintenant, on me dit aussi, oui, il y a des gens bien plus jeunes qui... Bah, non, à mon âge, à 54 ans, on ne triche pas.

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1: Et après le témoignage de Jean, nous avons celui de Daniel. Bonjour Daniel.
2: Bonjour.
1: Voilà, merci d'être avec nous sur Radio Crésus.
2: Oui.
1: Et donc, on va vous laisser la parole tout simplement pour que vous puissiez nous expliquer ce qui vous arrive.
2: Eh ben voilà, donc je travaille, donc je suis fonctionnaire à l'hôpital, donc j'ai 1 400 € par mois pour vivre. Et le problème, c'est que je suis tombée dans un engrenage avec des crédits à la consommation. Une facture impayée vous demande un petit crédit. Après, la maison de crédit vous propose de vous autoriser un peu plus de cagnottes à disposition. D'accord. Donc, quand vous êtes à nouveau dans des soucis financiers, hop, vous redemandez un deuxième petit crédit. Et ainsi de suite, jusqu'au jour où vous vous retrouvez à ne plus pouvoir couvrir les mensualités de crédit.
1: D'accord.
2: Donc c'est un engrenage assez vicieux, quoi. C'est un engrenage où vous n'en sortez plus, donc vous faites presque de la dépression. Moi j'étais dépressif à cause de ça. Et du coup je n'avais pas de solution et je ne connaissais pas trop Crésus. Donc je me suis un peu affolée avec mon surendettement. Et en fin de compte, en avoir Crésus, j'ai eu un très très grand soulagement parce que. On m'a très bien accueilli, en plus on m'a tout expliqué, que c'était pas que c'était pas catastrophique, qu'il y avait toujours une solution, qu'il fallait faire une demande de surendettement, qu'il fallait. Mais je vous cache pas, quand vous n'êtes pas au courant, vous n'avez pas de solution, vous êtes perdu, vous êtes livré à vous-même. Donc je vous cache pas que j'ai fait comme une dépression, j'étais vraiment pas bien.
1: Alors Daniel, combien vous avez accumulé de crédit?
2: 40 000 €.
1: D'accord, 40 000 euros.
2: Le jour où j'ai vu ça, j'ai failli tomber dans les pommes parce que je me suis dit j'en ai pas pour grand-chose. Mais le problème, comme m'a expliqué le monsieur de Crésus, c'est qu'on paye en fin de compte que les intérêts quand on rembourse.
1: Et oui.
2: Donc là, la base de la somme qu'on vous a prêtée, elle est toujours là, bel et bien là. Et les intérêts sont énormes.
1: Oui.
2: Donc je pense pour 20 000 euros, on va dire allez, 20 à 30 000 euros qu'on m'a prêté, je suis sûr que pas loin de 10 000 euros est...
1: C'est
2: que pour les intérêts.
1: Ce sont principalement des crédits renouvelables que vous aviez souscrits.
2: Oui, les crédits renouvelables, oui. J'ai fait racheter mon crédit par une banque qui m'a racheté à un moment donné mon crédit, mais en fin de compte, la mensualité était aussi grosse. Donc la mensualité de la banque plus les crédits revolving, et ça a été j'arrivais plus à gérer, j'arrivais plus à remonter la pente, j'arrivais plus à faire quoi que ce soit, surtout que j'ai un enfant à charge encore, donc vous savez, on n'arrivait même pas à offrir à son enfant des vêtements décents, même pas faire les courses correctement, même pas pouvoir lui payer une place de cinéma de temps en temps, même pas lui payer un loisir. Franchement, c'est vraiment désespérant. Psychologiquement, je vous dis, j'ai vécu des moments très très difficiles. Et jusqu'à aujourd'hui, parce que la Banque de France, vu mon salaire et vu que ils m'ont autorisé à payer par petites mensualités, mais malgré tout, ça reste des grosses mensualités.
1: D'accord. Alors, vous avez déposé un dossier de surendettement.
2: Oui, oui.
1: Vous étiez recevable au dossier. On vous a
2: accepté. Oui. C'est Crésus qui m'a aidé à monter le dossier.
1: D'accord.
2: Avec succès, bien sûr. Et la Banque de France m'a accordé le surendettement. Donc,
1: d'accord.
2: Elle a évalué un petit peu elle a fait un peu baisser les mensualités.
1: Oui, parce que vous vivez, seul avec votre enfant, c'est ça?
2: Je suis seule, avec mon enfant.
1: D'accord.
2: Oui.
1: Alors, quel est le montant que la commission a retenu pour rembourser vos créanciers?
2: Le problème, c'est qu'elle a retenu un peu gros. Elle a retenu plus de 400 euros.
1: Comment c'est possible, ça?
2: 500, parce qu'à l'époque, les premiers temps, avant que je fasse quand j'ai fait la demande, j'avais droit à la prime d'activité.
1: Oui.
2: Qui m'a été retiré, voire presque, diminué presque, j'ai presque plus rien. Donc,
1: d'accord.
2: J'ai en moins pas loin de 300 euros, de ce qui fait que les 300 euros qu'on m'a dit de payer, voire 400, je ne les ai plus. Donc là, je compte au mois de janvier revoir le monsieur de Crésus.
1: Eh oui.
2: Il m'a donné rendez-vous pour qu'on relance un peu avec la Banque de France pour essayer de négocier qu'ils me descendent la mensualité.
1: Eh
2: parce
1: bien,
2: que je suis de bonne foi.
1: Ah, oui.
2: J'ai fait un crédit, c'est logique que je le paye.
1: Bien sûr.
2: Je suis quand même de bonne foi, donc mais au moins qu'on me diminue la somme parce que je vous dis ça va être un autre engrenage parce que là je pourrais pas faire face à tout ça non plus.
1: Alors actuellement, Daniel, le plan il est mis en œuvre. Est-ce que vous le payez régulièrement?
2: Oui, il a commencé au mois d'août. Mais...

0: Ce que je comprends pas, c'est que la Banque de France, d'ailleurs même le monsieur de Crésus ne comprend pas, c'est pour ça qu'on va essayer de téléphoner, c'est qu'on m'a donné 2 ans où tout
1: Oui.
0: était bloqué pour pouvoir commencer à payer, et
1: Oui.
0: j'ai reçu un deuxième courrier qui me demandait de payer tout de suite à partir du mois d'août, quelques
1: D'accord.
0: mois après l'accord.
1: Alors ça,
0: Donc
1: oui,
0: je...
1: alors il faut être vigilant. Il y a plusieurs courriers qui peuvent venir. Normalement, alors, il peut y avoir aussi des fois une mauvaise interprétation, vous savez, du courrier de recevabilité.
0: Oui,
1: Parce que
0: oui.
1: quelquefois, il est dit dans le courrier, le premier courrier où on dit vous êtes recevable à la procédure, et ensuite on explique on va orienter le traitement de votre situation vers la mise en place d'un plan. Et on explique
0: Voilà.
1: également que il est interdit de payer pendant 2 ans maximum
0: Ah, moi j'avais pas compris.
1: le temps que la commission trouve une solution.
0: Ah, j'avais pas compris. Moi, je pensais qu'on me bloquait 2 ans,
1: Non, non,
0: que je ne
1: non.
0: payais rien pendant 2 ans, le
1: Alors,
0: temps que...
1: ça.
0: Parce que ma collègue, j'ai une copine dans la même situation que
1: Oui.
0: moi, elle va rien payer pendant 2 ans.
1: Alors ça dépend, mais après il y a le courrier de la recevabilité. Il ne faut pas le confondre avec la décision finale que va prendre la commission, qui peut être un moratoire. Et là, la commission, elle dit OK, on bloque pendant 2 ans maximum. Il y a
0: Ben
1: deux
0: c'est
1: choses
0: ça, c'était le
1: différentes.
0: moratoire, hein. Je
1: Ah
0: crois qu'il y avait le moratoire, mais c'était au
1: oui.
0: début, c'est le premier courrier,
1: Oui, c'est
0: avant qu'ils
1: extraordinaire,
0: mettent
1: oui,
0: le plan en place.
1: qu'il y ait deux décisions différentes. Si vraiment c'est le cas, là, il y a un problème. Normalement, on devrait vous.
0: Ben là, on va voir avec le monsieur
1: Oui.
0: monsieur Fortis
1: Oui,
0: de Crésus.
1: tout à fait.
0: On va adresser un courrier, on va voir ce qu'il en est. Si
1: Oui.
0: ma foi, voilà, ils ne sont pas trompés, puis il faut payer, au moins me baisser la mensualité, parce que moi, je ne veux pas donner 400 euros
1: Bah,
0: tous les mois.
1: toute façon,
0: Vous
1: Daniel,
0: savez,
1: il
0: oui.
1: faut bien comprendre que si vous voulez que la commission baisse les mensualités, il faut redéposer un dossier.
0: Ben c'est ce que je vais refaire en janvier,
1: Ah
0: c'est
1: bah voilà,
0: prévu.
1: c'est ça.
0: Et je vous dis, je me sens plus soulagée depuis que Crésus
1: Vous
0: m'aide,
1: accompagne,
0: hein, parce
1: oui.
0: que psychologiquement, toute seule, je ne vous le cache pas, si on n'est pas
1: Oui.
0: aidé, on est perdu, hein.
1: Ouais. C'est important
0: On
1: d'avoir
0: est perdu.
1: quelqu'un à qui en parler.
0: Ah oui, parce que moi, s'ils n'avaient pas été là, moi, je ne vous cache pas, hein, dans ma tête, c'était déjà les huissiers de justice, les huissiers qui allaient venir à la maison me prendre tout mon mobilier,
1: Oui.
0: les problèmes de police, je voyais déjà la catastrophe arriver, hein.
1: D'accord. Et Crésus a pu
0: Moi, pour
1: vous
0: moi.
1: rassurer,
0: Eh bien,
1: Monsieur
0: monsieur Fortis, ça a
1: Fortis.
0: été formidable. Hein.
1: Ouais.
0: Crésus m'a dit, écoutez, ça arrive à tout le monde. Il y a beaucoup de personnes qui sont surendettées
1: C'est
0: actuellement.
1: vrai.
0: Il y a des fois des sommes pires que les vôtres.
1: C'est vrai.
0: Vous inquiétez pas, on va monter un dossier. J'ai dit, oui, mais c'est les créanciers me harcèlent parce qu'ils m'ont déjà envoyé des courriers de justice. Il m'a dit, ne faites pas attention à ces courriers. La Banque de France va prendre en charge. Elle va bloquer les créanciers, le temps de voir comment elle va faire. Donc ça m'a, je ne vous cache pas, ça m'a vraiment soulagée. Hein. Parce que vous avez l'impression que vous êtes traqué, hein. Vous êtes traqué, vous êtes
1: Bien sûr.
0: comme un
1: Oui,
0: espèce de voyou qui a fait une faute grave
1: oui.
0: et qui est traqué. Franchement, on n'est pas bien, moi je vous le dis. Hein. Et on a honte en plus, on a très honte, on n'ose pas en parler parce qu'on se dit on va vous montrer du doigt.
1: Oui.
0: Même la famille, vous n'osez pas lui en parler parce que vous, on se dit, voilà, ils vont dire, t'as pas su gérer ton argent, t'as pas su gérer ton budget.
1: Eh oui.
0: Bon, ce qui est le cas aussi parce qu'il ne faut pas
1: Bah,
0: faire de crédit
1: c'est
0: comme
1: facile, hein,
0: ça.
1: c'est facile de juger, hein, quand on.
0: Mais les gens, il y en a beaucoup. Hein.
1: Bien
0: Moi,
1: sûr.
0: j'ai entendu souvent cette réflexion. Hein.
1: Oui.
0: Oui, tu aurais pu gérer ton budget autrement. Tu aurais pu ne pas dépenser plus que tu n'avais.
1: Oui.
0: Tu aurais pu ci, tu aurais pu ça. Ben, je peux vous dire que j'en ai entendu. Hein.
1: Non, mais on comprend, et c'est un lourd fardeau à porter.
0: Voilà, bon, là, je suis un peu plus soulagée. Bon, malgré que j'essaie de tout faire pour payer comme je peux la Banque de France pour pas être dans les problèmes
1: Bien sûr.
0: avec eux, parce que je ne sais jamais que ça.
1: Oui, il
0: Mais je ne vous
1: faut.
0: cache pas que je me serre la ceinture. Hein.
1: Oui.
0: Je limite beaucoup de choses hein, parce que vous revoyez tout. Hein.
1: Ah
0: Vous
1: ben.
0: revoyez la façon de faire vos courses, vous revoyez même la façon de vous nourrir. Hein.
1: Oui.
0: Vous restreignez un maximum de choses qui sont quasiment, qui vous paraissent après facultatifs.
1: Oui.
0: Vous restreignez les vêtements, vous restreignez l'achat, vous restreignez, moi je vous dis, beaucoup, beaucoup, beaucoup de choses. Les loisirs. En fin de compte, vous êtes restreint. Voilà, vous
1: Oui.
0: vivez restreinte. Et moi, c'est pour
1: Daniel,
0: moi personnellement,
1: c'est.
0: ça ne me dérange pas. Mais
1: Oui,
0: mon
1: oui.
0: enfant, ça m'a fait mal au cœur pour mon fils.
1: Oui. Alors, Daniel, c'est exactement ce que nous disait Caroline il y a un instant,
0: Oui,
1: qu'on
0: oui.
1: avait à Radio Crésus. Elle nous disait exactement la même chose, qu'effectivement, il faut se serrer. On apprend à se séparer du superflu, de ce qui est
0: Voilà.
1: inutile, et d'aller à
0: Voilà.
1: l'essentiel. Mais là aussi, on se sacrifie parce que c'est malheureux, mais c'est vrai qu'on souhaite aussi donner à ses enfants le meilleur, hein, et on ne peut pas toujours.
0: Voilà, sans pour autant aller dans l'excès. Vous
1: On
0: savez,
1: est
0: rien
1: bien
0: qu'une place de
1: d'accord, mais
0: cinéma, une place de cinéma, c'est
1: Oui.
0: rien.
1: Ouais.
0: Mais quand il va aller au cinéma une fois par semaine, des fois avec ses potes et que vous lui dites non,
1: ouais.
0: Il veut manger, on va dire, aller à un McDo, un kebab une fois de temps en temps, vous lui dites non,
1: ouais.
0: Parce que 10 euros, c'est quand même 10 euros pour vous.
1: Ouais.
0: Il veut s'acheter des vêtements, vous le limitez en achat de vêtements.
1: Ouais.
0: Le sport, jusqu'à un sport qui est quand même vital pour ouais. Un enfant,
1: bien
0: un
1: sûr.
0: Ado, parce qu'il a besoin de sport.
1: De se dépenser, bien
0: et
1: sûr.
0: Ben vous lui dites non, mon chéri, je peux pas te payer 100 ouais. Euros l'année, tu ouais. Peux pas aller au sport, vous imaginez ouais. Bon, en plus, il stresse, hein. Vous savez que mon fils, en arrive, il a 16 ans, il arrive à faire des calculs et à me dire, maman, est-ce que tu as assez pour que j'aille là? Est-ce que tu as assez pour que je fasse ça? Est-ce que tu as assez la cantine?
1: Oui.
0: Les adultes oui, sont censés leur donner de l'argent pour qu'ils mangent dehors.
1: Bah, les enfants sont impliqués aussi, hein.
0: Qu'on
1: leur dise ou pas, ils le sentent,
0: voilà.
1: Ils le voient, et quand on leur dit, on voit même que, je veux dire, qu'ils cherchent des solutions avec vous, donc c'est
0: ben oui,
1: vraiment un travail.
0: J'ai oublié de lui donner pour manger
1: bien
0: tous
1: sûr.
0: Les jours, parce qu'il n'y a pas de cantine dans le lycée
1: ouais.
0: Où il est, donc il mange à l'extérieur.
1: Ouais.
0: Alors je le restreins à 5 euros par jour, mais 5 euros par jour sur un mois, ça vous fait quand même déjà une centaine d'euros, c'est pas plus.
1: Oui, bien sûr.
0: Donc ça
1: oui,
0: va très vite sur un budget.
1: On
0: alors
1: d'accord.
0: Vous lui dites, tu prends des casse-croûtes, tu prends ci, tu prends ça, mais allez dire à un ado... Tu prends tes casse-croûtes devant les potes. Moi, il m'a dit
1: oui.
0: Des fois, j'ai honte de dire aux potes que je peux pas venir au cinéma avec
1: bien
0: eux.
1: Sûr. Oui.
0: J'ai honte de dire aux potes que je peux pas manger un kebab avec eux.
1: Oui.
0: Et les vêtements, je le restreins, vous voyez, à quelques jeans, quelques
1: oui.
0: Bottes jogging, et que je peux même pas lui acheter. Je peux même pas.
1: Mm-hmm.
0: Voilà, je le restreins. Non, moi, ça me fait très très mal pour mon enfant. Nous, à la rigueur, en tant qu'adulte, on se fait une raison.
1: Oui.
0: On se dit bon, on a les crédits, on se serre la ceinture. Voilà, on a été élevés à l'ancienne. On fait, mais malgré tout, ça fait mal parce que vous calculez tout le temps.
1: Oui.
0: Tout le temps. Bon, mon gamin me trouve toujours avec mon carnet en train de faire des calculs. Oui. Il m'a dit, je comprends pas, tu fais des calculs tout le temps.
1: Ben oui, mais ça c'est la contrainte effectivement quand on est
0: voilà.
1: Dans votre situation. Alors il faut pas tarder. Daniel, il faut pas tarder non
0: oui.
1: Plus à revoir Crésus pour redéposer ce dossier. Hein,
0: ben je vais voir avec eux parce hein. Que là je suis vraiment un peu, je recommence un petit peu à m'affoler pour ça quoi.
1: Bien sûr, non,
0: je
1: mais...
0: garde espoir, mais je commence un peu à m'affoler parce que là je donne quand même 400 euros tous les mois. Mon loyer est de 400 euros. J'ai une paye de
1: oui.
0: 1002 quand on m'a retiré la mutuelle et tout. Qu'est-ce qui va me rester?
1: Bien sûr.
0: J'ai la prime d'activité, il me donne un petit quelque chose. J'ai presque rien quand vous avez l'assurance de
1: oui,
0: la retour
1: on est
0: à
1: d'accord,
0: payer,
1: Daniel.
0: L'essence à payer.
1: C'est pour ça qu'il ne faut pas tarder.
0: Voilà.
1: Et vous redonner une bouffée d'oxygène par rapport à
0: ben,
1: votre réelle capacité.
0: Ben,
1: Daniel,
0: je
1: ne vais pas vous retenir plus longtemps. Je sais que vous êtes limité dans le temps.
0: Oui, oui, je suis au travail.
1: Voilà,
0: oui.
1: Un petit conseil à donner à nos auditeurs.
0: Ben écoutez, n'hésitez pas à en parler autour de vous. N'hésitez pas à aller voir des associations telles que Crésus. Ou d'autres associations, parce
1: bien
0: que peut-être qu'il en existe d'autres, mais n'hésitez pas, parce que franchement, ne restez pas tout seul à ruminer, à devenir dépressif, c'est pas une solution. Moi, je l'ai fait pendant un an, et j'ai vraiment, vraiment regretté de ne pas être allé voir Crésus tout de suite.
1: Eh bien,
0: renseignez-vous le plus ouais. Autour de vous, et faites-vous aider. Ne
1: super.
0: Restez pas seul.
1: Super, Daniel.
0: Et surtout, n'ayez pas honte d'être surendetté. C'est pas une honte, ça arrive à tout le monde.
1: Merci Daniel pour votre témoignage.
0: Merci en tout cas à vous. En tout cas, ça m'a fait du bien de m'exprimer auprès de vous.
1: Eh bien, on est heureux de vous accueillir à Radio
0: Merci
1: Crésus.
0: Merci beaucoup. Merci beaucoup.
1: À bientôt.
0: Je vous souhaite une très bonne journée.
1: Merci aussi.
0: Merci. Au revoir.
1: Au revoir Daniel.
0: Merci. Au revoir.
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1: Et nous enchaînons avec Amélie. Bonjour Amélie.
3: Oui, bonjour.
1: Voilà, vous êtes avec nous sur Radio Crésus. À mes côtés, j'ai Julien Dany qui est élève avocat.
4: Oui, bonjour Amélie.
3: Bonjour Monsieur Dany.
1: Voilà, et donc ce que je vous propose, c'est qu'on aille directement dans le vif du sujet, que vous puissiez nous raconter votre vécu, votre histoire.
3: D'accord, bah écoutez, mon histoire est assez, quand on croit que ça ne nous arrive jamais, c'est assez difficile parfois aussi à raconter. En fait, j'ai pas loin de 60 ans, donc un parcours professionnel, on a pu vers cet âge-là, bon, c'est bien qu'on n'embauche plus de senior, donc plus de poste en fait définitif, hein, et puis des soucis de santé qui sont venus se greffer là-dessus, et puis un AVC également qui fait que ben voilà. Donc j'ai essayé de pousser la porte, voilà, et puis après il y a tous les ennuis en fait qui s'enchaînent. Hein.
1: Oui, bah voilà, à vous entendre, Amélie. Alors déjà sur les 60 ans, vous avez une voix très jeune, hein, donc c'est vrai. Et pour le reste, tout me semble plutôt aller bien. Hein. On va voir après
3: ben
1: pour les.
3: Oui, on pense pas, hein, on croit pas. Et puis surtout quand on est toujours actif, hein, qu'on s'accroche, qu'on bosse, j'ai du style à bosser 12-14 heures, voilà, même quand on est à. pratiquement à son compte. Voilà, j'ai toujours beaucoup donné, j'ai toujours beaucoup servi en entreprise. Oui. En entreprise, d'ailleurs, j'avais toujours une autre fonction, j'étais toujours au service de l'autre. Voilà, oui. C'est pour ça qu'à un moment donné, quand soi-même on plonge, ben non, j'ai toujours été tournée vers l'autre, donc voilà.
1: D'accord. Voilà. Et alors comment vous avez plongé, justement? Qu'est-ce qui s'est passé?
3: Écoutez, j'ai eu en fait à un moment donné, on quitte l'entreprise, hein, voilà, suite à un licenciement à plus de 50 ans, donc on reprend une carrière professionnelle, voilà, on remet le pied à l'étrier, et puis j'étais quasiment en train de créer une entreprise avec une association qui s'appelle Force Femmes, hein, voilà. Oui. Et puis un grand parrain ici dans l'industrie à Strasbourg, et puis on était en train de mettre en place un label qualité que j'avais inventé, mis en place en fait sur 2 ans de travail, y compris pendant mon activité professionnelle. Vous voyez, je suis déjà troublée là. Voilà. Mon activité professionnelle, et puis il a fallu que malheureusement la revente d'Alstom, mon activité est tombée. On n'a eu plus le droit de faire de sous-traitance par ce grand entreprise qui se trouve pas loin de Dupikheim, hein, entre autres dans les tramways, etc. Mm-hmm. Et puis du coup, je me suis retrouvée du jour au lendemain sans rien. Voilà, hein, le Pôle emploi, j'ai très mal accepté parce que j'ai toujours travaillé énormément. Vous voyez, ça recommence. Oui. Hein. Ouais. Voilà. Et puis j'ai toujours lutté en fait contre le chômage. Je me suis toujours battue contre les licenciements puisque j'étais aussi dans ce domaine-là. On m'appelait un petit peu l'assistante sociale dans la grosse entreprise où je travaillais avant. Mm-hmm. Voilà, donc voilà, toujours lutter contre ceux qui enlèvent le pain quotidien à d'autres en se disant que on comprend pas toutes les conséquences familiales et personnelles que ça peut avoir. Hein. Voilà, ouais. et puis je me suis retournée après vers un petit peu d'enseignement, voilà, vers l'école des ingénieurs, j'enseignais un petit peu. Ensuite un parcours, on m'a proposé donc un poste via l'Allemagne, hein, donc là j'ai pas de voiture, hein, j'ai loupé mon permis plusieurs fois, et puis au chômage le permis est trop cher, hein, voilà, donc j'ai laissé tomber.
1: Ah vous savez, vous savez peut-être qu'aujourd'hui il y a les dispositifs aussi pendant la période de chômage pour se faire payer.
3: Non, pas du tout, absolument pas, c'est faux, c'est absolument faux, et c'est très important ce que vous venez de dire, c'est absolument faux, parce qu'en fait quand vous êtes entre deux plafonds, vous n'avez droit à rien.
1: Après, ça dépend des ressources. Après,
3: oui, complètement. Et ça a complètement changé. C'est des syndicats qui ont signé ça il y a à peu près 2 ans. Moi, je suis tombée des nues aussi. Il faut savoir que quand vous avez votre allocation Pôle emploi et que vous êtes obligé de vous déplacer pour aller à des postes, on vous refuse en fait de prendre en charge le déplacement si vous n'avez pas un CDD minimum de 3 mois qui est signé. Mm-hmm. Je sais que quand j'étais à Pôle emploi rue Adolphe Hirn, j'ai pleuré, hein, j'ai craqué, j'en pouvais plus. Hein. Mm-hmm. Pendant 3 jours avant l'entretien de Pôle emploi pour acter en fait ma participation pour prendre le TGV pour aller sur Paris, pendant 3 jours j'ai négocié avec un organisme de formation. D'accord. J'arrive à Pôle emploi lundi, on me dit non, on ne participe pas, alors vous pouvez plus, vous avez vos charges personnelles, vous avez bien les sûr. Mêmes charges qu'il faut payer quand vous êtes au chômage, et le fait de refuser de vous prendre en charge, mais j'ai craqué, hein. Oui. Ah, j'ai pleuré, hein.
1: On entend, mais c'est vrai que les frais de déplacement, c'est conséquent, et pourtant c'est nécessaire dans l'activité professionnelle.
3: Mais complètement. Et il faut vous donner cette chance, parce que cette société en fait me proposait donc un essai pendant 15 jours, une formation. J'avais tous les prérequis, j'ai négocié avec la direction le vendredi soir encore à pratiquement 20h, ils m'ont dit pas de souci, rejoignez-nous mardi matin, TGV, etc. Donc lundi je me suis précipitée à Pôle emploi et là on vous dit non, parce que vous êtes entre deux plafonds, mais ce qui veut dire en fait vous êtes extrêmement limité, vous pouvez même pas aller vous rendre sur place et répondre à toutes les offres d'emploi. Que 15 jours d'emploi pour moi, mais c'est énorme, vous vous rendez compte?
1: C'est énorme, une chance
3: inouïe. Voilà.
1: Oui, et cette chance, on ne vous l'a pas donnée, c'est ce que
3: vous dites. Absolument pas. Le TGV m'aurait coûté en fait pratiquement 120 euros aller-retour. Et puis j'ai encore un enfant à charge.
1: C'est une somme conséquente.
3: Voilà, complètement. Voilà. Après, on m'a donné par une société donc une chance d'aller travailler sur l'Allemagne en me disant oui, pas de souci, on va vous embaucher. Finalement, pas du tout. Je travaillais entre 12 et 14 heures par jour, hein, parce que j'ai pas de voiture, donc vous avez le train pratiquement jusqu'à Karlsruhe. Aller-retour, j'ai 3-4 transports pour aller, 3-4 transports pour revenir, et je sentais bien qu'au bout de quelques mois, etc., il y a des fois, le soir, j'arrivais plus à mettre un pied devant l'autre.
1: Forcément.
3: C'était déjà une énorme alerte, et en fait, effectivement, l'année dernière, il y a eu l'AVC. Voilà.
1: Lié au surmenage, lié au boulot,
3: parce que je suis toujours très investie, et parce qu'à plus de 50 ans, mais je tiens à travailler, j'ai besoin de travailler.
1: Oui.
3: J'ai des enfants derrière moi, voilà, on ne peut pas.
1: Sûr.
3: Et pour ça que je suis très en colère contre la société française, où j'entends toujours des plans, mais le développement durable, c'est aussi faire en sorte que les seniors puissent rester en entreprise. Il y a tellement de dispositifs, alors je veux bien que M. Macron fasse appel à ses copains, les CAC 40 pour la jeunesse, mais qu'il fasse pareil pour les seniors, on a tellement de choses à donner.
1: Oui.
3: Et je fais également beaucoup de bénévolat. Quand j'étais chez Force Femmes, j'étais là, ils étaient là pour moi, et je faisais du bénévolat pour toutes ces dames aussi, qui, toutes à plus de 45-50 ans, essayaient de remettre le pied à l'étrier. Voilà.
1: Oui.
3: Et après, tout s'est écroulé. En plus, je me suis installée en plein centre de Strasbourg, dans un appartement qui était plus grand, parce que j'avais des perspectives à nouveau de création d'entreprise. Et là, pareil, il y a de nouveau des portes qui se sont fermées. Là, je suis obligée de faire un appel pour fraude au détachement à l'international. J'avais fait un appel dans le journal Rue 89 au pouvoir politique.
1: D'accord.
3: Je ne suis pas toute seule là-dedans. Personne n'a répondu. Hein.
1: Oui, donc on sent que vous êtes engagée, Amélie. Hein. Vous êtes à la fois dynamique, mais aussi frustrée de ne pas pouvoir utiliser ce dynamisme aujourd'hui. Hein,
3: Mais complètement. Et quand je vois mes confrères autour de moi, seniors, j'étais encore en ligne là, il y a à peu près une heure, avec une jeune dame qui a mon âge, hein, qui me dit, écoute, ça fait maintenant la 15e entretien. Et dès qu'on entend mon âge, hop, voilà.
1: Oui, c'est un obstacle. Oui.
3: C'est incroyable. C'est pas acceptable. Dans une société comme la nôtre, c'est inacceptable. Voilà.
1: Il faut encore du temps pour que les mœurs changent, même si effectivement.
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1: Bonjour à toutes et à tous, vous êtes bien sur Radio Crésus, la radio qui vous écoute, la radio qui vous aide. Et en ce temps de rentrée, nous sommes déjà au mois de septembre, nous avons préparé effectivement une émission que vous connaissez tous, hein, pour les plus fidèles de nos auditeurs et auditrices, une émission qui est consacrée à des personnes qui sont en difficulté financière et qui acceptent de témoigner sur Radio Crésus. Et nous avons en ligne aujourd'hui Gérard qui est avec nous. Gérard ?
2: Oui, bonjour.
1: Oui, bonjour Gérard, vous êtes sur Radio Crésus. Merci.
2: Oui,
1: et
2: exact.
1: Voilà, et vous avez accepté de nous parler de vous.
2: Ben oui, parce que je vous ai contacté.
1: Oui.
2: Pour que vous puissiez m'aider dans mes démarches, parce que je me trouve dans une situation financière difficile, voilà.
1: D'accord. Vous avez quel âge, Gérard ?
2: 73 ans.
1: 73 ans, donc c'est un bel âge déjà.
2: Ah ben, je souhaiterais que tous les jeunes puissent y arriver, oui.
1: Voilà, donc vous avez une certaine expérience de vie, hein, 73 ans.
2: Oui, ben j'étais enseignant.
1: Oui.
2: Et puis bon, maintenant à la retraite, et c'est malheureusement à la retraite que je commence à avoir des pépins, quoi.
1: D'accord. Alors, de quelle nature sont ces pépins ?
2: Alors, d'abord, j'ai vécu avec une personne qui, malheureusement, à la suite d'un drame personnel, s'est suicidée.
1: Oui.
2: Et elle m'avait fait... Comme j'enseignais que j'étais à l'extérieur, je lui avais prêté ma carte bancaire pour qu'elle puisse faire mes achats.
1: D'accord.
2: Je lui faisais entièrement confiance.
1: Oui.
2: Malheureusement, vu son état dépressif, elle a compensé par des crédits et des achats compulsifs.
1: D'accord.
2: Et j'ai eu une double peine lorsqu'elle s'est suicidée. J'ai eu la peine de la perdre, mais en même temps... l'extrême horreur de découvrir qu'elle m'avait laissé 48 euros de dette auprès de 8 sociétés de consommation qui ne lui ont pas demandé autre chose que le
1: 40 000 euros ou 48 000
2: 48 000 euros,
1: d'accord. Oui, c'est une somme conséquente.
2: Et puis, entre-temps, j'ai fait une grosse dépression.
1: Oui.
2: J'ai négligé mes papiers, j'ai négligé un petit peu tout, et puis je me suis retrouvé, bien entendu, avec les organismes et les banques, à chaque fois à payer des frais supplémentaires.
1: D'accord.
2: Et j'ai demandé l'aide à une amie qui m'a prêté 25 000 euros pour essayer de me dégager, mais...
1: C'était pas suffisant.
2: Là, je n'en peux plus. Là, ouais. En plus de ça, pour essayer de régler mes dettes, j'ai... je suis à la retraite depuis 2007, hein,
1: oui.
2: 11 ans. J'ai fait du portage de publicité, j'ai travaillé pour certaines sociétés, mais malheureusement, en décembre 2016, ma voiture m'a lâché. Et ce qui s'est passé, c'est que j'ai eu comme un voile noir devant les yeux.
1: Mm-hmm.
2: Et malheureusement, je suis entré dans un talus et ma voiture est morte, je n'ai plus de voiture. Et donc, n'ayant plus de voiture, j'ai perdu également le travail d'appoint que j'avais pour pouvoir régler mes dettes.
1: D'accord, et donc là, la situation, financièrement, c'est aggravé, c'est ça ?
2: Ah oui, parce que c'est une perte sèche d'à peu près entre 10 et 12 000 euros, vous voyez.
1: Par an ?
2: Par an, oui.
1: D'accord.
2: Alors, donc... maintenant, j'en suis autour de 57-58 000 euros. Voilà.
1: Alors, comment on fait pour s'en sortir quand vous ne vous avez pas parlé précisément de votre capacité de remboursement aujourd'hui. Vous pouvez rembourser combien par mois ?
2: Tout de suite, j'ai conclu un accord avec ma banque. Hein,
1: oui.
2: Ils me payent le loyer pour que je puisse avoir un toit.
1: Oui.
2: Et le reste, il y a des rejets, et à chaque fois qu'il y a des rejets, il y a des rejets de prélèvement, il y a des rejets,
1: il y a des frais,
2: il y a des, frais des commissions,
1: oui.
2: etc. Et ce que je ne savais pas, c'est qu'elle, normalement, elle devrait être limitée à 200 euros par an.
1: Alors ça, c'est effectivement les nouvelles règles que souhaite mettre en œuvre le gouvernement,
2: voilà.
1: Par rapport
2: oui,
1: aux banques.
2: Bon.
1: Hein.
2: Oui, bon, mais les banques sont un peu réticentes, je les comprends.
1: Oui, elles ont montré de la bonne volonté, mais d'un autre côté, c'est réservé à certains clients qui sont identifiés comme fragiles.
2: Voilà, des clients qui ont plus de facilité de caisse, voilà.
1: Peut-être pas, mais en tous les cas, oui.
2: Alors, ce qui s'est passé, c'est que je ne savais pas comment faire. Et puis, comme dans ma famille, on a toujours... mes parents me disaient toujours, si tu contactes des DEC,
1: oui.
2: Que ce soit pour toi ou pour quelqu'un d'autre, et au moins l'honneur de les payer.
1: Bien sûr.
2: Alors, j'ai essayé de tenir le coup, mais maintenant, je n'en peux plus. Et heureusement, un ami m'a dit, mais Jacques...
1: Oui, Gérard, oui.
2: Jacques. Non, ouais. Oui, Gérard, mais ouais. Il m'appelle Jacques parce qu'on on adorait les frères Jacques.
1: Voilà. D'accord.
2: Alors, il me dit, Gérard, s'il te plaît, essaye de contacter Crésus et voir si tu peux établir avec eux un dossier pour la Banque de France, que tu puisses soit avoir un moratoire, soit un effacement de dette.
1: Oui.
2: Voilà.
1: Et vous l'avez fait dette,
2: que tu respires un peu. Et alors je l'ai fait, oui.
1: Voilà, donc ça c'était récent, c'était il y a quelques mois, quelques semaines.
2: J'ai reçu un document de Crésus qui me dit que, voilà, je l'ai sous les yeux, nous attestons que vous avez déposé un dossier de surendettement auprès de la commission le 16 août 2018.
1: D'accord, donc ça c'est la Banque de France qui vous l'a envoyé.
2: Ça c'est la Banque de France, oui.
1: Oui, tout à fait. Oui, donc effectivement, vous avez vu un conseiller Crésus qui vous a aidé à constituer le dossier.
2: J'en ai même vu deux. Et les deux étaient non seulement très, très disponibles. Bon, je sais que c'est une forme de bénévolat.
1: Tout à fait.
2: Et les deux sont venus aussi avec des stagiaires pour les former. Et puis, ça s'est passé vraiment bien. Ils m'ont aidé totalement à construire mon dossier. Que j'ai pu déposer à la Banque de France. Et puis voilà, en tous les cas, je suis content d'être passé auprès de chez vous, de Crésus, parce que je ne sais pas si j'ai reçu le dossier d'enregistrement, mais on me dit que maintenant la commission a 3 mois
1: pour
2: statuer si c'est recevable ou non.
1: C'est vrai. Et pour orienter, alors, aussi votre situation vers une réponse ou vers une autre. Donc là, on est vraiment qu'au début, je dirais, de la procédure.
2: Mais alors j'ai eu justement un appel d'un de mes créanciers qui me dit, je lui ai expliqué. Alors il me dit, mais ce document n'a pas de légalité. Essayez de régler tout ce que vous pouvez en attendant.
1: Gérard, juste une précision, mais pour nos auditeurs aussi, c'est important. Hein. Alors, quand votre créancier dit ce document n'a pas de légalité, c'est faux.
2: Oui.
1: Il a une légalité puisqu'il est d'une part produit par la Banque de France, et il a une légalité puisque dans le Code de la consommation, il est clairement prévu que, à compter de l'attestation de dépôt, effectivement, et du dépôt, il y a le délai de 3 mois qui court.
2: Donc, exactement.
1: Voilà.
2: Alors, c'est ce que je lui ai dit. Alors il me dit, mais essayez de régler quand même, de régler un petit peu ce que vous pouvez.
1: Tout à fait.
2: Effectivement, c'est bien inscrit en gros caractère que je dois, dans la mesure de mes possibilités, essayer de donner quelque chose à chacun des créanciers sans en favoriser l'un plus que l'autre.
1: C'est voilà. Ça. Donc ça veut dire qu'aujourd'hui, vous avez effectivement déposé le dossier, qu'il a été reconnu déposé au niveau de la Banque de France, donc ça c'est une étape importante. Mais pour autant, ça ne vous libère pas du paiement des créances aujourd'hui.
2: Voilà, alors je suis tombé sur un des créanciers qui a été un petit peu plus loin. Il m'a dit, si vous pouvez nous régler au moins une partie de la mensualité, vous pouvez demander immédiatement à notre service une suspension de 2 mois en attendant que ça... Que la commission
1: se prononce, oui.
2: De telle façon à réduire les frais, parce que les frais bancaires continuent de courir.
1: Bon, hein. Et vous l'avez fait cette demande? Vous l'avez faite?
2: Je vais la faire tout à l'heure, parce que c'est ce matin à 9h30 qu'il m'a appelé.
1: Vous voyez, donc on est vraiment là en temps réel sur le traitement du dossier.
2: On est tip-top, oui, exactement.
1: Voilà, donc juste pour rappeler au niveau de la procédure, ce qui compte c'est effectivement bien sûr de déposer le dossier, mais le dépôt du dossier ne libère pas du paiement de ses créances.
2: Non, ça ne libère pas. Non.
1: On est bien d'accord. Il faudra attendre vraiment la décision de recevabilité qui, elle, permettra de suspendre le paiement le temps que la commission se prononce sur la solution à mettre en œuvre.
2: D'accord.
1: Hein, c'est vraiment deux choses différentes. Donc maintenant, vous, effectivement, la prochaine étape, c'est la recevabilité.
2: Exactement. Alors, on m'a dit que ce ne serait pas avant mi-septembre, vu qu'il y avait les vacances juridiques.
1: Enfin, les vacances de la Banque de France aussi, peut-être. Il y a peut-être un petit ralentissement de l'activité, de façon générale. Hein, donc voilà, Gérard. Gérard, si vous aviez des conseils à donner à nos auditeurs ou à nos auditrices qui seraient en difficulté financière, tout comme vous l'avez été ou vous l'êtes encore aujourd'hui, quel est le conseil ?
2: Premier conseil, ne pas attendre d'être pris à la corde au cou.
1: Oui.
2: Parce que j'ai vécu 4 années d'enfer.
1: D'accord. Donc ça, c'est vraiment le conseil primordial.
2: Venir le plus vite possible, s'adresser soit à la Banque de France, soit à Crésus, où on peut recevoir des conseils. En tous les cas, ce qu'il y avait de formidable, c'est pour ça que j'ai vu 2 conseillers. Le premier m'a expliqué tout ce que je devais faire. Le deuxième m'a finalisé le dossier de telle façon à ce qu'il soit correct pour la Banque de France.
1: Très bien. Ben, écoutez, Gérard, on a bien retenu le conseil. Hein, donc, n'attendez pas d'avoir la corde au cou pour agir. Hein, donc, prenez le mal à la racine.
2: Parce que sinon, on ne vit plus. On se lève chaque matin avec le nœud au ventre, la tête pleine de questions, et on a envie parfois de faire comme malheureusement ma compagne, de tout balancer et de laisser les autres le reste aux autres. Voilà.
1: Très bien, Gérard. Merci beaucoup pour votre témoignage. Et on voit qu'il faut toujours se battre. Hein, et on est là pour vous aider à Crésus. Hein.
2: Il ne faut jamais baisser les bras.
1: Ne baissons pas les bras.
2: Surtout quand il y a des sociétés et des associations comme vous, et puis des amis qui essayent de me soutenir. Oui.
1: Et voilà.
2: Je me sens maintenant entouré et aidé.
1: Merci beaucoup, Gérard. Je vous souhaite bon courage pour la suite. Et puis, bien
2: sûr,
1: on reste à vos côtés.
2: Merci beaucoup et passez un bon week-end.
1: Merci à vous. À bientôt. Au revoir, Gérard.
2: À bientôt. Au revoir.
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1: Vous êtes bien sur radiocrésus.fr et nous enchaînons après Gérard, nous enchaînons avec Naïma. Bonjour Naïma.
3: Oui, bonjour.
1: Voilà, vous êtes bien sur Radio Crésus et vous avez décidé de nous parler de votre situation sur notre radio. Dites-nous ce qui vous arrive.
3: Bah, écoutez, moi, en ce moment, je traverse une situation très, très, très précaire. Vu mon âge, j'ai pas de qualification ni de véhicule, ce qui m'empêche de trouver un travail, etc.
1: Vous avez quel âge, Naïma ?
3: Là, j'ai 51 ans.
1: D'accord.
3: Et j'ai été maman de 5 enfants que j'ai élevés toute seule, etc. Et maintenant, ils sont grands. Malheureusement, ma situation était très difficile. Donc, quand je cherchais du travail, ils me disaient il faut un diplôme, etc. J'avais du mal. Ou alors, quand je trouvais un travail, il fallait un véhicule. Donc, c'était impossible. Après, j'ai trouvé un petit travail aide à la cantine dans le périscolaire, 2 heures par jour, c'est pas suffisant. C'est juste un peu pour joindre les deux bouts pour terminer un peu les fins de mois.
1: D'accord.
3: Et malheureusement, j'avais une dette auprès de Cuisse Habitat, qui est mon bailleur.
1: Oui.
3: Cette dette qui a augmenté parce qu'ils m'ont mis chez l'huissier, donc les frais ils ont un peu grossi la somme. Du coup, c'était même pas des loyers d'impayés ou quoi que ce soit. J'ai toujours payé mon loyer, à part quand on m'a supprimé mon RSA, parce que je reçois que le RSA.
1: D'accord.
3: Avec un enfant, je reçois 480 euros. C'est pas beaucoup pour subvenir à mes besoins et besoins de mon fils aussi.
1: Bien sûr, oui.
3: Payer les factures, l'électricité, faire des courses, habiller mon enfant, etc. Donc c'est très très difficile.
1: Très compliqué, oui.
3: Voilà, du coup on m'avait fait un contrôle CAF et on m'a supprimé mes droits au RSA, aux APL pendant 5 mois. Ce qui fait que je devais payer mon loyer, j'ai pas pu le payer. J'empruntais chez les amis, chez les parents, la famille, pour pouvoir payer au moins le loyer résiduel. Ce qui fait que à ma charge, c'était les APL, vu que Cuisse Habitat ne les avait pas, donc c'était à ma charge. Du coup, après, quand on m'a régularisé mon dossier, après l'enquête qu'ils ont fait, il fallait ramener plein de papiers, etc. Donc, d'accord, j'ai tout fait.
1: Donc, vous avez contesté vous aviez contesté la décision qui vous supprimait les droits à la CAF ou pas?
3: Apparemment, c'est un contrôle qu'ils sont obligés de faire contrôler les situations des gens qui sont qui reçoivent le RSA, etc. J'ai plus d'allocation familiale, j'ai que le RSA. Plus l'APL, c'est tout. Hein.
1: D'accord.
3: Et donc, même avec ça, on m'a fait un contrôle. Il fallait attendre que le contrôleur CAF passe chez moi à la maison. Il fallait que je cherche plein de papiers. Bon, c'était... voilà. Donc, j'ai fait ce contrôle-là. Je l'ai passé. Et il s'avérait que j'avais un trop perçu. Parce que ma fille, à ce moment-là, même si elle était avec moi, elle avait juste c'est son adresse à mon domicile, ce qui fait que pour eux, il fallait que je déclare ce que m'a fait ma fille percevait en travaillant, ou etc. Mais c'était très très difficile pour moi. Je leur ai expliqué que même si l'adresse de ma fille est chez moi, je ne la vois pas, elle ne me donne rien, etc. Donc on m'a dit non, pour nous, son adresse est chez vous, son courrier arrive chez vous, donc c'est à votre charge. Du coup, ça m'a fait un trop perçu. Et le trop perçu à la CAF, le jour où ils ont...

0: elle, ben, c'était, je devais payer un loyer plein pot, c'est-à-dire je devais, c'était à ma charge.
1: D'accord.
0: Donc après, donc ça a fait grossir ma dette. Et
1: Et donc cette
0: du
1: dette,
0: coup,
1: vous avez de quoi la payer ou pas?
0: ben non,
1: Non.
0: non, non,
1: Donc,
0: bon là, je...
1: quelle est la solution qui a été mise en place du coup?
0: Ben écoutez, là, dernièrement, là, je suis vraiment en état dépressif, etc. J'ai fait appel aux assistantes sociales de mon quartier, mais ils ne savaient pas quoi faire. Ils sont souvent absents, donc j'avais du mal à contacter quelqu'un. Toutes les portes étaient closes, je ne savais pas
1: Oui.
0: où aller. Du coup, je vais à une association qui s'appelle l'OPI, qui aide les habitants pour rédiger des lettres, des recherches d'emploi, pour se connecter sur Internet.
1: D'accord.
0: Franchement, je les remercie beaucoup parce que c'est grâce à eux que j'ai connu Crésus. C'est
1: D'accord.
0: grâce à eux que j'ai pu scanner ou alors envoyer du courrier ou faire une lettre ou des demandes de recherche
1: Oui, donc
0: d'emploi
1: c'est
0: via Internet,
1: un
0: etc.
1: soutien technique
0: Voilà.
1: et matériel aussi, oui.
0: Voilà. Donc, j'ai envoyé un courriel, un mail à Crésus.
1: Oui.
0: Et ce qui m'a étonné, c'est qu'ils m'ont répondu le lendemain, tout de suite, en me proposant de téléphoner pour prendre un rendez-vous.
1: D'accord.
0: J'étais trop contente, donc j'ai téléphoné, on m'a proposé un rendez-vous, j'ai expliqué ma situation au téléphone. On m'a dit qu'il y avait un avocat qui est là le vendredi en tant que
1: Oui,
0: bénévole,
1: c'est
0: qui
1: vrai.
0: pouvait m'aider, etc. Donc tout de suite après, ben, on m'a donné rendez-vous dans la foulée, dans la semaine. J'ai été très bien accueillie. Franchement, je pensais que ça y est, je vais être SDF, je vais être dans la rue parce que ils
1: Oui.
0: veulent me mettre, enfin, ils m'ont mis,
1: Une procédure d'expulsion.
0: il y a l'huissier qui est venu et qui a dit que je dois libérer mon appartement pour le 19, pour début octobre
1: Oui.
0: et je passe au tribunal avec Us Habitat pour la dette et
1: D'accord.
0: il y a une exposition en route.
1: D'accord. D'accord. Donc là,
0: Voilà.
1: c'est la situation, on est là aujourd'hui, actuellement, c'est ça.
0: Voilà, là maintenant, j'ai été reçu par Maître Franck qui était vendredi,
1: Oui, qui fait du bénévolat, oui, à Crésus, hein.
0: voilà, et qui va me représenter, qui va m'aider à me représenter lors de ma comparution au tribunal avec
1: D'accord.
0: Puce Habitat. Et je me suis arrangé avec Maître Lévy, qui est l'huissier, à donner 50 euros tous les mois. J'ai
1: C'est
0: fait en
1: beaucoup,
0: sorte
1: 50
0: qu'il y a...
1: euros. Ouais, c'est beaucoup.
0: Oui, c'est beaucoup pour moi, mais je préfère me serrer la ceinture quitte à aller au Resto du Cœur ou alors aller dans des pour la nourriture que perdre mon appartement parce que je ne sais pas où aller. J'ai quand même
1: D'accord.
0: encore à ma charge mon fils.
1: Oui.
0: Voilà, c'était la seule
1: Alors
0: solution.
1: Naïma,
0: Donc,
1: oui,
0: oui.
1: vous avez également déposé un dossier de surendettement.
0: Oui, il y a longtemps, j'avais déposé, c'était encore pour la dette des anciens appartements, que
1: D'accord.
0: un appartement, j'avais un incendie, mais il fallait quand même que je paye quand ils ont fait l'état des lieux, il fallait que je paye
1: D'accord.
0: certains trucs. De l'ancien appartement encore, que ça fait 15 ans que j'ai quitté, que l'appartement n'existe même plus, ils ont détruit les immeubles à Ingolsheim, il fallait aussi que je paye les frais de machin, etc. Et malheureusement, le dossier est fin de moratoire, comme on dit, c'est ça, quand il
1: Oui, s'il
0: arrive
1: y avait un
0: à...
1: moratoire, oui, c'est
0: Voilà,
1: s'il y
0: et
1: avait un gel des
0: j'ai
1: dettes.
0: trouvé personne qui m'aide à le reconstituer, etc. à ce moment-là. Du
1: D'accord.
0: coup, voilà, je vais voir une assistante sociale pour m'aider. Comme je vous ai dit, ils sont jamais là. Ils viennent une semaine, ils repartent, donc c'était impossible. Et c'est vrai que j'ai laissé tomber, ça m'a fait me rendre malade, etc.
1: D'accord.
0: Surtout en ce moment.
1: Alors,
0: Donc
1: vous
0: voilà.
1: avez repris le, vous avez repris un dossier, vous avez refait un dossier du coup, ou pas?
0: Là, on va essayer de
1: Oui.
0: redéposer un
1: Redéposer.
0: dossier
1: Oui.
0: avec l'aide de justement
1: Alors.
0: de Crésus. Mais le plus urgent encore, c'est d'essayer de nous arranger avec Cus pour qu'il me laisse dans l'appartement tout en
1: Tout à
0: apurant ma
1: fait.
0: dette 50 euros par mois
1: Bon.
0: et je paye le loyer résiduel.
1: Quoi qu'il en soit, il y aura effectivement la période hivernale pendant laquelle vous serez protégé.
0: Oui, mais le
1: D'accord?
0: problème, c'est qu'ils veulent que je parte avant.
1: Oui,
0: C'est
1: mais
0: ça.
1: bah, évidemment, ils vont tout faire pour que vous partiez avant
0: Oui, oui.
1: le début de la période hivernale, parce qu'après, ils ne peuvent
0: Oui,
1: plus vous
0: oui.
1: mettre dehors.
0: Oui,
1: Tout simplement. Donc, eux, ils ont tout intérêt à le faire le plus tôt, et c'est pour ça qu'ils
0: oui.
1: accélèrent la procédure. Mais
0: Oui.
1: justement,
0: Voilà, oui.
1: il faudra tenir bon jusqu'à ce moment-là pour que vous puissiez au moins trouver les moyens de repartir d'un meilleur pied, mais vu vos ressources et vu votre situation actuelle, ça va être très compliqué. Parce que
0: Oui.

0: Justement,
1: très
0: vos
1: compliqué.
0: ressources sont largement insuffisantes par rapport aux exigences aujourd'hui financières qu'il faut pour vivre en France, hein.
1: Voilà, oui,
0: Donc,
1: exactement, exactement.
0: vous allez vous retrouver effectivement, de toute façon, de façon très tendue financièrement. Alors, il y a aussi un
1: Oui.
0: point qu'il faut peut-être rappeler à nos auditeurs, c'est que lorsqu'on a un moratoire qui est décidé par la Banque de France, c'est-à-dire un gel des dettes
1: Oui.
0: pendant une période qui peut aller jusqu'à 2 ans, il ne faut
1: Oui.
0: pas manquer effectivement
1: De le
0: peu de temps,
1: renouveler.
0: voilà, peu de temps avant le moratoire, si la situation ne s'est pas améliorée entre-temps, de redéposer
1: Oui.
0: un dossier. Généralement, on recommande de le déposer 3 mois avant la fin du
1: Oui.
0: moratoire.
1: Mais ça, je ne savais pas. Ça, je ne
0: Voilà.
1: savais
0: Et
1: pas.
0: donc ça, c'est important de le faire, parce qu'on peut se retrouver à l'issue du moratoire, de nouveau exposé à la poursuite des créanciers.
1: Oui.
0: Et le temps qu'on remette le dossier en cours, eh bien, on peut effectivement être, je dirais, un peu malmené.
1: Oui, c'est vrai.
0: Naïma, en tous les cas, vous êtes
1: Oui.
0: entre de bonnes mains actuellement. Les choses sont faites avec Crésus, hein, et
1: Oui.
0: nos bénévoles. Donc, on verra peut-être par la suite, reprendra peut-être contact avec vous aussi pour voir où en est votre situation
1: Oui,
0: y voir plus
1: avec
0: clair, hein.
1: plaisir. Oui,
0: D'accord?
1: oui.
0: Si
1: Oui,
0: vous
1: il
0: avez,
1: n'y a pas de
0: alors,
1: souci.
0: il y a une tradition à Radio Crésus, c'est que les témoins donnent aussi des conseils aux auditeurs. Alors, quel est le conseil que vous donneriez aujourd'hui à ceux qui nous écoutent?
1: Ben écoutez, si il y a des gens, enfin je ne souhaite pas hein, qui sont dans la même situation que moi parce que je ne dors pas, je ne mange plus, je suis en état dépressif hein, à cause de tout ça, ce qui
0: Oui.
1: m'arrive, c'est de dès qu'on a une dette ou n'importe quoi, voilà qui nous arrive, c'est de prendre les devants et de foncer, de chercher une aide ou alors un arrangement ou alors tout simplement si c'est les personnes qui sont dans le même état que moi, c'est voilà d'aller à Crésus parce que je pense que c'est une association qui franchement moi j'ai été étonnée. Hein.
0: Bon, eh bien écoutez,
1: Voilà.
0: il y a des bonnes surprises encore, hein, dans la vie, hein, donc il faut aussi se projeter un peu comme ça et se dire que voilà, on peut sortir du tunnel, hein, donc ça c'est
1: Oui,
0: important.
1: oui,
0: À Crésus,
1: oui.
0: on le sait. Et en tout cas,
1: Oui.
0: on est à vos côtés, Naïma, et puis on reviendra à vous, hein, pour savoir comment les choses évoluent, d'accord?
1: Oui, d'accord, merci beaucoup.
0: Merci, à bientôt, au
1: À
0: revoir.
1: bientôt, merci beaucoup, au revoir.
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0: Vous êtes sur Radio Crésus, vous voulez toujours en savoir plus sur le surendettement, vous voulez savoir comment les personnes s'en sortent, comment aussi elles galèrent. Nous avons avec nous David pour en parler. Bonjour David.
3: Bonjour.
0: David, alors vous êtes sur Radio Crésus justement pour parler de votre situation. Alors il me semble que vous aviez déjà, il y a un certain temps, bénéficié d'un moratoire.
3: Tout à fait, ouais.
0: C'est ça? Ben, je vais vous peut-être
3: Tout à fait.
0: laisser nous expliquer ce qui vous arrive aujourd'hui, puis quel chemin vous avez parcouru.
3: Ben, disons que ça a commencé par une expérience professionnelle personnelle qui a mal tourné. Une séparation avec ma femme. Et puis les dettes qui commencent à s'accumuler, dessus un divorce qui n'en finit plus. À un moment donné, ben voilà, je me suis retrouvé un peu étouffé par la situation. Et il m'a été présenté par des amis en fait qui avaient entendu parler donc de Crésus, de chercher de l'aide chez vous
0: D'accord.
3: par rapport au surendettement, quoi.
0: D'accord.
3: Et voilà, donc du coup, vos bénévoles s'est mis à mon service et du coup m'a aidé à monter un dossier
0: Oui.
3: que j'ai présenté ensuite à la Banque de France.
0: D'accord.
3: Et d'ici après à peu près un mois et demi, il a été décidé qu'effectivement j'ai un moratoire de 2 ans
0: D'accord.
3: pour geler en fait mes dettes et trouver une possibilité d'amélioration et de plan d'épurement. Le
0: D'accord.
3: seul problème, c'est que la situation empire, le divorce empire. Et
0: Malgré le moratoire, aujourd'hui vous avez
3: malgré le moratoire, disons qu'en
0: qui
3: fait
0: vous
3: le problème, c'est
0: protège?
3: que
0: Oui.
3: d'un côté, je suis parti de chez ma femme pour aller vers une autre famille. on s'est séparés et du coup je me retrouve seul à devoir payer une pension alimentaire qui est exorbitante, d'ailleurs normalement au-delà de mes ressources. C'est un autre problème, mais ça, oui, fait partie de, ça fait partie du problème. Je me retrouve à devoir rembourser certaines choses et ça ne cesse de s'accumuler. Donc avec un loyer en plus, avec tout seul, ce que c'est, avec des frais qui ne sont pas plus partagés. Et donc voilà, je veux dire, arrivé à un stade, au lieu de pouvoir améliorer la situation, bah, finalement je me retrouve dans une situation qui empire. D'accord. Et puis en plus, j'ai été condamné par le divorce à payer toutes les dettes de la famille, plus la pension alimentaire. Donc arrivé à un stade, ma femme n'a juste une chose qu'à faire, elle n'a qu'une seule chose à faire, c'est de m'envoyer en fait les dettes de la maison. Donc du coup, ma situation est de pire en pire. Donc, voilà pourquoi je redépose un dossier de surendettement.
0: D'accord. Vous étiez propriétaire ou locataire?
3: Non, locataire.
0: Locataire, donc c'est des dettes de loyer principalement, c'est ça qui...
3: Non, c'est plein de choses, c'est un prêt, c'est...
0: D'accord.
3: C'est des dettes qui sont accumulées parce que bon, quand j'avais mon entreprise, à un moment donné, t'es arrivé une liquidation, mais pendant 18 mois, je n'avais plus de salaire.
0: D'accord.
3: Or, les dettes s'accumulent à partir du moment où il n'y a plus de salaire, forcément, ça devient compliqué, quoi.
0: Alors, juste une précision sur les éléments déclenchants. Donc, vous expliquez effectivement une expérience professionnelle qui est mal tournée, hein, telle que vous l'avez décrite.
3: Bah, disons que c'est un tout. C'est une expérience professionnelle qui a mal tourné, qui crée des tensions dans un couple. Le couple se sépare.
0: Oui.
3: Voilà, donc...
0: ça s'est concentré, finalement, sur une période relativement courte, ou pas?
3: Maintenant, ça fait quoi? Ça fait 4 ans que je suis en divorce, oui. Plus, on va dire, ça fait 6 ans, à peu près.
0: D'accord.
3: 6, 7 ans.
0: D'accord.
3: Disons que ça fait 8 ans là-bas, et ça fait... après, voilà, les dettes, tout ça, c'était sur les 3 dernières années, deux dernières années avant que je parte.
0: Oui.
3: Quand je suis parti, ça fait 4 ans maintenant, et que ça ne cesse de s'accumuler, en fait.
0: D'accord. Alors, le moratoire, il est toujours actif?
3: Non, il n'est plus.
0: Non, il n'est plus, donc
3: en fait, malheureusement, ça, par contre, c'est une chose que j'ai du mal à comprendre. Après,
0: oui.
3: Je pense que c'est plus de mon fait. C'est que moi, j'attendais en fait une convocation pour faire un état des lieux et ensuite on avisait la situation. En fait, j'avais pas compris que ce moratoire m'obligeait en fait à devoir régler la chose moi-même, à devoir au préalable. Là, d'ailleurs, c'est la personne justement que j'ai rencontrée ces derniers jours qui m'a dit ça, en fait, qui m'a éclairé sur la situation. Comme
0: oui.
3: En fait, si on voit que la situation empire, à peu près 2 mois avant la fin du moratoire, c'est à nous de revenir et de redéposer un dossier.
0: Tout à fait, c'est ce que j'ai expliqué lors d'une interview précédente. En fait, le moratoire, effectivement, ça gèle pendant un temps, hein, 24 mois maximum, au mieux. Mais il faut réagir vers la fin du moratoire si la situation ne s'est pas améliorée. Et là, manifestement, on voit que votre inaction vous a apporté préjudice, hein, puisque du coup, je pense que les créanciers se sont manifestés de nouveau, je pense, à l'issue du moratoire.
3: J'ai cette chance-là, je pense que tout le monde est endormi, comme moi.
0: D'accord.
3: Ce qui fait que, le fait de reposer le dossier, ça va les réveiller à nouveau, et là, je pense que la prochaine fois, ils feront attention. Donc, ça risque de me porter préjudice de toute façon.
0: Bon, en tout état de cause, là, vous avez redéposé un dossier.
3: On est en train de le créer. Il sera finalisé la semaine prochaine.
0: D'accord. Donc, en mettant ce qui est important, c'est vraiment d'intégrer l'ensemble des dettes. En se basant peut-être sur les éléments qui figuraient déjà dans le premier dossier, puisque vous aviez un moratoire, donc il y avait déjà des éléments. En expliquant, alors ce qui est important aussi, c'est dans la lettre d'accompagnement au dossier, c'est de bien expliquer pourquoi la situation s'est aggravée. Hein, donc un divorce qui se complique, peut-être des conditions pour retrouver un emploi qui sont aussi complexes. Je sais pas si c'est le cas.
3: C'est peut-être la seule chose qui va bien.
0: un point positif, ça c'est important. Oui.
3: J'ai eu la chance d'avoir le même travail depuis 3 ans et demi, je m'y sens bien, j'ai moyen de pouvoir aménager un peu mon planning. Donc je veux dire, non, là-dessus, c'est vraiment une chose qui va très très bien à ce niveau-là, quoi. J'ai été augmenté, par contre, j'ai été augmenté, mais c'est pas... Je gagne toujours pas assez pour pouvoir rembourser toutes mes dettes, quoi. C'est un peu la raison de la chose.
0: D'accord.
3: C'est pour ça que...
0: Alors, vous faisiez référence à la pension alimentaire à payer. Il est clair qu'à un moment donné, la pension alimentaire, elle va être effectivement évaluée en fonction de vos ressources actuelles. Hein. Si jamais vous saisissez le juge aux affaires familiales...
3: Je veux bien imaginer ça.
0: Oui.
3: Seulement, si on part... j'ai pas envie de faire mon caliméro, mais en fait, j'ai été pris dans un traquenard et malheureusement, la preuve que ça peut arriver... Je veux bien avoir foi en la justice, mais là j'avoue que j'ai quelques doutes à ce niveau-là. Parce qu'en fait dans l'histoire, quand vous me dites on va pouvoir réévaluer, sachez qu'au moment où j'ai été condamné à payer, parce que je n'avais rien à cacher, hein, j'ai 3 enfants, avec ce que je gagnais avant de partir, le maximum que j'aurais dû légalement pas payer, c'était 450. J'ai été condamné à 550, ouais. Alors qu'à ce moment-là, je n'avais plus de travail.
0: D'accord.
3: Il a été soi-disant prouvé que j'avais fait exprès de perdre mon travail. Mm-hmm. Sauf que je faisais la navette, je suis dans la restauration. Hein, donc je faisais la navette entre Strasbourg et Colmar. Je partais à 9h30 le matin, je rentrais entre 2 et 4h du matin. Vous imaginez bien que j'ai failli avoir quelques petits soucis sur la route régulièrement.
0: Bien sûr.
3: Car c'est... Voilà. C'est un métier qui est assez usant. Et
0: on sait que c'est un métier qui est exigeant.
3: Disons que je ne suis pas sûr que ça... Alors, tout dépend où ça se fait. Si ça se fait sur Colmar, je vous garantis que ce ne sera pas révisé. Oui. À la base, ma femme demandait 800 euros. Elle a eu 550, alors que je gagnais 0. Normalement, d'accord, c'est tablé sur ce que vous gagnez.
0: Oui, à la fois les deux parents, hein, puisque c'est aussi ce que gagne l'autre parent. Hein, donc tout ça...
3: Elle gagne la même chose que moi, donc...
0: Voilà.
3: Enfin, en tous
0: les cas, voilà, c'est important aussi de le rappeler, hein, que c'est pas, et que c'est, alors bien souvent la pension alimentaire, elle est perçue un peu comme une mesure de, une somme qui va directement à la mère ou au père. Après, ça dépend qui paye, hein, et plus comme une contrainte. Avant tout, c'est une mesure pour pouvoir subvenir aux enfants. On est bien d'accord. Hein.
3: Oui, non, mais là-dessus, moi, comme voilà, dit, à partir du moment où je suis parti. Et sans même avoir une décision ou quoi que ce soit, je donnais de l'argent.
0: Oui, j'entends bien.
3: Qui d'ailleurs correspondait même un tout petit peu plus à ce que je paye aujourd'hui. Mais c'est juste qu'après, derrière, voilà, il y a des choses qui ont été faites de façon plutôt...
0: Alors, ce qu'il faut savoir, David, également, c'est que le montant de la pension alimentaire, si vous déposez un dossier de surendettement, puisqu'il est en cours, hein, il va être pris en compte dans le cadre de vos dépenses contraintes. Donc, ça va réduire d'autant votre capacité de remboursement de vos dettes actuelles.
3: Ben aujourd'hui, de toute façon, ma capacité de remboursement, elle est même négative.
0: Négative, d'accord.
3: Donc quand on a fait l'état des lieux avec votre conseiller,
0: oui.
3: En fait, on s'est aperçu que, en fait, par mois, il me manque 500 euros. Quoi.
0: D'accord.
3: Donc,
0: il y a deux cas de figure qui peuvent se présenter. Si vous êtes véritablement en capacité négative, c'est soit il y a un nouveau moratoire qui est décidé, considérant que vous pouvez améliorer encore votre situation dans les 2 ans à venir, soit la commission se prononcera plutôt vers une PRP, vers une procédure de rétablissement personnel pour un effacement des dettes. Et parmi ces dettes effacées, il y aura toutes les dettes que vous avez accumulées, hein, sauf des dettes de pension alimentaire qui, elles, ne seront jamais effaçables.
3: Hein. Ça, de toute façon, je m'y refuse. Mais j'avoue que...
0: Oui, mais c'est simplement au niveau juridique, hein, pour que vous ayez tous les éléments en main.
3: Hein. Moi, comme dit, à partir du moment où c'est pour mes enfants, il n'y a pas de problème, sachant qu'il faut qu'ils les touchent.
0: Bien sûr, on est d'accord. David, on va s'arrêter pour notre interview. Ce que je vous demande, c'est juste peut-être un conseil que vous aimeriez donner à nos auditeurs, auditrices.
3: Le conseil, c'est de pas faire comme moi, en fait, d'éviter de faire l'autruche.
0: Oui.
3: Ou alors baisser les bras, parce qu'en fait, moi, ça a été plutôt ça. C'est plus j'ai baissé les bras et parce que voilà, à un moment donné, c'est vrai qu'on a l'impression que tout va contre nous. Il faut se reprendre en main. Voilà, c'est...
0: Entendu, écoutez, voilà, gardons...
3: Faut pas oublier, faut faire attention, faut mettre la petite date de fin de... Moi, j'avoue que j'ai complètement oublié.
0: Problème. Oui.
3: C'est très important de suivre tout ça, faut se battre. Voilà,
0: à Crésus, on sait que c'est pas simple, parce qu'à un moment donné, on a besoin aussi d'avoir une relâche parce que manifestement la pression est trop forte, et que ce qui est important surtout, c'est que vous puissiez trouver à un moment donné un appui, soit amical, soit familial, soit associatif, qui puisse vous aider à sortir de cette ornière là, qui dure depuis un certain temps. Merci beaucoup David pour votre témoignage, et puis on vous souhaite bon courage pour la suite.
3: Merci beaucoup, bonne journée à vous.
0: Merci,
3: au revoir.
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1: Bienvenue sur Radio Crésus, la radio qui vous aide. Alors, pour nos auditeurs qui nous rejoignent, je vous explique le principe de l'émission. Des témoignages de personnes en difficulté s'expriment, donc des personnes qui s'expriment sur les démarches qu'elles ont engagées, mais aussi sur les angoisses qu'elles ont par rapport à leur situation. Aujourd'hui, nous avons avec nous Laurent. Bonjour Laurent.
2: Bonjour, bonjour.
1: Voilà, Régis Alter à l'antenne. Donc, est-ce que vous pouvez nous expliquer en quelques mots ce qui vous arrive ?
2: Bah écoutez, j'avais donc une société qui a exercé une activité pendant une période d'environ un an et demi, qui a été mise en liquidation judiciaire au courant de l'été dernier, qui m'a amené à avoir pas mal de soucis de ce fait-là. Et donc du fait de tout ce qui me tombait dessus, je commençais à avoir beaucoup de mal à gérer tout ça. Et donc j'ai fait appel à Crésus pour m'aider dans mes démarches, quoi. Voilà.
1: D'accord. Et cette société, elle existe depuis combien de temps ?
2: Bah, la société, je l'ai créée un an et demi avant. Je l'ai fermée l'année dernière. Donc c'était durant l'été 2009 que je l'ai créée. Bon, bah, oui, j'ai connu une période d'activité très forte. Et puis comme j'étais dans le domaine du bâtiment, je me suis pris un gros impayé, ce qui m'a coupé l'herbe sous le pied. Et comme on est une société récente, on n'avait pas la trésorerie pour pouvoir continuer l'activité. Donc, par obligation, j'ai dû liquider, quoi.
1: D'accord. Donc, finalement, c'était un client qui vous a fait faux bond, c'est ça ?
2: À la base, oui. C'est comme ça que ça commence, quoi. Bon, le domaine du bâtiment est un domaine assez difficile où il y a pas mal de personnes qui sont parfois un peu de mauvaise foi. Quand on commence avec une petite société, on n'a pas forcément le poids nécessaire pour s'opposer et puis trouver forcément les bons clients. Donc voilà, au bout d'un moment, on se sent un peu pris en étau et voilà comment ça termine, quoi.
1: D'accord.
2: C'est assez malheureux, aussi bien humainement que financièrement, puisque dans cette histoire-là, j'ai pour ainsi dire tout perdu, quoi.
1: Oui, vous aviez fait vous-même un investissement financier au départ pour créer cette société, c'est ça ?
2: Oui, tout à fait. Je parle. C'est même pas trop l'investissement financier qui est difficile, parce que je pense pas avoir investi énormément dans la société, du moins pas de l'argent que je n'avais pas gardé de côté, si vous voulez. Mais c'est surtout tout ce qui est le préjudice moral, quoi. Je veux dire, vous donnez à 100% pendant 3 ans, 4 ans, le temps de monter le projet, de le faire mûrir et de le lancer, et puis tout ça pour rien, quoi. C'est humainement que c'est difficile. Et après, le fait aussi de liquider, les choses ne se passent pas forcément comme on se l'imagine, et donc, c'est un contrôle fiscal, c'est surtout de très très grosses questions qui se posent avec une opposition que j'ai avec les trésors publics, quoi. Donc c'est un peu ça qui me...
1: Oui, donc c'est vraiment, oui, c'est l'esprit d'entreprise qui est contrarié, en fait, à la fois par le fait de la crise qu'on connaît aujourd'hui.
2: En France, on n'a pas le droit à l'échec, donc
1: voilà.
2: Et dans la culture française, et je trouve ça malheureux, parce que j'ai pas gagné un sou, j'ai pas détourné un seul euro, chose qu'on me reproche au jour d'aujourd'hui, ou sur lesquelles on me questionne, et je trouve ça franchement insupportable, quoi.
1: Et donc,
2: tout donné, c'est vraiment insupportable.
1: Oui, donc parmi les créances aujourd'hui qui vous restent sur le dos, on peut dire ça ainsi, hein. Donc il y a effectivement une créance fiscale, c'est ça, et d'autres créances par rapport aux charges que vous avez à payer.
2: Voilà, ouais, tout à fait.
1: D'accord. Et le montant global de le cumulé de ces créances s'élève à combien ?
2: Je suis sur un redressement de plus de 90 000 euros à peu près.
1: Ça commence à faire une somme, hein, 90 000 euros.
2: Ça fait une sacrée somme, oui, tout à fait.
1: Et donc là, vous avez... Oui.
2: Ce que je dois ajouter, c'est que dans l'exercice de la gérance de ma société, je peux pas dire que j'ai rose non plus, hein, parce qu'on est un peu tout seul au milieu de la mer à ramer comme un fou. On est plus omnibulé par l'activité de son entreprise et la faire survivre qu'autre chose. Donc sur la fin de l'existence de la société, je peux pas dire que j'étais tout rose. J'ai pas été à jour de toutes mes cotisations, etc. Donc ça m'est énormément reproché. je ne le nie pas, si vous voulez. Mais la seule chose, c'est à la suite de la liquidation, on est vidé, on est éreinté, on n'a plus franchement la force de se battre. Et puis c'est là que les choses deviennent vraiment compliquées, qu'il faut encore se battre. Donc rajouter tout ça à la fatigue morale et physique que l'on peut avoir, rend le tout très difficile à supporter, quoi.
1: Oui, et pourtant, et c'est là qu'il faut être le plus fort, je dirais, parce que là, c'est là que le rouleau compresseur commence à se mettre en route. Hein. Et quand on est démotivé, comme vous dites, épuisé par ces années justement où vous avez soutenu, je dirais, à bout de bras votre société, et que vous voyez finalement que ça ne porte pas ses fruits, effectivement, on peut comprendre la démotivation et je dirais aussi un peu le lâcher prise à un moment donné.
2: Ce qu'il y a, c'est que tout bascule en une semaine ou deux semaines, hein, il faut pas beaucoup de temps. Après c'est les banques qui commencent à s'en mêler, donc ça vous empêche de dormir longuement. Après vous êtes obligé de liquider, donc vous vivez ça comme un échec personnel. Un échec personnel. Après ça, forcément la vie de famille en pâtit un petit peu parce que vous êtes la tête ailleurs et vraiment pas bien. Après ça commence le rouleau compresseur, donc oui, trouver la ressource nécessaire est vraiment difficile. Et c'est ce qui m'a amené à prendre contact avec Crésus, parce que j'étais comme tout le monde, hein, j'ai donné mes derniers sous, je m'aperçois que le rouleau compresseur démarre et qu'il faut payer, et c'est vraiment...
1: Alors vraiment... quel a été le soutien que vous a apporté Crésus quand vous êtes allé...
2: Bon, moi je suis allé là-bas purement pour une histoire de conseil.
1: Oui.
2: Bon, j'ai une chance, c'est que je sais la valeur de mon travail, je sais que je pourrais toujours trouver du travail, Dieu merci. Je sais que la valeur de mon travail est là et que je pourrais toujours travailler, gagner mon argent, me refaire quelque part. Donc quelque part, je veux dire, au niveau mental, déjà, si ça va, j'arrive à tenir. Même si je prends pas d'antidépresseur ou quoi que ce soit, je me dis que c'est pas ce qui va m'aider à faire face à mes problèmes, ils sont toujours là. Donc déjà, au niveau de la tête, ça va pas trop mal, d'autant plus que j'ai la famille qui me suit. Mais ce qu'il y a, c'est que au démarrage, j'ai poussé la porte de Crésus pour prendre des conseils, notamment juridiques.
1: Oui.
2: Parce que bon, les conseils juridiques, au début, on sait pas trop par quel bout prendre toute l'affaire. Donc j'ai contacté Maître Thierry Aymon pour simplement prendre conseil, et lui par la suite m'a aidé dans une histoire de référé avec ma banque.
1: Oui.
2: Et par la même occasion m'a orienté vers une autre personne qui pouvait peut-être me conseiller sur l'aspect plus patrimonial des choses, ce que je pouvais faire, ce que je risquais, etc. Donc
1: alors sur le référé, donc c'était un référé pour demander des délais de paiement, c'est ça?
2: Ah bah j'ai une caution personnelle à laquelle je dois faire face, donc
1: oui.
2: C'est à ce sujet-là, moi je suis en conflit avec ma banque parce que j'ai déjà payé une partie de mon prêt, un tiers, hein,
1: donc, bien sûr, oui.
2: Qui a un tiers de la caution personnelle qui ne devrait pas être due puisque j'ai tout remboursé. Donc voilà, ça c'est vraiment le motif qui m'oppose à ma banque.
1: D'accord.
2: Après, il faudra bien que j'y fasse face puisque je peux pas dire que je l'ai pas signé. Hein,
1: bien sûr, oui.
2: Voilà, c'est une histoire supplémentaire à laquelle il faut faire face, et puis des frais supplémentaires.
1: Oui, donc on comprend bien qu'effectivement il y a une multitude de démarches à engager pour se défendre.
2: Hein, parce oui, il y en a plein. Moi je suis qu'au début, hein, je suis même
1: exactement
2: pas là pour tout ça. Mais moi, à mon avis, cette histoire-là va encore me poursuivre pendant une année ou deux. Hein. Donc je le fais parce qu'il faut le faire, mais vraiment. Des fois la niaque nous manque un petit peu, quoi.
1: Oui. Mais vous savez que je dirais qu'à Crésus, on est là aussi pour vous motiver, hein, pour vous expliquer quelles sont les possibilités, et justement de pas vous laisser abandonner justement à cette démotivation, à ce qui est légitime, mais justement il faut pas baisser les bras. Hein. Je crois que c'est assez important. Alors si vous aviez un conseil, des recommandations à faire à nos auditeurs, que pourriez-vous leur dire?
2: Bon, bah déjà la base, c'est déjà la famille. Je pense que quand on a une famille, quand on est dans une situation pareille, tout le monde en pâtit, et surtout dans la mesure du possible. Je pense que la première chose à éviter, c'est encore des dégâts dans la famille. Je pense que ça, c'est franchement...
1: Donc préserver la famille, hein, des problèmes.
2: Hein. Clair et net, je veux dire, c'est c'est la base, c'est ce qu'il y a de plus important, je pense que c'est ce qu'on a aussi de plus cher dans sa vie, avant même les histoires d'argent, etc. Ça, c'est la première chose. La seconde, c'est d'avoir, de reprendre espoir, parce qu'en fait, je pense que tous les gens qui sont entrepreneurs dans l'âme sont tous un petit peu également des hyperactifs dans l'âme, donc il faut profiter, il faut essayer de faire en sorte que tous ces malheurs vous permettent de rebondir. Alors il y a plusieurs manières de le faire, mais rebondir c'est facile à dire, mais c'est jamais évident à faire. Ça met du temps, ça demande beaucoup d'énergie et de pugnacité, mais quand on le veut vraiment et qu'on y pense tous les jours, on y arrive. Et une autre chose, c'est s'entourer de... La troisième chose, c'est s'entourer de ses amis également, prendre conseil. Encore une fois, quand on est entrepreneur, je pense qu'on a un sacré réseau, donc il faut faire jouer son réseau pour rebondir, pour... si on a besoin de retravailler, de recommencer à travailler dans des conditions qui sont correctes, et puis essayer de se reconstruire, quoi. On n'en sort jamais vraiment le même.
1: Alors, pour résumer, Laurent, finalement, c'est préserver la famille, préserver les amis, et puis toujours rester pugnace, hein.
2: Ouais.
1: C'est vraiment les trois conseils.
2: Prendre la foi.
1: Voilà, c'est exactement ça. Hein. Il faut avoir foi en soi. Et vous l'avez dit, vous l'avez bien exprimé. Hein. Je crois que c'est vous avez une capacité effectivement de rebondir et vous en êtes conscient. Ça, c'est important.
2: Ouais.
1: Et après, effectivement, trouver des ressources au sein de la famille et des amis, hein, pour être soutenu. Ça, c'est aussi une priorité. Hein. Et bien sûr, Crésus est là pour vous apporter aussi les éléments d'information, oui, de recommandation. Mm-hmm. Donc ça, c'est aussi un élément qui n'est pas négligeable. Merci beaucoup, Laurent, pour toutes ces informations et puis surtout pour le vécu que vous avez bien voulu nous transmettre. Hein. Je crois que c'est très important pour ceux qui nous écoutent et pour que justement ils puissent...
2: Ce n'est que le début, mais ça continuera. Et je remercierai toujours le Crésus de m'avoir aidé, de m'aider et de m'avoir aidé déjà dans le début de mes démarches. Je pense que je ferai encore appel à eux au courant des prochains mois et de l'année qui va venir, très certainement. Mais le message principal, c'est il faut se battre, faut pas perdre espoir et puis s'entourer des personnes qui y a des personnes qui sont là pour ça. Et ce serait dommage de se renfermer sur soi-même et de pas faire appel. Aux bons conseils qu'on puisse avoir à gauche et à droite. Quoi.
1: Et voilà. Alors pour le mot de la fin, battons-nous.
2: Ouais.
1: Voilà. Battons-nous. Et à très bientôt, Laurent. Merci.
2: Très bien, merci. Bonne journée.
1: Au revoir.
2: Au revoir. Crésus.

0: Oui, on enchaîne immédiatement avec Bernard. Bernard, bonjour.
1: Bonjour.
0: Alors Bernard, vous souhaitez vous exprimer sur Radio Crésus.
1: Est-ce oui.
0: que vous pouvez un peu nous expliquer quelles sont les difficultés que vous rencontrez aujourd'hui?
1: Bah, disons que difficultés financières.
0: Oui, de quel ordre? Dites-nous.
1: Bah, disons que je me suis laissé piéger suite à... Bon, ouais, en gros, j'ai divorcé. Bon.
0: Ça s'est pas bien passé.
1: Moi, comme je n'étais ouais. pas resté sans travail, j'ai trouvé du travail de week-end. Et disons que le divorce m'a un peu...
0: Chamboulé.
1: M'a traumatisé.
0: Traumatisé, d'accord.
1: Oui, bon, et puis j'ai trouvé, pour pas m'embêter, j'ai trouvé du travail où je travaillais le week-end.
0: En plus de la semaine?
1: Oui.
0: D'accord, donc vous travaillez 7 jours sur 7?
1: Non, mais disons que je faisais une ligne en tant que chauffeur routier.
0: D'accord.
1: Quand je suis arrivé en Alsace, j'ai trouvé une ligne où je partais sur Madrid et moi j'habitais Valence. Dans la Drôme.
0: Oui.
1: Bon, je partais le vendredi soir. Et je descendais à Madrid.
0: D'accord.
1: Et je remontais dans la semaine, je m'arrêtais à Valence. Et puis, si vous n'êtes pas là, en amour, bah oui, j'avais pas beaucoup de temps pour m'occuper de mes affaires.
0: Ah, et c'est là que sont venus les problèmes budgétaires, financiers, c'est ça?
1: Oui.
0: Voilà. Alors, c'est quel type de problème que vous avez ou quel type de créance ou d'impayé?
1: Disons que j'ai laissé traîner, quoi.
0: Oui.
1: Et c'est quoi les... Il n'y avait pas de temps de alors bon, bah, c'est les problèmes de loyer, c'est les problèmes de... C'est les problèmes d'impôts, vous voyez.
0: D'accord. Et
1: des problèmes comme ça, puis des choses que j'ai laissé traîner, que j'aurais pas dû laisser traîner.
0: C'est aussi des crédits ou pas?
1: Ouais, mais bon, bah, le caddie, j'en ai un ou deux qui traînent, mais bon, ils sont presque réglés, ceux-là.
0: Oui, c'est des petits montants?
1: Ouais.
0: Quoi, 1000 euros?
1: Non, le loyer, c'est assez gros.
0: C'est combien le loyer, par exemple?
1: Le loyer, il y a 15 000 euros.
0: D'accord, ça fait combien de mois de retard, ça?
1: Ça fait une vingtaine de mois de retard.
0: 20 mois, c'est énorme. Vous payez pas beaucoup de loyer, finalement.
1: Non. Oh, et ça, je me souviens plus, quoi. C'est approximatif. 20 000 euros, oui, je veux dire.
0: Oui, ok. Donc, c'est plus conseillé. 20 000 euros, oui, c'est pas pareil, hein. Alors, qu'est-ce que vous avez trouvé comme solution pour enrayer ce problème budgétaire?
1: Bah, disons que... si vous voulez parler, il y a encore un autre problème qui est venu avant de parler de ça. Il y a un autre problème qui est venu s'ajouter. C'est comment c'est que... Oui. J'ai eu pas mal d'affections. Bon, j'ai eu un cancer. J'ai eu des fractures. Bon, si vous voulez par là, ça n'a rien arrangé.
0: Oui, un état de santé fragile.
1: Un état de santé,
0: et inquiétant.
1: Bon,
0: d'accord.
1: J'ai eu le... bon, je suis à l'hôpital et je me suis retrouvé avec une arythmie cardiaque et tout ce que vous voulez.
0: Et donc, tous ces événements, ça a participé finalement à ce que votre...
1: Tous les événements que j'ai eu sont...
0: Votre situation s'aggrave.
1: Que la situation s'aggrave et puis quand vous êtes malade, vous pensez pas à comment dirais-je.
0: On n'a pas toujours le temps de s'occuper effectivement à la fois de sa santé et à la fois de toutes les paperasses administratives.
1: Pas
0: hein.
1: le temps de ça, ouais.
0: Et donc, du coup, vous avez pris du retard dans certains paiements, ce qui a entraîné ouais. Après des réactions de vos créanciers, je pense, ils sont venus vous voir pour vous réclamer l'argent.
1: Oui, les huissiers, j'ai été mis à la porte de mon logement.
0: Donc, ils vous ont expulsé, c'est ça?
1: Exactement.
0: Et aujourd'hui, vous vivez où?
1: Dans un foyer.
0: D'accord.
1: À Dommal, à 300 routes de Colmar.
0: D'accord.
1: Ouais.
0: Et vous êtes en cours de règlement de ces difficultés ou vous êtes encore dans la difficulté aujourd'hui?
1: Bah, disons que je suis toujours, il n'y a rien encore de prévu.
0: Est-ce que vous avez...
1: Là, ce que j'ai fait, j'ai demandé une curatelle par la... J'ai demandé une curatelle.
0: Oui.
1: Bon, j'attends, on doit me donner la réponse cette semaine.
0: Parce que vous sentez en danger, je dirais, que vous avez besoin d'un soutien justement pour la gestion.
1: Exactement. Bon, on m'a dit de passer par Crésus également.
0: Oui.
1: Alors bon, bah, c'est pour ça que j'ai été vous voir.
0: Pourquoi faire Crésus?
1: Bah, pour Crésus, pour le... Comment dirais-je?
0: Pour un dossier de surendettement.
1: Un dossier de surendettement.
0: D'accord. Et ça, vous l'avez fait?
1: J'ai fait.
0: Avec Crésus, d'accord. Et vous l'avez déposé, le dossier?
1: Non, parce que je vois monsieur, je sais pas comment il s'appelle, hein.
0: Oui.
1: Bon, je le revois. Là, je suis en train de le préparer.
0: D'accord. Et le prochain rendez-vous, c'est bientôt?
1: Ouais, c'est bientôt.
0: Donc il faut bien remplir le dossier avec toutes les pièces, hein, qui sont demandées, hein.
1: Ouais, exactement, là, je suis dessus, hein.
0: D'accord. Donc c'est important parce que ça, je dirais, mieux le dossier sera complété et plus facile sera son traitement, hein. On est bien d'accord. Ouais. Et Crésus est là pour vous aider à le faire, hein. Donc ça, il faut bien le comprendre, ouais. Sachant que ça fait partie d'une des mesures qui vous permettra, vous, de retrouver une situation, je dirais, cadrée, avec une possibilité de sortie de votre surendettement, hein, parce que on
1: a bien ça, ouais, bon, bah, moi, je voulais pas, je vous dis honnêtement, chose qui n'est pas à dire, mais je le dis quand même.
0: Oui.
1: Je voulais pas m'en sortir.
0: Oui.
1: J'en avais rien à foutre en parlant poliment. Et puis bon, bah maintenant, disons que il y a un événement qui est venu s'ajouter là depuis quelque temps. Alors bon, bah, j'ai l'intention de m'en sortir parce que vivant seul, c'était pas évident.
0: Oui, on
1: alors,
0: comprend
1: bon,
0: bien.
1: Bah,
0: oui.
1: Disons que j'ai trouvé quelqu'un peut-être.
0: Et cet événement qui vous a fait changer d'avis et de...
1: Bah, j'ai retrouvé, disons, je commence à fréquenter une compagne.
0: D'accord.
1: Une dame, alors bon, bah...
0: C'est la vie de couple qui vous a redonné le goût de vivre,
1: non,
0: c'est ça?
1: Non, c'est pas elle qui m'a donné goût à ça. Disons, ce qui m'a donné goût à reprendre un peu la vie, c'est que j'ai été suivi par des gens que je ne dois pas décevoir, quoi.
0: D'accord.
1: Par l'assistance sociale et...
0: Ah, oui.
1: Les assistants sociaux.
0: D'accord. C'est important de donner un sens aussi à ce qu'on fait.
1: Ouais. Hein?
0: Et je crois qu'à Crésus, on est aussi beaucoup attaché à ça. Hein? La démarche qu'on engage avec les personnes qui viennent nous voir, c'est aussi ben, leur donner du courage, leur redonner effectivement l'espoir aussi, parce que souvent cet espoir est perdu. On sait que les situations de surendettement, c'est souvent l'anéantissement.
1: Oui.
0: Hein?
1: Moi,
0: oui.
1: Vous savez, Bernard. Quand j'ai eu ce cancer, je me sentais perdu, quoi.
0: Mais c'est bien légitime. On comprend bien votre situation. Mais qu'on ne vive pas ce que vous avez vécu, mais on peut comprendre effectivement que le monde autour de soi s'effondre. Alors, ce qu'il faut savoir, c'est que aujourd'hui, vous êtes dans une démarche qui est positive, hein. Vous avez, vous décidez effectivement de reprendre les choses en main. Ça, c'est très bien. Pour nos auditeurs, est-ce que vous auriez des conseils à leur donner sur la manière de traiter les problèmes financiers que vous connaissez?
1: Ben, disons que c'est de suivre son courrier, de suivre ses affaires au jour le jour. Bon, moi, je suis peut-être un cas spécial à cause de ma profession que j'avais avant.
0: Oui.
1: Parce que moi, quand j'arrivais d'Espagne, je regardais le courrier par-dessus la jambe.
0: Oui.
1: Et puis bon, moi, je dis ça se réglera la prochaine fois ou ça se réglera.
0: Oui, vous.
1: Alors, je me suis laissé.
0: Oui, vous vous sentiez pas très concerné par tout ça.
1: Par le
0: vous
1: courrier, croyez...
0: voilà.
1: On verra la prochaine fois.
0: Et puis finalement, bon, on sait que ça peut avoir des conséquences après sur le quotidien, hein, négliger ces points-là. Alors c'est important ce que vous dites, hein, ça veut dire qu'il faut effectivement être toujours réactif, hein, c'est ça,
1: vigilant.
0: Être vigilant aussi, hein. C'est exactement le mot. Donc soyons bien vigilants, Bernard, hein, je crois que c'est ça.
1: Ouais.
0: Et puis surtout, merci beaucoup pour votre témoignage émouvant qui nous a effectivement beaucoup éclairé aussi sur la manière dont les choses peuvent se dégrader.
1: Hein,
0: avec toute...
1: les gens qui sont dans ma situation, moi je les encourage à regarder plus son courrier, mais on n'a pas tous les mêmes problèmes. Bon, il peut vous arriver une
0: Mais le conseil vaut pour tout le monde, hein, je crois, Bernard. Je crois que c'est un conseil universel, il n'y a pas de souci. Hein. En tout cas, je voulais vraiment vous remercier pour votre témoignage et vous souhaiter, je dirais, une bonne continuation et courage pour la suite. Hein. Merci beaucoup, Bernard.
1: Je vous remercie.
0: Au revoir.
1: Allez, au revoir.

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1: Nous poursuivons notre émission sur Radio Crésus avec le témoignage de Sonia. Bonjour Sonia.
2: Bonjour.
1: Voilà Sonia, est-ce que vous pouvez nous relater votre situation ?
2: Donc j'ai repris un salon de coiffure il y a 2 ans et demi environ. Et la première année, ça se passait très bien, étant donné qu'il y avait peu de charges. Mais la deuxième année, une fois qu'ils ont le bilan, il y a TVA et compagnie, il y a toutes les charges qui vous tombent dessus. Et puis ça s'accumule jusqu'à un moment où on a du mal à suivre. Donc ça s'enchaîne, et puis ça commence avec des pénalités de retard, et puis ça devient un cercle vicieux, et à un moment donné, on voit qu'on n'arrive plus à suivre, donc à un moment donné, il faut faire un choix, c'est-à-dire, on se dit, il vaut mieux arrêter pour limiter les dégâts, en fait, d'accord, pour pas empirer la situation financière.
1: D'accord. Donc pour bien comprendre, donc c'est l'activité, c'est un salon de coiffure, c'est ça ?
2: Oui, c'est ça, oui.
1: D'accord. Et donc c'est vrai que les premières années, en tout cas, ou au début de l'activité, les charges sont allégées.
2: Oui, oui.
1: Donc vous étiez mise à votre propre compte.
2: Oui, tout à fait.
1: C'est ça. Donc vous avez effectivement repris une activité qui fonctionnait bien. C'était une nouvelle une reprise ou une...
2: C'était une reprise, oui.
1: D'accord. Donc il y avait une clientèle qui était bien présente déjà ?
2: Oui, déjà, oui.
1: D'accord, ce qui permettait d'avoir un chiffre d'affaires correct ?
2: Plus ou moins. Bon, c'était une affaire à développer quand même.
1: Oui.
2: Mais bon, vu la concurrence qu'il y a, le nombre élevé de salons de coiffure qu'il y a dans le secteur, et puis les coiffeurs qui cassent les prix aussi, c'est pas évident de développer de nos jours une affaire, quel que soit le domaine, hein, que ce soit en coiffure ou dans un autre domaine.
1: Oui. Alors vous avez parlé effectivement des charges qui sont arrivées la deuxième année, donc vous avez parlé de la TVA, vous avez dit TVA et compagnie, c'est qui compagnie, c'est d'autres...
2: Il y a TVA, quand on est à son compte, on a un autre régime au niveau santé,
1: oui.
2: C'est-à-dire le RSI, les cotisations sont très très élevées et on n'est pas remboursé à 90%, on est remboursé qu'à 70%. Enfin bon, il y a quand même pas mal de désavantages par rapport à un statut de salarié.
1: Alors juste une précision peut-être pour nos auditeurs, hein, puisque la radio est écoutée par l'ensemble de la France. Hein. C'est vrai que en Alsace-Moselle, on a un taux de remboursement quand on est salarié de 90%.
2: Oui.
1: Au niveau des frais de santé, et dans le reste de la France, à 70%. Hein. Et donc là, on est effectivement, quand bien même on est en Alsace, remboursé à hauteur de 70% au régime, c'est ça.
2: Oui, mais bon, en tant qu'artisan, c'est 70%.
1: Hein. Voilà, et donc si on veut une mutuelle après qui complète effectivement les remboursements, cette mutuelle a un coût qui est aussi élevé.
2: Oui, voilà.
1: Donc tout ça, effectivement, c'est des charges qui participent finalement, à un moment donné, à la dégringolade si le chiffre d'affaires n'est pas suffisant.
2: Oui, voilà, exactement.
1: Oui, tout à fait. Donc c'est ce qui explique qu'à un moment donné, effectivement, vous n'aviez pas suffisamment de rentrée d'argent.
2: Non.
1: Donc la clientèle, la concurrence, ont fait que finalement, il aurait fallu avoir plus de chiffre d'affaires.
2: Oui, effectivement, oui.
1: C'est ça. Et du coup, vous êtes retrouvé coincé avec toutes ces charges à devoir payer.
2: J'arrivais plus à joindre les deux bouts. Donc,
1: comment est-ce qu'on vit cette situation où, en tant qu'artisan, je sais qu'on travaille beaucoup. On se lève très tôt le matin, on termine très tard le soir.
2: Oui, effectivement.
1: Certes, on est à son compte, c'est vrai, mais d'un autre côté, je dirais qu'on ne ménage pas sa peine, on ne ménage pas sa sueur. Et comment est-ce qu'on perçoit, je dirais, cette situation où on travaille, et finalement, on a l'impression de ne pas s'en sortir financièrement ?
2: Ben, on ressent ça comme une injustice, et puis à un moment donné, il y a une certaine lassitude qui s'installe, parce que bon, on a beau aimer son métier, mais le but finalement, c'est aussi de gagner quand même quelque chose. Donc à partir du moment où on voit qu'on travaille juste encore pour payer, donc autant arrêter, hein, parce que.
1: Oui, dans vos situations.
2: Il n'y a plus aucun intérêt.
1: Hein. Oui. Parce que quand vous dites gagner quelque chose, c'est gagner sa vie, tout simplement. Hein.
2: Voilà, tout
1: c'est
2: simplement.
1: C'est bien ça dont il s'agit.
2: Exactement.
1: Et vous êtes au contact de l'humain, hein, dans votre activité. Et c'est vrai qu'une une démotivation et puis une perte, je dirais, de volonté de faire bien les choses. Parce qu'à un moment donné, on n'est plus du tout dans le. On se demande à quoi ça rime, c'est ça? Je pense.
2: Oui, voilà, exactement.
1: Donc la clientèle le ressent.
2: La clientèle le ressent, oui.
1: Oui. Et du coup, ça peut avoir aussi un impact après sur le sur les rentrées d'argent, moins de clients, moins de rentrées d'argent, et oui. Les charges qui sont toujours là, et donc.
2: Les charges sont toujours là.
1: Oui. Donc l'équilibre est fragile finalement.
2: Oui, très.
1: Très fragile. Donc aujourd'hui, vous avez pris quelle décision concernant votre affaire?
2: Ben là, je fais une liquidation judiciaire.
1: D'accord. Donc vous avez, comme vous l'aviez dit en début d'entretien, finalement rien ne sert de poursuivre pour une activité qui est incertaine, hein, au niveau des.
2: Non, parce que ça va faire que s'empirer et donc c'est vraiment bon. J'ai bien réfléchi de toute façon et ça sert à rien de continuer parce que ça va être de pire en pire. Donc, autant arrêter et puis.
1: Donc, ça, c'est vous êtes relativement lucide par rapport à la situation. Ça, c'est important.
2: Comment ?
1: Vous êtes lucide, vous êtes très lucide, je dirais, par rapport à la situation
2: oui,
1: financière.
2: Bon, c'est pas évident. C'est une décision qui n'est pas. Bon, c'est difficile à vivre, mais des fois, on n'a pas d'autre solution. Hein. Pour moi, je dis, bon, j'arrête. Et puis, il faut faire autre chose ou chercher un travail en tant que salarié.
1: En tant que salarié.
2: Moi, je ne me mettrai plus jamais à mon compte, hein, ça c'est sûr.
1: Oui. Le salarié est quand même plus rassurant, c'est ce que vous dites,
2: c'est ça? Rassurant, parce que même, disons, en cas de licenciement, au moins un salarié touche du chômage. Moi, là, j'arrête mon activité, je n'ai rien. Je n'ai pas de chômage, je n'ai rien. Si je n'avais pas d'amis, je me retrouverais carrément dans la rue. Hein. Je n'ai pas de chômage, j'ai rien, aucune couverture.
1: Oui. Mais c'est vrai qu'il est dommage que l'esprit d'initiative soit contrarié aujourd'hui, hein, parce que ça fait vivre, tout ça, ça fait partie du tissu économique, hein, les artisans, c'est très important dans le développement économique d'un pays. Et aujourd'hui, on voit toutes les difficultés que vous rencontrez, tout ce que ça implique. On voit toutes les difficultés que vous rencontrez aujourd'hui en tant qu'artisan.
2: Oui, c'est pas évident, hein. Pas évident de faire face à tout ça, mais...
1: Est-ce que vous avez des conseils?

0: hein, pour qu'un pays soit dynamique. Hein. Et aujourd'hui, c'est vrai que le salariat, c'est pas nécessairement le dynamisme qu'on attend dans notre société. Hein. Certes, les entreprises embauchent. Alors c'est important, vous auriez pu, effectivement, si votre salon de coiffure avait connu un développement différent, embaucher du monde, des salariés, et dans ce cas-là, effectivement, là, c'est profitable. Hein. Mais je crois que ce qui est important, c'est effectivement aussi que le tissu économique par le biais des artisans soit réel et existe bien. Hein. Alors, on voit que c'est pas simple, hein. C'est vrai que dans les deux ans, les deux premières années, c'est très difficile. On sait que le passage est là déterminant. Et c'est là qu'on voit effectivement les entreprises qui ont une possibilité de développement ou pas. Hein. Et là, on a vu effectivement que votre situation n'a pas été. Enfin, l'environnement n'a pas été favorable, hein, ce qui explique votre situation. Merci Sonia, c'est bien Sonia, oui, merci Sonia pour toutes ces précisions. On est très sensible effectivement à votre témoignage et en espérant qu'il puisse effectivement être utile pour nos auditeurs hein, qui sont à l'écoute de Radio Crésus.
1: D'accord.
0: À très bientôt. Merci.
1: Voilà, à bientôt.
0: Au revoir.
1: Au revoir et bonne journée.
0: Merci.

0: Oui, nous avons avec nous Alain pour témoigner sur Radio Crésus. Alain, bonjour.
1: Oui, bonjour.
0: Alors Alain, est-ce que vous pouvez nous expliquer ce qui vous arrive aujourd'hui ?
1: Eh bien, ce qui m'arrive aujourd'hui, avec mon épouse, nous sommes en surendettement, hein, c'est-à-dire que depuis 82,

0: nous nous sommes mariés et depuis nous avons effectué des crédits, hein, principalement des crédits revolving. Hein, dans un premier temps, je travaillais dans le civil à Paris, sur Paris, et oui. En 92, j'ai changé complètement de situation, c'est-à-dire que de technicien en électronique, je suis passé, j'ai fait l'école de sous-officier de gendarmerie.
1: D'accord.
0: Que j'ai réussi.
1: Bravo.
0: Et bon, le fait de changer de travail, bon, j'ai perdu quand même du salaire, hein, oui. Dans un premier temps. Et mon épouse, me suivant, donc elle a perdu son travail elle aussi. Donc ce qu'on a fait, ben, pour ne pas avoir d'impayés auprès de qui que ce soit, ben, on a pris des crédits, et ces crédits, à l'heure actuelle, ben, on a 20 crédits différents.
1: 20 crédits.
0: Et oui. il a fallu qu'on prenne le taureau par les cornes, comme
1: oui.
0: On dit,
1: oui.
0: Et on a fait un dossier de surendettement l'année dernière, qui a été recevable par la Banque de France.
1: Hein. D'accord.
0: Et quelques temps après, nous avons reçu un courrier de la Banque de France nous informant qu'un des créanciers faisait appel à leur décision.
1: Oui.
0: Donc là, on a été convoqué devant le tribunal d'instance, où la décision du juge, ben, ça a été de confirmer l'irrecevabilité de notre dossier.
1: Oui.
0: De là, nous avons effectué une demande d'appel qui a été acceptée, et l'appel, la décision de l'appel, ça a été confirmation du premier jugement. Donc là, on a pris contact par courrier recommandé avec chacun de nos créanciers en leur demandant si on pouvait obtenir de leur part un arrangement à l'amiable. Alors là, ça a été un grand fiasco, parce que aucun des créanciers n'a répondu à notre courrier. Et si vous préférez, à part Carrefour, hein, la banque Carrefour,
1: oui.
0: Qui, notre interlocutrice, nous a indiqué vos coordonnées.
1: Oui.
0: Et on a pris contact avec vous.
1: D'accord.
0: Et de là, la personne avec qui nous traitons, de votre association Crésus, nous a expliqué le déroulement de la suite, hein, parce que bon, c'est un grand,
1: c'est
0: un
1: vrai
0: grand
1: que
0: flou
1: c'est une procédure.
0: Quand ça vous arrive. Hein.
1: Oui, c'est une procédure assez complexe, la procédure de surendettement. Alors vous l'avez déjà bien développée, hein, puisque à partir du moment où il y a une recevabilité par la commission, cette recevabilité peut être contestée, et ça vous l'avez vécu.
0: Tout à fait.
1: Hein, puisqu'un créancier n'était pas d'accord avec cette position de la commission. Vous avez effectivement, dans la procédure, on a vu que le juge peut intervenir. C'est ce qui s'est passé au niveau du tribunal d'instance.
0: C'est ça.
1: Qui a confirmé l'irrecevabilité. Et encore sur les autres possibilités d'appel, hein, donc qui confirment effectivement l'irrecevabilité. Et dans votre situation, en fait, vous n'avez pas pu bénéficier finalement de la procédure de surendettement au
0: non.
1: Final.
0: Tout à fait.
1: Voilà, bien qu'au départ, a priori, la commission avait s'était positionnée de façon favorable. Hein.
0: Ah, tout à fait. Hein. On avait reçu le document de la Banque de France comme quoi notre dossier était recevable, hein, et que la procédure allait partir, c'est-à-dire qu'un plan allait être défini et ainsi de suite. Et bah, le créancier qui a fait appel, on va dire, a tout cassé, quoi.
1: Voilà, alors c'est vrai que je pense que l'angoisse et puis surtout la déception a dû apparaître à ce moment-là. Hein, quand, bien sûr, vous avez eu la décision de recevabilité, donc là c'était une bouffée d'oxygène.
0: Tout
1: à
0: fait.
1: Et puis après, effectivement, c'est tombé comme un soufflet quand vous avez appris effectivement cette position du créancier et celle des magistrats. Alors ça veut dire quoi finalement cette irrecevabilité? Ça veut dire que vous n'avez pas le bénéfice de cette procédure de traitement collectif, hein?
0: Oui, c'est ça.
1: Hein, c'est-à-dire que finalement la procédure de surendettement a la vocation à faciliter le règlement des difficultés vis-à-vis des créanciers, puisque la commission va traiter... Elle aurait eu à traiter avec les 20 créanciers que vous avez.
0: C'est ça.
1: Et là,
0: c'est un dossier différent.
1: Voilà. Et là, en l'occurrence, maintenant, c'est à vous de négocier, de vous battre.
0: Directement avec les créanciers.
1: Avec chacun.
0: Excusez-moi l'expression, mais une grosse galère.
1: Voilà.
0: Donc une énorme galère, parce que là, c'est... On s'aperçoit que, bon, nous, on nous avait reproché une mauvaise foi,
1: hein, oui.
0: Et par l'un des créanciers, et on s'aperçoit que ben la mauvaise foi, elle est placée dans les deux sens, là.
1: Voilà, donc vous voulez dire que la banque ou l'établissement de crédit a lui aussi à sa part de responsabilité et qu'elle n'a pas été prise en compte, c'est ça ?
0: Tout à fait. Tout à fait. Hein. Là, si vous préférez, le fait aussi de ne pas avoir cette procédure de surendettement engendre pas mal de gros problèmes, puisqu'on traite directement avec les créanciers.
1: Alors vous pouvez peut-être en parler de ces difficultés au quotidien, un ou deux exemples.
0: Bon, au quotidien, c'est des lettres, c'est carrément des lettres de menace, hein, de la part de ces créanciers, qui dans un premier temps, c'est eux qui ont les dossiers, et envoie les dossiers après dans des services de contentieux, où là, c'est on va dire, c'est du grand n'importe quoi. Hein. Tout simplement, on a un créancier par semaine, c'était, on va dire, entre 15 à 20 appels téléphoniques.
1: D'accord.
0: Par semaine.
1: Et pour recouvrer quel montant ?
0: Celui-là, ça devait être une somme de 10 000 euros.
1: D'accord. Et donc ça, c'est effectivement dans une semaine 15 à 20 appels, donc ça veut dire que...
0: Oui, tout à fait. À un tel point, c'est que, bon, c'était aussi bien sur le téléphone fixe ou sur le téléphone...
1: Par tous les moyens possibles, en fait.
0: Portable de mon épouse, à un tel point, c'est que ben, on a décidé de changer de ligne téléphonique, ne serait-ce déjà que sur le portable de mon épouse.
1: Pour vous protéger de ces appels répétés et...
0: C'est ça.
1: Voilà. Alors c'est vrai que...
0: Bon, il y a ce côté d'appels de harcèlement sans arrêt, hein, où on leur propose certaines choses, mais on n'a bien sûr jamais de réponse.
1: Oui.
0: On n'a jamais d'écrit de leur part. Et les seuls écrits qu'on va avoir, on a aussi, par exemple, des courriers d'huissiers, hein, entre guillemets,
1: oui.
0: Hein, qu'on reçoit par la poste. Alors que tout courrier d'huissier, on s'est renseigné, doit venir, comme on dit, de la main à la main.
1: Oui. Alors il faut distinguer là aussi pour nos auditeurs, peut-être comprendre, parce que l'huissier peut intervenir là, à deux niveaux. Il peut intervenir dans un cadre amiable.
0: Oui.
1: D'accord. Donc là, il va effectivement inciter le débiteur à régler. Mais dans ce cas-là, si c'est dans un cadre amiable, les frais d'huissier sont à la charge du créancier. D'accord. Et d'autre part, il y a l'huissier qui intervient dans le cadre des voies d'exécution forcées.
0: Voilà.
1: C'est-à-dire qu'il y a effectivement un titre exécutoire, un jugement par exemple, qui constate une créance.
0: Tout à fait.
1: Et lorsque le titre est exécutoire, l'huissier peut obliger le débiteur à payer ce qui est indiqué sur ce titre. Hein.
0: Voilà, c'est...
1: On est dans ce cadre-là.
0: On a ce cadre-là aussi, hein, ce qui, comme vous dites, engendre des frais d'huissier,
1: hein,
0: qui sont à notre charge.
1: Bien sûr.
0: Oui. Hein, et on a aussi des créanciers qui, on en a un qui nous a, on doit passer au tribunal d'instance avec un, et avec un autre, on doit passer au tribunal de grande instance, ça c'est suivant la somme due.
1: D'accord.
0: Hein, donc là, ce qui engendre chose qu'on ne savait pas, hein, jusqu'à maintenant, même dans le courrier qu'on a reçu par un huissier concernant la convocation au tribunal de grande instance, nous demande de prendre attache avec un avocat.
1: Un avocat, oui.
0: Alors que on aurait très bien pu y aller sans avocat.
1: Mmh.
0: Ça, on l'a su après. Bon,
1: oui.
0: Ça nous a engendré pour ces deux dossiers des frais supplémentaires, étant donné qu'on a pris un avocat pour les deux cas, et dont le cas du tribunal d'instance, où là, l'avocate a décelé des grosses failles de la part du créancier.
1: Du créancier.
0: Et ça va être statué, on est convoqué au mois de septembre.
1: D'accord, donc il y a une remise en cause de la créance.
0: Tout à fait.
1: Alors, est-ce que c'est du montant ou carrément de la validité de la créance qui...
0: Ben, ce serait la validité de la créance.
1: Carrément, d'accord. Hein,
0: et c'est celui que je vous parlais tout à l'heure, où on avait appel téléphonique de leur part.
1: D'accord. Hein,
0: sans trouver d'accord ou de proposition de leur part, à part nous dire vous nous devez tant, point à la ligne.
1: Oui. Hein,
0: et là, l'avocate va certainement plaider jusqu'à aller demander des dommages et intérêts.
1: D'accord. Alors c'est vrai que les procédures sont complexes, hein, on le voit. Hein,
0: Tout à fait.
1: Et c'est vrai qu'il n'est pas aisé de s'en sortir, je dirais, seul.
0: Non.
1: C'est pour ça que les conseils qu'on peut recevoir d'associations ou d'autres
0: professionnels... De votre association, les conseils, on les apprécie beaucoup. Hein.
1: Oui, bah c'est important qu'on vous donne aussi cette clarté et le chemin à suivre, hein, parce que finalement, c'est ça qui est important pour ne pas être, je dirais, perdu dans cette masse où on peut très très vite perdre pied finalement.
0: Bah, perdre pied, ne plus avoir confiance en soi ou quoi que ce soit. Hein.
1: Oui, tout à fait. Alors c'est vrai qu'aujourd'hui, comment vous voyez l'avenir par rapport à votre situation ?
0: Bah écoutez, là, avec votre collaborateur, on a réussi à obtenir de la Banque de France une réponse favorable concernant une nouvelle présentation d'un dossier de surendettement.
1: D'accord.
0: Donc le dossier de surendettement, c'est pas vieux, je l'ai déposé lundi après-midi. Et là, nous avons reçu, deux jours après, on a reçu comme quoi le dossier avait bien été pris en compte et que la commission allait statuer.
1: Donc là, vous avez effectivement eu le récépissé de dépôt du dossier.
0: Voilà, c'est ça.
1: Alors pour autant, ce récépissé de dépôt, je dirais, ne suspend pas les obligations vis-à-vis des créanciers, on est bien d'accord.
0: Tout à fait. Si vous préférez, donc, ce que je commençais à vous expliquer tout à l'heure, avec votre collègue, c'est votre collègue qui nous avait parlé dans ce cas-là, hein, puisque nous n'avions pas le droit à ce dossier de surendettement, ce serait qu'un des créanciers fasse une saisie sur salaire.
1: Oui.
0: Et si vous préférez, il nous avait fait le calcul de ce que ça, le montant de la saisie sur salaire.
1: Oui.
0: Et à partir de là, suivant les montants de chaque créancier, nous avons établi un tableau et des sommes qu'on leur envoie en début de mois et qu'on paye par chèque.
1: D'accord, c'est ce qu'on appelle des mensualités de contact.
0: Voilà.
1: Voilà, à partir du moment où effectivement on a une capacité de remboursement qui est réduite.
0: Tout à fait.
1: Par rapport aux obligations qu'on a vis-à-vis des créanciers, on recalcule un pourcentage pour que les créanciers soient, payés en fonction de la capacité de remboursement et selon les mensualités, il y a un prorata qui est calculé. Hein.
0: Oui, c'est ça.
1: C'est ça, on est bien d'accord. Donc ça, c'est important parce que, comme vous le disiez, la bonne foi, hein, vous avez parlé de la bonne foi tout à l'heure, c'est vraiment un élément déterminant, je dirais, dans l'appréciation de la recevabilité du dossier de surendettement.
0: Tout à fait.
1: Et il faut donner effectivement toutes les chances, pas en prouvant, mais en convaincant de sa bonne foi, tout simplement, hein, parce qu'elle elle se présume toujours, cette bonne foi. Et c'est au créancier ou à la commission de prouver que vous êtes de mauvaise foi.
0: Si vous préférez, cette mise en place de paiement par chèque, nous l'avons effectué à la suite de la décision de la cour d'appel, hein,
1: oui.
0: À la suite de notre appel. Nous avions pris la somme qui avait été estimée de remboursement par la Banque de France.
1: Initialement, dans le dossier initial. D'accord.
0: Hein, c'est ce qu'on avait fait.
1: Très bien.
0: Donc, si vous préférez, on a augmenté par la suite, après la prise de contact avec votre association et le calcul qui nous avait été donné. Hein, et ça, nous le faisons donc depuis octobre 2011.
1: D'accord.
0: Donc, hein, depuis octobre 2011, nous envoyons nos chèques tous les mois à nos différents créanciers. Hein, bon, là, c'est encore pareil où certains créanciers, nous suivons nos...
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3: Bienvenue sur Radio Crésus pour ce nouveau Flash Info Conso. Aujourd'hui, zoom sur les contrats de service ou de vente conclus hors établissement commercial. Le démarchage à domicile, aujourd'hui qualifié de contrat conclu hors établissement commercial, est considéré comme une pratique à risque, bien qu'il paraisse banal. En effet, le consommateur est sollicité chez lui alors qu'il n'a pas l'intention d'effectuer un achat et se trouve ainsi pris au dépourvu. Connaître la réglementation en la matière est important afin d'éviter de subir un préjudice.
4: Oui, donc alors pourquoi est-ce que le consommateur est protégé dans le cadre d'un contrat conclu hors établissement commercial ?
5: La protection qui est mise en place par la loi est fondée sur le fait que le consommateur se trouve placé dans une situation d'infériorité psychologique. En effet, il manque de recul sur la situation puisqu'il n'a pas pu se renseigner préalablement sur le produit et qu'il n'a pas eu l'occasion de comparer les prix. Par ailleurs, la situation du consommateur est fragilisée par les techniques commerciales utilisées.
4: Et quelles sont les personnes protégées par la réglementation pour les contrats donc conclus hors établissement ?
5: Alors, seules les personnes physiques qui concluent un contrat pour leurs besoins personnels sont concernées par cette réglementation. Donc, cela signifie que les personnes morales, comme les sociétés ou les associations, ne peuvent pas bénéficier du dispositif de protection. Sont également exclues les personnes physiques qui concluent un contrat pour un besoin professionnel.
4: Et quelles sont les situations qui bénéficient de cette réglementation ?
5: La protection en matière de contrat conclu au rétablissement ne s'applique que lorsque le consommateur est démarché à son domicile ou sur son lieu de travail. Également, lorsque le consommateur est sollicité dans des lieux qui ne sont pas en principe dédiés à la consommation, à la commercialisation. Par exemple, les parkings de supermarchés ou les excursions promotionnelles. Et la protection fonctionne également lorsque le consommateur est invité nominativement à retirer un cadeau dans un magasin. Attention, car les foires et les salons ne bénéficient pas de la protection. Il est notamment impossible de se rétracter pour ce type d'achat.
4: Et comment le consommateur est-il informé dans le cadre de cette protection ?
5: Alors la loi du 17 mars 2014 oblige le professionnel à fournir un certain nombre d'informations au consommateur avant même la signature du contrat. Ainsi, le professionnel devra informer le consommateur de plusieurs éléments. Alors, les caractéristiques essentielles du bien ou du service proposé, le prix du bien ou du service, ou des informations nécessaires à son calcul, la date de livraison, son identité et ses coordonnées, et l'existence de garanties légales. Ces informations doivent être fournies sur un support durable. Leur absence peut entraîner la nullité du contrat. Par ailleurs, le professionnel doit également remettre un exemplaire du contrat au consommateur.
4: Le démarchage à domicile est-il autorisé pour tout type d'activité commerciale ?
5: Alors non, il existe des cas dans lesquels le démarchage est interdit, à savoir le démarchage dans le cadre de la vente de matériel pédagogique d'enseignement, en cas de démarchage en vue de délivrer des consultations juridiques ou de rédiger des actes, le démarchage en vue de proposer des services d'obsèques, à l'exception des formules de financement, et enfin, le démarchage en vue de vendre des produits vétérinaires et pharmaceutiques.
4: Alors, on sait que la protection en matière de contrat conclu hors établissement prévoit notamment le bénéfice d'un délai de rétractation. Comment cela fonctionne-t-il ?
5: Alors, le délai de rétractation en matière de démarchage à domicile est de 14 jours. Donc, pour calculer le délai, on ne tient jamais compte du jour de signature de la commande. Le décompte va débuter dès le lendemain. Tous les jours comptent. Mais si le délai expire un samedi, un dimanche ou un jour férié, le décompte sera prolongé jusqu'au premier jour ouvrable suivant.
4: Alors, la réglementation prévoit également des dispositions particulières pour le paiement des achats effectués dans le cadre d'un contrat conclu hors établissement.
5: Effectivement, il est en principe interdit de demander un paiement au client durant les 7 premiers jours du délai de rétractation. Et ce, sous quelque forme que ce soit, en espèces, en chèques, autorisation de prélèvement ou encore à compte. Il existe des exceptions à cette interdiction de versement d'une contrepartie financière. Donc, c'est la souscription à un abonnement à un journal quotidien, la souscription d'un contrat de service d'aide à domicile, l'achat effectué lors d'une réunion de vente à domicile, par exemple les réunions Tupperware, ou la commande de travaux d'entretien et de réparation réalisés en urgence à la demande du consommateur. Si le professionnel ne respecte pas ces modalités, il pourra être sanctionné d'un emprisonnement de 2 ans et de 150 000 euros d'amende.
3: Merci beaucoup pour toutes ces informations. Merci à Marine Vechter, responsable de la Chambre de consommation d'Alsace.
4: Merci.
3: Merci à Amélie Imbert, juriste fédérale du réseau Crésus.
5: Merci.
3: À bientôt.
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1: Bonjour, nous sommes ensemble pour une nouvelle édition de l'émission On vous aide sur Radio Crésus. Deux heures d'entretien avec des personnes qui nous appellent, qui nous exposent leurs soucis. Nos amis juristes sont présents, ils sont prêts à répondre à toutes vos questions. Régis Alter, bonjour Régis.
2: Bonjour.
1: Et Thierry Edmond, bonjour Thierry.
3: Bonjour.
1: Qui nous avons encore un petit peu sa timidité à l'antenne, mais aujourd'hui on va l'entendre bien plus que d'habitude. Nous avons un premier appel, il s'agit de Barbara, bonjour.
4: Bonjour.
1: Je vous propose de nous exposer votre cas. Je sais que vous êtes retraité, vous avez quelques soucis bancaires. N'hésitez pas à nous raconter tout cela et on va échanger avec vous par rapport aux solutions possibles. Régis et Thierry sont très attentifs.
4: Bien. Alors, j'ai préparé quelques papiers. Donc, ma retraite actuelle se chiffre à 1010,47 €. Et j'ai un loyer de 693 €.
1: Oui.
4: 75. J'ai d'autres frais. Bon, on parle argent, hein, on est d'accord.
1: On va parler que de ça, oui, je crois. Oui.
4: Bon, bon, enfin, bon, non, mais il fait beau. On peut quand même le noter. C'est rare ces derniers temps. Donc, en gaz, j'ai un chauffage au gaz, d'accord. En gaz, j'ai 80. Je vous donne les chiffres précis parce que
1: oui.
4: Voilà. 95,93 €, en impôts 60 €, l'assurance généralie, donc une assurance complémentaire santé, appartement, etc., 95,42 €. Bon, Free, qui est l'abonnement Free, c'est en principe 30 €, mais comme il y a toujours des dépassements, c'est plus ou moins 50 €, et l'électricité 25. Voilà.
1: Oui.
4: Ça, ce sont mes frais, et voilà. Et alors, vous m'aviez demandé de voir un petit peu à la BNP ce qu'il y avait comme frais quand je faisais des dépassements bancaires. Et j'ai téléphoné ce matin, donc il se trouve que le mois dernier, j'ai eu 11 opérations débitrices. Et à chaque opération, il me retourne 8 € et des poussières. Ce qui fait qu'en un mois, je leur ai payé en frais 97 €.
1: Régis, c'est une première vraie question, ça. La question des frais bancaires. Est-ce qu'on peut déjà en parler éventuellement?
4: Quand je fais des chèques en bois.
1: Oui.
2: Alors, c'est vrai que la question des frais bancaires, là vous mettez sur le tapis un vrai problème. Hein. Parce qu'on voit d'après vos revenus, hein, votre retraite qui dépasse à peine les 1 000 € et un loyer qui est près des 700 € et tous les frais qui s'ajoutent, vous avez déjà peu de reste à vivre, on va dire. Hein.
4: Et
2: vous avez en plus les frais bancaires qui s'accumulent. À hauteur, là, vous avez dit 97 €, ce qui représente pratiquement 10% de votre retraite mensuelle, hein, sur un mois.
4: Oui, c'est vrai.
2: Et ça veut dire que sur un an, eh bien, vous êtes amené, finalement, si on fait le calcul, si c'est chaque mois pareil, à payer pendant un mois, à laisser votre retraite, un mois de votre retraite à votre banque, rien qu'en frais.
4: Eh ben d'accord.
2: Ce qui est énorme. Et donc, oui. Donc là, il faut vraiment se poser la question, comment éviter ces frais, sachant qu'aujourd'hui, les établissements bancaires ont l'obligation de produire une grille tarifaire, et notamment présenter les dits tarifs, il y a un moyen de comparer, en fait, hein, puisque cette grille, elle doit permettre de comparer les frais d'une banque à l'autre, et il faudrait peut-être trouver une solution pour justement éviter que vous n'ayez à payer ces frais pour les incidents que vous avez sur votre compte, hein, ou les dépassements.
4: C'est sûr.
2: Voilà. Alors, c'est vrai que ça, c'est risqué, les frais bancaires, parce que ça déséquilibre votre budget. Et au final, qu'est-ce que vous allez faire? Ben, vous allez peut-être puiser dans votre découvert bancaire. Est-ce que c'est le cas ou pas pour,
4: Qu'est-ce que vous appelez puiser dans un découvert?
2: Eh bien, c'est-à-dire que vous avez normalement une autorisation de...
4: Ah oui, j'ai une autorisation de 500 € par mois sur 15 jours.
2: Voilà, donc semaines. Ça, c'est le découvert.
4: Et après, ces 2 semaines, les frais entrent en compte, quoi.
2: Voilà, donc en gros, la banque vous accorde effectivement une forme de crédit, hein. C'est ça. Voilà, donc vous n'avez pas... il vous manque de l'argent, vous avez le droit de puiser dans ces 500 €, hein, dans ce crédit-là. Et finalement, vous faites quoi? Ben, vous payez les frais de banque avec. Donc, vous voyez le système, hein, comment ça fonctionne. Hein.
4: Mm-hmm.
2: Donc, c'est tout bénef pour la banque. Et vous payez en plus des intérêts sur, à un moment donné, lorsque vous allez dépasser cette autorisation de découvert, vous allez payer des agios qui sont considérables. en pourcentage, hein, ça tourne autour de 15, 16, 17%.
4: Alors, oui. Pour chaque opération, le gars que j'ai eu ce matin au téléphone m'a dit 8,9%.
2: Voilà.
4: Enfin, bon. J'ai rien compris de toute manière.
2: Alors ça dépend.
4: C'est lui qui a fait les calculs.
2: Voilà, donc il peut y avoir effectivement, ça peut tourner aux alentours de 9-10% dans le cadre du découvert autorisé. Mais une fois que vous le dépassez, ce découvert autorisé, il y a une majoration des taux d'intérêt. Hein.
4: Ah oui.
2: Donc ça, il faut aussi vérifier ça dans vos conditions contractuelles. Mais il est clair que, je dirais, vu votre budget qui est relativement contraint, serré, il faut trouver vraiment il faut se plonger dans l'étude de votre situation pour éviter ces frais hein, qui vous sont totalement défavorables. Hein. Mmh. Alors, est-ce que ça a une incidence après, je veux dire, vous avez un découvert autorisé. Est-ce que ce découvert, vous le dépassez de temps en temps ou est-ce que vous arrivez à le combler ?
4: Régulièrement, tous les mois.
2: D'accord. Et vous le dépassez de quoi ? De 10% ?
4: Ça dépend. Ouais. Bon, là, on est le 13. Si je n'ai pas de rentrée d'argent rapide, je vais devoir, pour faire mes courses, faire ce que j'appelle un chèque en bois, quoi.
2: D'accord. Donc là, vous allez faire un chèque, en fait. Vous allez créer
4: un chèque et je sais très bien que pour que la banque l'honore, parce qu'ils l'honorent maintenant. Avant, ils les refusaient. Mais non, mais c'est tout bénef pour eux puisqu'ils me mettent des frais là-dessus.
2: Ben oui.
4: Donc en fait, c'est la quadrature du cercle. Hein.
2: Voilà. Donc il y a une situation qui est maintenue, hein, c'est-à-dire qu'il y a un équilibre qui est trouvé, qui est favorable à la banque, on va dire. Hein. Elle vous accorde effectivement cette autorisation de découvert. Et par ailleurs, elle vous maintient un peu dans cette situation. Et effectivement, prend tous les frais dont on a parlé. Alors, sur les dépenses au quotidien, là, vous dites que effectivement, vous produisez votre propre argent. D'une certaine manière, vous faites des chèques sans avoir de provision sur votre compte. C'est ça
4: m'arrive.
2: Voilà. Donc, c'est une opération qui peut être risquée. Hein. Parce que si effectivement vous éditez plusieurs chèques qui ne sont pas honorés, vous pouvez être interdit bancaire.
4: Ah oui, ça m'est arrivé deux fois ça dans ma vie.
2: Voilà, donc ça c'est effectivement le risque.
4: Retour d'Angleterre et retour du Portugal.
2: Voilà, bon bah voilà.
4: À l'époque il n'y avait pas l'euro et je ne comprenais rien aux choses.
2: Oui, bon, alors ça fait il y a quelques années alors, ça fait plus de 10 ans.
4: Oui,
2: voilà.
4: Oui, oui.
2: Il y a plus de 10 ans. Mais voilà, donc ça c'est aussi le risque, avec tous les frais aussi qui sont attachés au rejet des chèques. Hein. Donc ces frais peuvent aller jusqu'à 50 euros aujourd'hui. Hein, donc ça rajoute, je dirais, à la difficulté budgétaire.
4: Ouais.
2: Donc ça, il faut être prudent par rapport à ça. Alors est-ce que ça a des incidences après, je dirais, parce qu'on l'a vu, d'emblée vous nous avez donné les chiffres entre votre retraite et vos charges. Est-ce que ça a une incidence aujourd'hui, ces frais de banque, sur le paiement, je dirais, des charges courantes ou même du loyer ? Est-ce qu'il y a des... Par ailleurs, est-ce
4: qu'il
2: y a
4: non, parce que tout se fait automatiquement. Ah non, le loyer, j'ai arrêté. Je le paye par chèque, mais tout oui. Le reste, ce sont des virements bancaires automatiques.
2: Voilà. Et c'est pour ces types de virements que vous avez, à un moment donné, des incidents et pour lesquels on vous taxe 8,90 € par opération.
4: Voilà.
2: C'est ça.
4: Voilà.
2: Voilà. Alors après, il y a des méthodes pour éviter ça. Je dirais que si vous avez effectivement un risque d'impayé, à ce moment-là, il faut faire un choix aussi. Peut-être éviter les virements automatiques et gérer vraiment au plus près les paiements. Alors soit par mandat, hein, mais ça a un coût aussi, hein, mandat cash. Vous pouvez peut-être aussi payer en espèces à un moment donné si c'est pas trop loin, je veux dire, si le créancier n'est pas trop loin. C'est pas toujours très facile, hein, mais il y a des manières d'éviter effectivement ces frais. Hein. Après, il faut voir votre situation vraiment.
4: Vous parlez de paiement en espèces, encore faut-il en avoir des espèces.
2: On est bien d'accord. Vous avez tout à fait raison, il faut avoir effectivement suffisamment de liquidités. Hein. mais c'est vrai que dans les recommandations que nous faisons, nous, à Crésus, à un moment donné, quand il y a une situation budgétaire qui est contrainte, on incite les gens effectivement à prendre en début de mois effectivement une certaine somme en espèces et de se tenir à cette somme.
4: Oui, par exemple, les impôts, je peux aller leur payer, c'est juste en face.
2: Bah voilà.
4: L'électricité, c'est pas loin de chez moi non plus.
2: Voilà.
4: C'est des idées que je n'avais pas.
2: Et voilà, et vous gardez la maîtrise, je dirais, de la date de paiement, évidemment, dans les délais qui sont à respecter. Mais là, vous n'avez pas, du coup, les frais que vous impose la banque. Alors, autre chose, et ça peut-être que Maître Edmond pourra vous en parler, on peut effectivement aussi aussi solliciter de la banque des remises gracieuses.
3: Hein. Voilà. Donc effectivement, il est possible si vous avez de bonnes relations avec votre conseiller. Est-ce que c'est le cas déjà? Est-ce que vous entendez
4: Écoutez,
3: bien avec votre conseiller bancaire?
4: Je sais plus qui c'est mon conseiller parce que ça change tout le temps. Il paraît que c'est un certain
3: ça, c'est un souci.
4: Maintenant.
3: Oui.
4: Que j'ai jamais vu. Mais je savais pas. C'est quoi une remise gracieuse? C'est
3: alors,
4: un joli nom.
3: Donc vous allez avec votre plus beau sourire voir votre conseiller bancaire. Vous lui faites état de votre situation. Il y a combien de temps que vous êtes dans votre banque, madame?
4: Depuis toujours.
3: Ah ben voilà. Donc vous faites jouer votre fidélité.
4: C'était la BNP.
3: Voilà, il faut que la fidélité soit récompensée quand même de temps en temps. Donc vous y allez et vous lui faites état donc de votre situation en lui demandant de bien vouloir, si possible, procéder à une remise gracieuse concernant donc les frais qui vous sont infligés. Donc c'est moins 8 euros que vous avez à chaque fois. Enfin, c'est 8 euros que vous avez à chaque fois sur les opérations débitrices. Et ça, vous pouvez le faire. Rien ne vous empêche de le faire. Hein. Donc, même si lui ne peut pas décider directement, mais au moins, il peut prendre votre demande en considération, en référer plus haut pour ensuite vous donner une réponse positive. C'est tout à fait possible et n'hésitez pas à le faire. D'autant plus que vous êtes une cliente, certes, qui avait quelques difficultés, mais qui, malgré tout, est fidèle et malgré tout une bonne payeuse. D'accord?
4: D'accord.
3: Ça, c'est possible. N'hésitez pas à le faire. Hein. Et vous ramener les justificatifs.
4: Mais bon, c'est un bon conseil.
3: Comme ils connaissent votre situation financière, donc c'est faisable.
1: Et j'ai envie de dire, entretenez une relation à votre banquier. Hein. D'abord, il faut l'identifier, puisque vous me dites que vous ne le connaissez pas. Peut-être l'aviser hein, d'un certain nombre de chèques qui vont être émis. Je sais qu'il y a la possibilité de le faire par mail. Je sais qu'ils apprécient ce genre de relation. L'aviser régulièrement.
4: C'est pas mon truc.
1: Alors, l'appeler. Je pense qu'il faut l'appeler. Je ne sais pas si Régis confirme tout
2: oui,
1: ça.
2: Oui,
1: mais
2: tout à fait.
1: Entretenez une relation à votre banquier. Avisez-le. Appelez-le. Prévenez-le, effectivement, d'un certain nombre de situations qui se retrouvent difficiles pour vous. Il pourra, lui, anticiper, éventuellement éviter un certain nombre d'incidents, je sais d'expérience, et effectivement, après, avec le plus beau sourire qu'évoquait Monsieur Edmond, lui demander, effectivement, ses remises gracieuses. Il y a des possibilités par rapport à ça. En tout cas, établissez la relation à votre banquier. Hein.
4: D'accord, c'est une bonne idée.
2: Bien, Barbara, alors est-ce qu'il y a d'autres questionnements ou est-ce qu'on a répondu globalement à vos attentes par rapport à ces relations avec votre banque?
4: J'avoue que le fait de savoir que je peux lui demander une remise gracieuse avec un beau sourire, ça m'arrange.
2: Oui, ben, il ne faut pas hésiter à demander. Hein.
4: De nouveaux horizons, on va dire. Hein.
2: Et voilà, donc c'est un geste commercial que peut vous accorder votre banque, hein, n'hésitez pas à le demander. D'autant plus que si vous faites le total des frais engagés depuis... un certain nombre d'années, vous pourrez avoir un argument de poids, je pense. Hein. D'accord ?
4: Absolument. Mais vous savez, en tout cas, quand on téléphone au stand, enfin, leur truc, je sais pas où, ils n'arrivent pas à remonter. Un jour, je voulais un renseignement pour 2 mois en arrière.
2: Oui.
4: Eh bien, ils n'arrivent pas à remonter plus que 30 jours.
2: D'accord. Ben, ça, c'est...
4: Ah non, mais les ordinateurs, c'est génial, hein.
2: Ah ben, disons que ça, ils ont leurs limites.
4: Il suffisait de sortir un dossier papier, on fait des additions, et puis boum, on avait... Mais là, ils sont... Mais je vous jure, un jour, je me suis vraiment foutu en colère. Hein.
2: Eh oui, non, mais bon, voilà...
4: J'ai un renseignement pour le mois précédent. Ah ben non, on peut remonter que jusqu'à 30 jours. Ah bon, d'accord.
2: Oui. Bon, des fois, c'est aussi une façon de pas répondre aussi aux clients. Hein. C'est un argument qui peut être fallacieux.
4: Quand on est en face d'un conseiller bancaire... S'il me raconte des trucs pareils, je lui dirais, écoutez, sortez vos trucs papier.
2: Voilà.
4: Et qu'on fasse un peu le point autrement que sur 30 jours. Ça ne me sert à rien, 30 jours.
2: Exactement. Voilà.
4: Je peux le faire toute seule.
2: Alors, Barbara, si vous aviez un conseil ou des recommandations à donner à nos auditeurs, qu'est-ce que vous leur diriez?
4: Je vais leur dire un truc. Ne faites pas de chèque en bois, ça coûte très cher.
2: D'accord.
3: Très bon conseil.
1: On enregistre le message.
2: Merci beaucoup, Barbara, pour votre témoignage.
4: Mais je vous en prie, ça m'a fait plaisir. Et en plus, merci pour vos conseils.
2: Merci bien.
1: À très bientôt, au revoir.
4: À très bientôt, au revoir.
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1: Nous avons un nouvel entretien avec Marie. Marie, vous êtes là?
5: Je suis là.
1: Oui, bonjour Marie.
5: Bonjour.
1: Je vous propose d'exposer votre cas en détail. Nous sommes à l'écoute et nous réagissons et répondons à vos questions spontanément.
5: Voilà. Alors, simplement pour vous dire que je suis retraitée J'ai exploité pendant une quarantaine d'années un établissement dans une région où nous côtoyons beaucoup, beaucoup de monde. Nous étions des gens publics. Nous avons vendu notre affaire à un tout petit prix et uniquement un fonds de commerce qui nous rapportait un petit loyer. Et en tant que commerçant, nous avions une toute petite retraite. Et malheureusement, notre repreneur est en liquidation judiciaire et nous ne percevons plus aucun loyer. Et nous vivons avec cette toute petite retraite depuis 8 mois.
1: Oui.
5: Et nous sommes confrontés aujourd'hui à des problèmes d'impayés, genre les impôts ou une banque qui nous réclame un petit prêt qui courait. Et nous ne pouvons plus faire face. J'ai frappé à toutes les portes, toutes celles qui pouvaient éventuellement m'aider. Aucune n'a pu faire quoi que ce soit la banque, les impôts... l'assistante sociale, la caisse d'allocation familiale, j'ai prévu tout le monde et j'ai fini par Crésus. Voilà, Crésus a été de bon conseil et maintenant j'attends une réponse à mon problème parce que eh bien, je ne pensais pas qu'en arrivant à la retraite, je pouvais un jour être dans cette situation. Et c'est plutôt du désespoir et pas de la honte, mais une perte de dignité. Et on se cache, nous n'avons plus de vie sociale et c'est difficile. Voilà, donc victime avant tout et pas du tout coupable.
2: Oui Marie, Régis Alter à l'antenne, bonjour. Alors c'est vrai, vous nous exposiez effectivement votre activité pendant 40 années.
5: Pendant 40 années, oui. Nous avons exploité un hôtel-restaurant qui venait des parents de mon époux. Mmh. Et pendant 40 années, j'ai été son conjoint collaborateur. Ça veut dire que, vous savez, dans la fin des années 60, début des années 70, il n'était pas de coutume de faire des sociétés et de déclarer la petite épouse qui travaillait à côté de son mari.
2: Oui.
5: Donc ça a été déjà la première erreur de notre vie.
2: Oui, enfin, en fait, les choses évoluent un peu aujourd'hui, mais c'est vrai que c'est encore beaucoup de personnes sont dans votre situation. Hein.
5: Oui.
2: Et c'est vrai que le conjoint collaborateur est souvent laissé pour compte...
5: Oui.
2: Dans la vie, dans l'avenir, hein, je dirais, surtout pas après pour la question de la retraite, notamment.
5: Oui, mais il n'est absolument pas reconnu, ça c'est sûr.
2: Tout à fait.
5: Et lorsque vous vous adressez à des personnes qui pourraient éventuellement vous dire que faire, ils vous disent non, vous n'avez rien à faire. Vous n'êtes pas considéré comme un travailleur, vous n'avez jamais travaillé.
2: Oui, et du coup, ça a des incidences après, effectivement, sur votre retraite et les pensions, puisque vous ne touchez quasiment rien.
5: Bah écoutez, je vais vous dire combien nous touchons, c'est pas compliqué, c'est pour deux personnes, nous touchons 750 euros par mois.
2: Voilà.
5: Ce qui était évidemment pas trop compliqué lorsque nous avions un loyer qui rentrait. Avec ça, on pouvait se débrouiller. Maintenant, c'est terminé.
2: Oui, et c'est vrai qu'à l'écoute de cette somme, on se rend bien compte de toutes les difficultés que vous devez rencontrer aujourd'hui pour assumer vos charges.
5: Oui. Hein. Oui.
2: Alors c'est vrai que dans votre malchance... C'est le repreneur de votre fonds de commerce qui n'est plus en capacité de payer ses obligations, en fait, hein, le loyer, c'est ça hein.
5: Bah, disons que le repreneur, lui, a disparu de la circulation et mm-hmm. notre affaire est aux mains d'un liquidateur judiciaire, hein, d'un mandataire judiciaire, avec qui nous n'avons absolument aucun dialogue possible. En plus, il n'a malheureusement pas fait son travail comme il aurait dû, puisque vous avez connu les 15 jours d'hiver que nous avons eu début février, et il a laissé notre bâtiment de 1200 m² partir en déconfiture. Tout est cassé. Tout est cassé. Ça veut dire qu'un bâtiment que nous aurions pu vendre à un prix qui a été fixé par les domaines, par exemple, puisque nous l'avons, c'est officiel, eh bien, la valeur de notre bâtiment de 1200 m² a diminué de moitié. Et c'était notre retraite. Elle était là, notre retraite.
2: D'accord. Alors, voilà. Peut-être la question, peut-être Maître Edmond va vous parler de la question.
3: Oui, une petite question. Quand vous dites que les relations avec le liquidateur ne sont pas bonnes, c'est-à-dire, est-ce que vous pouvez préciser un peu ?
5: Écoutez, j'ai demandé, mais vraiment avec beaucoup de courtoisie, je me suis rapprochée de lui à l'époque où l'hiver commençait à être un peu, voilà. Et j'ai dit, écoutez, notre affaire est de loin pas terminée, mais j'aimerais quand même vous mettre en garde qu'il faudrait impérativement sauvegarder notre immeuble. Nous aurons après, à l'issue de l'affaire, nous aurons des acquéreurs, c'est sûr, mais pour les murs, excusez-moi. Et il a toujours refusé de me donner les clés. Nous lui avons proposé d'aller vidanger les radiateurs, d'aller préserver la chaudière, etc. Il a refusé de nous donner ses clés. Nous avions des visites pour la vente. Il a refusé de nous donner les clés. Et aujourd'hui encore, nous n'avons toujours pas les clés.
3: Et ça, sans raison particulière.
5: Sans raison. Tout simplement parce que si je pense que sa raison est simple, c'est qu'à l'intérieur, il y a du matériel qui appartenait au fonds de commerce. Excusez-moi, mais je vais quand même ouvrir une toute petite parenthèse, maître. Je voulais simplement vous dire que lorsque nous avons vendu ce petit fonds de commerce à un tout petit prix, le notaire et le l'acquéreur ont demandé que nous remettions aux normes 2012 pour que monsieur puisse... voilà, donc toute la somme que nous avons reçue au moment de la vente a été investi dans la remise aux normes. Donc il avait un outil de travail extraordinaire. Donc j'en reviens au mandataire judiciaire, à qui je fais des courriers et il ne répond pas. Je fais des courriers recommandés, mais je vous en prie, donnez-moi les clés, on a des choses à voir. Non, ne vous donnerai pas les clés, mais il ne répond pas au courrier. Je téléphone, il ne me répond pas à mes appels.
3: Alors c'est bizarre, donc il y aura peut-être l'éventualité, il y a l'éventualité de contacter directement le juge commissaire.
5: Alors,
3: qui...
5: nous nous sommes rendus au tribunal compétent, donc qui avait prononcé la liquidation judiciaire de notre locataire, et nous avons été reçus, ça a été, je crois, de toute cette histoire, ça a été donc le greffier du tribunal qui nous a reçus avec beaucoup, beaucoup de gentillesse, et qui nous a dit, écoutez, oui, c'est sûr que c'est compliqué, je vais faire un courrier au liquidateur. Ce qu'il a fait, ça n'a rien changé.
3: Rien du tout.
5: Ça n'a rien changé du tout.
3: Moi, je pense qu'il faut carrément saisir le juge commissaire directement.
5: On a un petit peu peur de tout ça. On a l'impression que ce sont des gens qui peuvent nous faire du mal après.
3: Parce qu'on est en avant,
5: on nous la coupe vite.
3: C'est pas du tout normal que ça se passe comme ça. Et d'autant plus que c'est le juge commissaire qui est chargé, si vous voulez, de la direction des opérations. Donc quand quelque chose se passe mal, c'est normalement au juge de se mettre directement en contact avec le liquidateur afin de faire la lumière justement sur les éventuels problèmes de gestion des biens à liquidation. Et comme là, manifestement, il y a de sacrés problèmes, je vous invite à voir directement le juge commissaire. Voilà, oui,
5: d'accord,
3: tout à fait.
5: Bah écoutez,
3: mon avis.
5: En attendant, la vie reste compliquée. Voilà, c'est simplement pour dire aussi que on pense pas qu'un jour ça peut nous arriver. Vous savez, comme toutes les choses, toutes les mauvaises choses, ça n'arrive toujours qu'aux autres, quoi.
3: Ouais.
5: Et ben là, on est tombé de très très haut. C'est bien difficile. Voilà, quoi.
2: Et
5: on mange pas à sa faim tous les jours, ça vous le comprenez, on paye un loyer.
3: Ah c'est sûr, avec 750 € par mois.
5: On est à moins 600 € par mois pour le moment.
3: Oui.
5: C'est-à-dire qu'on les sort, mais on les a pas.
3: Oui.
5: Enfin, on les a, on a encore les toutes petites réserves que nous avions, et là, dans 3 mois, c'est fini. Si notre affaire n'est pas réglée dans 3 mois, je ne sais pas ce qu'on va devenir.
2: Alors, vous évoquiez les portes qui se fermaient, notamment de la banque, qui ne vous soutient plus. Considérant votre situation. Alors, généralement, ce qui se passe, c'est que dans ce genre de situation que vous vivez, on essaie de faire jouer à la fois le réseau familial et le réseau amical.
5: Oui.
2: Alors, est-ce qu'en l'occurrence, pour vous, est-ce que ces réseaux fonctionnent? Est-ce que...
5: Alors, le seul réseau qui a fonctionné chez nous, c'est le réseau amical. Voilà. Pour la bonne raison que nous avons 2 enfants dont les emplois ne sont pas assurés pour le moment. Donc nous ne pouvons pas demander quoi que ce soit à nos enfants. Et puis j'estime de toute façon, excusez-moi, c'est peut-être un peu fier de ma part, mais j'estime que ce n'est pas un petit veau à donner à manger à sa petite maman de vache, quoi. C'est comme ça que j'appelle ça, moi.
2: Oui, c'est, alors,
5: moi,
2: c'est,
5: je l'ai pas
2: c'est
5: fait
2: une
5: mes
2: vision.
5: Enfants, mais les amis, ça a vraiment fonctionné. Moi, j'ai tous les jours des amis qui nous apportent à manger et qui nous ont aidés à payer l'assurance.
2: D'accord.
5: Voilà.
2: Voilà. Alors... Pour revenir sur les obligations des enfants, il faut savoir aussi à un moment donné, lorsque les parents sont effectivement dans la grande difficulté, les enfants peuvent être amenés à aider leurs parents, alors soit parce que c'est une obligation morale, ça c'est une chose, mais juridiquement aussi, il y a des possibilités.

0: Quand bien même, on le voit là, vous avez eu 40 ans d'activité.
1: Oui.
0: On aurait pu penser qu'effectivement, à l'issue des 40 ans, vous puissiez bénéficier d'une retraite paisible.
1: Oui.
0: Et malheureusement, ce n'est pas le cas. Vous êtes aujourd'hui amené à vous battre pour sauver les meubles, hein, d'une certaine manière. Hein,
1: exact, oui.
0: Et c'est un combat de tous les jours que vous devez mener, hein, puisque
1: oui.
0: C'est un combat pour manger. On,
1: oui.
0: on est bien d'accord. Hein.
1: Pour vivre.
0: Pour vivre, exactement.
1: Oui.
0: Et ce n'est pas évidemment le sort qu'on attend en fin de parcours professionnel. Hein.
1: C'est vrai.
0: Et on comprend très bien, je dirais, la souffrance que vous pouvez aujourd'hui vivre
1: oui.
0: au sein de votre couple. Hein.
1: Oui.
0: Et c'est vrai que cette souffrance, elle peut être perçue différemment à la fois par l'homme et par la femme. Hein. Et chacun réagit différemment. Hein, mais c'est vrai qu'il faut se serrer les coudes.
1: Il faut serrer les coudes, mais je dirais, monsieur, que quand même les hommes sont, dans ces cas-là, sont nettement plus fragiles que les femmes.
0: Hein. C'est possible.
1: C'est perçu assez rapidement.
0: Oui, c'est possible. C'est vrai que les épouses ont une capacité à résister, je dirais, qui est peut-être plus grande. Hein. Et c'est vrai qu'il faut tenir tête. Hein. Surtout,
1: oui.
0: Il ne faut pas baisser la tête. Je crois que ça,
1: oui.
0: c'est important. Hein.
1: Oui.
0: Comme vous parliez de dignité, il faut la garder pardon, jusqu'au bout. Et je crois que quand vous nous parlez de votre situation, Crésus en a été très sensible à ces difficultés que vous rencontrez. Et c'est vrai qu'on va faire en sorte de vous aider le plus qu'on puisse. Hein.
1: C'est très
0: donc,
1: gentil.
0: Ça, c'est important. Je crois que, bon, Maître Edmond, vous avez effectivement parlé des possibilités par rapport au juge commissaire. Il faudra oui. vraiment s'orienter vers lui
1: oui.
0: pour faire le clair sur la responsabilité et le rôle du mandataire
1: oui.
0: dans cette affaire. Hein.
1: Oui.
0: Et puis, donc, n'hésitez pas à nous solliciter pour d'autres difficultés. Hein.
1: Absolument. C'est gentil à vous.
0: Voilà Marie, si vous aviez...
1: Merci beaucoup.
0: Je vous en prie. Et si vous aviez un mot pour terminer cet entretien pour nos auditeurs.
1: Alors, je crois qu'il y a une chose qu'il faut bien se dire. On voit maintenant, on va parler pas... Le mot crise est sur toutes les lèvres depuis maintenant 4 ans. C'est vrai, bon, on le sait, on est en plein dedans, etc. Donc mon histoire n'est pas banale, mais elle n'est pas non plus isolée. Donc je crois qu'il faut absolument dire à vos auditeurs, à partir du moment où on voit arriver le problème, il ne faut surtout pas faire l'autruche. Surtout pas. Parce que plus on attend et plus on s'enlise. Donc ça c'est important, il faut parler. Alors frapper aux bonnes portes, ça c'est sûr, mais il ne faut jamais jouer à l'autruche, jamais.
0: Oui.
1: Il faut tout de suite en parler.
0: Tout à fait Marie. Merci beaucoup pour ces derniers conseils. Hein. Surtout, il faut réagir, hein. Crois que c'est le mot d'ordre.
1: Oui.
0: Et ne pas se laisser envahir, je dirais, par...
1: Et ne pas se laisser impressionner.
0: Exactement, tout à fait.
1: Voilà.
0: Merci beaucoup Marie.
1: C'est moi qui vous remercie.
0: À très bientôt.
1: À bientôt, bonne journée.
0: Au revoir.
1: Au revoir.
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3: Vous êtes toujours à l'écoute de Radio Crésus, l'émission On vous aide, en présence de Régis Alter et de Maître Edmond. Nous avons Henri en ligne. Henri, est-ce que vous m'entendez ?
4: Oui, bonjour.
3: Oui, vous m'entendez, oui. N'hésitez pas à parler bien fort près du...
4: Je vous entends très mal, là.
3: D'accord, on va finir les choses. Vous m'entendez bien, là ?
4: Non.
3: Oh. Alors, je crois que c'est un problème de téléphone. N'hésitez pas à rapprocher le combiné. Et... Vous m'entendez mieux ?
4: Oui, ça peut aller, mais c'est pas génial.
3: D'accord. N'hésitez pas à exposer votre situation. Je crois qu'il y a une situation de surendettement suite à la perte de votre emploi. Je crois que c'est cela.
4: Voilà, tout à fait. Donc, j'ai perdu mon emploi en avril 2010.
3: Oui.
4: Suite à un licenciement économique d'une société allemande qui était basée dans la région de Mulhouse.
3: Oui.
4: Suite à ça, 2 mois après, mon épouse est tombée malade d'un cancer.
3: Oui.
4: À l'époque, en 2008, nous avions donc contracté un crédit immobilier d'une société bancaire dans le nord de la France. Puisque quand j'avais fait la demande à ma propre banque ici sur le secteur du Haut-Rhin, on m'a refusé le crédit compte tenu du fait qu'on était déjà relativement, enfin d'après ce qu'il disait, on était relativement avancé dans l'âge, donc le crédit a été refusé. Ce qui fait que la somme initiale que j'avais décidé d'emprunter au départ avec mon épouse, on a été obligé de la revoir à la hausse compte tenu du fait que nous avons été obligés de prendre un courtier financier pour nous trouver une banque ailleurs. Et ce courtier nous l'a trouvé effectivement quelques jours plus tard

0: dans le nord de la France.
1: Oui.
0: Ce qu'il faut savoir, c'est qu'en 2008, donc, les travaux ont commencé, tout allait bien. Nous avons donc commencé à rembourser nos traites mensuelles. Ce qu'il faut également savoir, c'est qu'à l'époque, la traite mensuelle faisait à peu près 45% de nos deux salaires qui rentraient régulièrement, sans les charges qui étaient mensualisées tous les mois, c'est-à-dire taxes d'habitation, taxes foncières, impôts sur le revenu, tout ce qu'il faut pour vivre tous les jours sans taper dans l'excès. Également les études de mes deux filles, donc qui allaient à l'époque étaient déjà dans l'une était déjà dans les études supérieures et l'autre allait rentrer dans le secondaire.
1: Oui.
0: Bon, toujours est-il que tout ça a bien marché jusqu'à donc fin avril 2010, où j'ai été licencié économique. Mon épouse 2 mois après est tombée malade. Heureusement qu'à l'époque nous avions contracté donc une assurance de tête sur le crédit immobilier, qui a pris le relais à compter de septembre 2010 jusqu'à décembre 2011, où on a été prévenu par courrier comme quoi ils allaient arrêter de prendre la relève du paiement des traites mensuelles, compte tenu du fait que mon épouse avait été examinée quelques jours avant, donc à la date du 13 décembre 2011, par un médecin expert de la compagnie d'assurance qui lui a jugé utile que malgré sa maladie et son intervention chirurgicale en 2010, pouvait reprendre le travail à partir du 14 décembre, donc juste le lendemain après qu'elle a passé chez lui.
2: Voilà. D'accord.
0: Ça c'est en gros l'histoire qui nous est arrivée. Et puis bon, maintenant à l'heure actuelle, donc comme moi j'ai vu au mois de décembre qu'on ne pouvait plus assurer à compter du mois de février les traites mensuelles, compte tenu du fait que l'assurance nous a lâchés, j'ai immédiatement prévenu donc la société bancaire basée dans l'Aube, avec un gros dossier à l'appui et dossier bétonné vraiment de A à Z, avec tous les éléments qu'il y avait dedans qu'il fallait pour vraiment essayer de sortir de ce mauvais pas. Et au départ, cette société n'a pas donné suite à ce dossier, car quand ils m'ont appelé la première fois pour savoir comment ça se fait que la traite du mois de février n'était pas couverte, je leur avais répondu que j'avais envoyé un dossier au mois de janvier. Ils m'ont dit, ah ben, on l'a jamais eu, il a dû se perdre dans les couloirs.
2: D'accord. Alors Henri, si, juste pour résumer, si on a bien compris, donc vous avez effectivement acheté un bien immobilier en 2008,
0: oui.
2: Avec un coût supérieur à ce que vous aviez prévu parce que vous avez dû passer par un courtier.
0: Oui,
2: c'est ça. Donc ça c'était déjà des dépenses qui n'étaient pas spécialement prévues. Ensuite, pendant deux ans, ça se passe sans difficulté.
0: Voilà.
2: Avec un taux d'effort quand même qui est de 45% par rapport à vos ressources. Hein.
0: Voilà, exactement.
2: Voilà. Oui. Donc ce qui dépasse le taux classique accepté par les banques, hein, puisqu'on est plutôt aux alentours.
0: Non. Oui. Non, parce que dans cette mensualité, il y avait donc la mensualité de la maison,
2: oui,
0: et en même temps encore une assurance de tête. Donc je peux vous le dire, on tourne à peu près au niveau traite mensuelle, assurance, donc crédit immobilier plus maison, il y avait 1 350 € qui sortaient tous les mois.
2: D'accord. Et vous restez combien finalement pour vivre par mois?
0: En gros, il me restait encore une fois il me restait à peu près...
2: un peu plus que la même chose.
0: 1 500 €.
2: Voilà, 1 500.
0: Pour faire le reste, quoi.
2: D'accord. Et là je dirais que c'était vous arriviez à vous en sortir avec ces sommes-là. Hein.
0: Bah, plus ou moins, oui.
2: D'accord. Et donc, effectivement, licenciement économique...
0: Oui.
2: Plus maladie de votre épouse.
0: Oui.
2: Et là, vous avez vos ressources qui dégringolent.
0: Bah là, oui, forcément, puisque...
2: On est bien d'accord.
0: Quand vous passez l'indemnité journalière, vous perdez 50% de votre revenu. Hein.
2: Voilà. Donc, il y a effectivement cette baisse de ressources. Heureusement, l'assurance prend le relais pendant un certain temps.
0: Oui.
2: Donc ça, elle a bien joué.
0: Oui.
2: Mais malheureusement, je dirais que le médecin conseil de l'assurance, à un moment donné, a estimé que votre épouse ne pouvait plus bénéficier de... cette garantie, étant donné que son état de santé, selon lui, ne le permettait plus.
0: Voilà.
2: C'est ça. Hein.
0: Ce qu'il faut savoir, c'est qu'à l'heure actuelle, mon épouse est toujours encore en arrêt maladie longue durée, appuyée par la caisse primaire d'assurance maladie. Hein.
2: D'accord. Alors, l'assurance, donc vous avez effectivement, je pense, essayé de contrecarrer cette décision initiale au niveau du...
0: Oui, tout à fait. Donc, nous avons lancé une contre-expertise parce qu'on leur a fait comprendre qu'on n'était pas d'accord
2: sur
0: le principe... de la première expertise, et quand ils nous ont répondu par courrier, comme quoi, effectivement, si on veut, il n'y aura pas de souci, eux, ils engagent une contre-expertise, mais sachant que au niveau de la contre-expertise, le médecin qui examinera mon épouse une deuxième fois sera le même comme celui-là qu'il a examiné à la date du 13 décembre, ce qui est totalement illégal.
2: Oui. Alors, Alors, face à cette situation-là, qu'est-ce que vous avez décidé ensuite de faire ?
0: Ben, compte tenu du fait que au mois de février, la compagnie bancaire m'a commencé à me poser des questions par téléphone, et puis donc j'ai été secoué un peu par téléphone, mais qu'est-ce que vous faites ? Mais il faut rembourser, vous savez ce qui arrive quand vous ne remboursez pas, vous ne donnez même pas d'acompte. Donc c'est à partir de là que je me suis dirigé sur le Crésus.
2: D'accord. Et donc pour avoir des réponses justement et savoir, alors il y a peut-être un point sur l'assurance qu'il faudra éclaircir, hein.
0: Bah oui, tout à fait.
2: Parce que là, vous n'êtes pas allé au bout du bout, hein. Alors peut-être que Maître Edmond pourra nous apporter quelques éclairages, hein, sur la manière de procéder.
1: Oui, bonjour Henri. Donc effectivement, ce que vous nous avez décrit concernant l'assurance est proprement scandaleux, puisqu'a priori tout est vraiment mis en œuvre, hein, pour que l'on ne reconnaisse pas les droits de votre femme et que l'on ne reconnaisse pas surtout son véritable état de santé, pour qu'au final, l'assurance ne continue plus à payer les traites comme elle devrait le faire. Fait. Ce que vous nous avez dit sur la contre-expertise qui aurait été faite par le même médecin est totalement anormal.
0: Bah oui.
1: Ah oui. Et c'est sur ce point-là qu'il faudra effectivement aussi se focaliser pour faire en sorte que la contre-expertise ne soit pas faite par ce même médecin, mais par un médecin indépendant, pas par un médecin qui dépende de l'assurance, évidemment.
0: Par contre, je tiens juste à rajouter un point en ce qui concerne donc cette fameuse assurance. Ce qu'il faut savoir, c'est qu'à l'heure actuelle, les traites mensuelles de l'assurance sont toujours encore prélevées. Hein.
1: Oui.
2: Oui, mais tant mieux, il faut continuer à assurer le paiement des primes, hein, pour éviter qu'effectivement il y ait une déchéance au niveau de l'assurance, hein, qu'on vous, et que le contrat ne fonctionne plus. Donc continuez effectivement à assurer ce paiement. D'un autre côté, il faudrait effectivement sérieusement se poser la question pour engager une procédure au niveau de l'assurance.
0: Oui. Hein,
2: pour faire reconnaître de façon judiciaire, s'il le faut même, eh bien, que la garantie doit s'appliquer. D'accord ?
0: D'accord.
2: Et parallèlement, peut-être, introduire une demande de délai de grâce, hein, de délai de paiement, pardon, auprès du tribunal d'instance, hein, pour le paiement des mensualités actuellement, en arguant qu'effectivement, vous engagez une procédure contre l'assureur, et qu'au final, finalement, les délais de paiement devraient vous permettre d'attendre, hein, de mettre en stand-by la situation, le temps qu'on y voit clair par rapport à cette assurance. Hein.
0: Mais de toute façon, le délai de la demande de délai pour geler les primes, les traites mensuelles, c'est prévu. Il y aura un moratoire au tribunal de ma région lundi là à 14h.
2: Donc vous avez déjà introduit la demande ?
0: Oui.
2: Voilà. Alors ce qui serait important de dire, hein, parce que je dirais que les moratoires, les délais ne sont accordés qu'à condition qu'il y ait espoir de retour à meilleure fortune. Hein.
0: Oui.
2: Parce que si la situation est totalement grevée, je veux dire, il n'y a aucun intérêt à accorder un délai de paiement. Hein.
0: Oui.
2: Donc il faudra bien expliquer que vous allez engager une procédure contre l'assurance. Pour justement mettre en œuvre cette garantie. Parce que pour vous, ce n'est pas normal que cette garantie ait été levée. Hein. Vous voyez ? Et donc, à ces conditions-là, le juge pourrait être effectivement attentif et vous accorder ces délais, hein, qui peuvent aller jusqu'à 24 mois, ce qui peut être la durée d'une procédure si elle est menée rondement. Hein. Il ne faudra pas tarder, hein, parce que c'est vrai que il peut y avoir effectivement une procédure en appel après, si le jugement est défavorable à l'assurance, elle pourrait contester, ça pourrait durer un peu plus longtemps que prévu. Hein. Mais donc il ne faut pas tarder là, hein, je pense. Hein.
0: D'accord.
2: D'accord ?
0: Ok.
2: Voilà, est-ce qu'il y a d'autres questions ? Tout est clair ?
0: Non, pour l'instant c'est clair.
2: C'est clair. Bah, écoutez, bon courage, hein, pour la suite.
0: Ok, merci.
2: Henri, merci beaucoup.
0: Merci.
2: Au revoir.
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4: Nous avons une nouvelle personne en ligne, il s'agit d'Alain. Alain, est-ce que vous m'entendez ?
5: Oui.
4: Oui, bonjour. Alain. Je crois que vous avez des soucis qui résultent d'un divorce qui remonte à loin, à 90, il me semble. N'hésitez pas à nous évoquer effectivement cette situation particulière.
5: Oui, ben voilà, donc c'est un divorce donc qui s'était relativement bien passé, il y a quelques années, donc ayant refait ma vie avec une autre personne, construit une maison, tout ça, il y a des enfants.
4: Oui.
5: Mon femme revient à la charge après quelques années pour me demander un arrêt de pension alimentaire qui est assez impressionnant puisque c'est plusieurs centaines de milliers d'euros. Et donc, du coup, voilà, après, bien sûr, quelques années de où c'était très bien passé, donc, ayant fait confiance, étant donné qu'on s'est toujours bien très bien passé, bien entendu, sur les pensions et tout ça, il n'y avait pas de problème. Donc, du coup, c'était comme un accord de dire, bon, on suspend, puisque la notre fille étant maintenant autonome et tout ça, donc il n'y avait pas de problème.
4: Oui.
5: Et d'un coup, dû à une situation de sa part délicate ou difficile, ou je ne sais pas, décide de me redemander une pension alimentaire astronomique.
2: Alors vous avez parlé d'un montant de combien,
5: parce qu'on a 12 000 euros.
2: 12 000 euros, d'accord. Oui,
4: ouais. C'est... On a mal compris, oui.
5: 12 000 euros, hein, c'est pas mal.
2: Oui, c'est une belle somme déjà, oui.
5: C'est pas mal déjà. Ouais. Donc étant donné que les budgets étant très serrés actuellement, bien sûr, parce que bon, il y a la vie courante tous les jours, avec une maison à payer et tout ça. Donc du coup, ça nous fait un peu, voilà, on se retrouve vraiment embêté. Étant donné que cette personne a commencé à sans avertir plus que ça, bloquer mes comptes. Donc bien sûr, ça nous met vraiment en sérieuse difficulté financière, on va dire, hein, parce que bloquer les comptes du jour au lendemain, avec tout ce qui part en retrait automatique, ça, 460 euros pour vivre, pour 4, ça fait un peu juste quand même, hein, donc du coup, là, ça a commencé, quoi. Alors, les problèmes ont commencé, et voilà, ça s'enchaîne.
2: Alors, j'ai juste une question sur le montant, parce que c'est vrai que 12 000 euros, c'est conséquent, hein, ce qui est réclamé. Alors, généralement, sauf si je me trompe, hein, Maître Edmond, mais est-ce qu'on ne peut pas remonter que 5 ans en arrière sur les paiements des arriérés de pension ou...
1: Voilà, justement, sur combien d'années elle est remontée?
5: Elle est remontée jusqu'en 2007.
2: 2007, oui, donc c'est ça, on est sur les 5 ans. Hein.
5: On est sur les 5 ans, oui.
2: Voilà, oui, tout à fait. Donc sur la demande, elle semble effectivement fondée. A priori, est-ce qu'il y avait un jugement? Tout était en ordre. Hein, donc,
5: par rapport au jugement, effectivement, c'est une passion, donc c'est un truc dur. Mm-hmm. Effectivement, c'est normal, on va dire, c'est normal.
2: D'accord.
5: Le souci qui est moins normal, c'est qu'après tant d'années, elle me redemande tout ça, étant donné qu'on avait comme un accord.
2: D'accord. Cette pension qui est due pour votre enfant, oui. Et donc vous y disiez que votre enfant est aujourd'hui autonome, financièrement.
5: Oui, depuis quelques années.
2: Oui, d'accord. Et cette pension était pour cet enfant?
5: Tout à fait.
2: D'accord. Et depuis quand?
5: Étant donné que toute la pension était virée sur son compte à elle, bien sûr, vous avez procuration parce que c'est une pension alimentaire, donc la maman a forcément, bien sûr, un regard là-dessus. Mais bon, on s'était dit, bien sûr, que c'était aussi en partie pour elle, plus tard pour ses études, bien sûr. Hein. Mm-hmm. Donc, elle fait des études un peu plus longues.
2: Oui.
5: Du coup, ça pose problème, parce qu'elle est partie à l'étranger en vidant le compte de sa fille.
2: La mère, ok.
5: Oui, oui. La mère.
2: Oui, oui.
5: Et du coup, c'est un peu c'est embêtant, quoi. Tandis que bon, après, elle me demande en plus des sous, elle vide le compte de sa fille qui, elle, comptait là-dessus pour continuer. Donc du coup, moi, ça me fait double frais.
2: Oui.
5: Mais par rapport à ça, je veux dire que ce que je trouve un peu embêtant, c'est qu'on bloque les comptes d'une personne comme ça, hein, avec un huissier.
2: Donc en l'occurrence, c'est bon.
5: Et puis voilà. Donc effectivement, par rapport à la loi, elle peut le faire. Donc, c'est une pension alimentaire et que voilà.
2: Mais okay.
5: c'est un peu agressif comme solution.
2: Donc pour résumer, simplement, donc vous nous expliquez qu'effectivement, par rapport à cette somme qui vous a été réclamée, hein, c'est 12 000 euros, donc dans la mesure où vous ne les avez pas honorés, il y a eu une saisie qui a été faite. Alors c'était une saisie sur quoi? Auprès de votre employeur sur un
5: Non, non, non, pas encore.
3: 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Il est 18h. 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
6: Bonjour, pour ce flash info conso de Crésus, la thématique est le transport aérien, les droits du passager.
7: Lorsqu'une personne voyage en avion, elle est susceptible d'être confrontée à un certain nombre de difficultés. Donc de l'annulation de vol au surbooking, quels sont alors les droits du passager aérien? Que faire face à une annulation de vol?
8: Alors, dans le cas d'une annulation de vol, lorsque le passager va se présenter à l'aéroport, Ces droits vont être variables en fonction du vol qu'il devait effectuer. Est-ce que c'est un vol dit européen ou non ?
7: Quel est le système indemnitaire pour les vols européens ?
8: Alors, si le vol est européen, ça veut dire en fait qu'on part d'un aéroport situé dans un des pays de l'Union européenne ou qu'on va à destination d'un aéroport situé dans l'Union européenne si le transporteur a une licence européenne. Donc, dans ce cas-là, sur le vol européen, le passager peut demander soit le remboursement de son prix d'achat du billet pour les parties du voyage qu'il n'aura pas effectuées le cas échéant pour son vol retour au point de départ, ou alors il va pouvoir demander à être réacheminé sur un vol dans des conditions équivalentes le jour même ou le lendemain, ou alors il peut aussi demander à être réacheminé à une date ultérieure vers la même destination. Et le passager a également droit à ce qu'on appelle une prise en charge à l'aéroport, c'est-à-dire qu'il va pouvoir passer aux frais du transporteur des communications, donc téléphoner, envoyer des emails, etc., se restaurer et être hébergé.
7: Et si le passager subit un préjudice, peut-il réclamer une indemnité en euros ?
8: Alors oui, d'ailleurs qu'il ait subi un préjudice ou non, il a droit à une indemnité forfaitaire qui va être variable selon la longueur du trajet qui devait être effectué et le retard à l'arrivée du fait de l'annulation. Donc jusqu'à 1500 km de trajet, l'indemnité forfaitaire est de 250 euros, réduite à 150 si le retard à l'arrivée est inférieur à 2 heures. Pour un trajet entre 1500 et 3500 km, l'indemnité forfaitaire est de 400 euros, réduit à 200 si le retard est inférieur à 3 heures. Et pour les autres vols, donc qui dépassent 3500 km, c'est une indemnité forfaitaire de 600 euros qu'on réduira à 300 euros si le retard est inférieur à 4 heures.
7: Et lorsque le vol n'est pas européen ?
8: Alors si le vol annulé n'est pas européen, il faut savoir qu'il n'existe pas de système indemnitaire international. Ça veut dire que par pays, il va falloir se référer au droit des contrats communs. Si on a acheté son billet en France, par exemple, on a droit à ce moment-là au remboursement intégral du prix du billet, quelle que soit la cause de l'annulation, sauf si on accepte un réacheminement vers la destination sur un autre vol.
7: Un autre problème est souvent rencontré, le surbooking. De quoi s'agit-il exactement ?
8: Alors, si la capacité de l'avion n'est pas suffisante par rapport au nombre de réservations qui ont été enregistrées, dans ce cas-là, le transporteur va refuser l'embarquement. C'est ce qu'on appelle le surbooking. Cette pratique, il faut savoir qu'elle est tolérée, mais elle doit respecter une réglementation européenne.
7: Quels sont les droits du passager aérien en cas de surbooking ?
8: Alors, en cas de surbooking, le transporteur va devoir laisser au passager le choix entre le remboursement de son billet ou un départ sur un autre vol. Mais il faut savoir que pour bénéficier de ce choix, le passager va devoir remplir deux conditions qui sont cumulatives. À la fois, il devra avoir une réservation confirmée sur le vol, qui doit être notifiée sur le billet, mais également, il devra s'être présenté à l'heure dite à l'enregistrement. S'il n'y a pas d'heure indiquée sur le billet ou qu'on n'a pas communiqué d'heure au passager, on estime qu'il doit s'être présenté au moins 45 minutes avant, avant l'heure du vol pour bénéficier de l'indemnité.
7: Concrètement, quelles sont les indemnités qui sont dues ?
8: Alors le passager, en cas de surbooking, a un choix, donc soit le remboursement du prix d'achat de son billet pour les parties du voyage non effectuées ou pour le vol retour, soit un réacheminement par un autre vol le jour même ou le lendemain, soit un réacheminement à une date ultérieure, et comme en cas d'annulation, il a aussi droit à une prise en charge à l'aéroport, donc sur les communications, l'hébergement et la restauration.
7: Et en cas de retard de vol, que peut espérer un passager ?
8: Alors pour les retards de vol, il faut savoir qu'il existe un système d'indemnité forfaitaire qu'on peut appliquer à tous les types de vols. Et pour les vols européens, il y a des compléments indemnitaires en plus de ce système forfaitaire.
7: Comment fonctionne le système indemnitaire forfaitaire ?
8: Alors c'est un système applicable à tous les vols qui consiste en fait en une indemnité qui est due lorsque le voyageur peut prouver qu'il subit un préjudice, un retard, un rendez-vous professionnel, une correspondance manquée, etc. Et il faut que ce préjudice soit directement lié à la responsabilité du transporteur. Dans ce cas, on devra lui verser une indemnité, mais qui va être plafonnée à un maximum de 4800 euros.
7: Et en quoi consistent les compléments indemnitaires ?
8: Alors ces compléments indemnitaires qui sont dus pour les vols européens, Ça veut dire que le transporteur doit fournir la même prise en charge à l'aéroport qu'en cas de surbooking et d'annulation, donc les communications téléphoniques, la restauration, l'hébergement, à partir du moment où certains seuils sont atteints. Donc au niveau des seuils, si on a un retard de plus de 2 heures pour un vol jusqu'à 1500 km, pour un vol entre 1500 et 3000 km, il faut un retard de plus de 3 heures. Et pour les autres vols, il va falloir un retard de plus de 4 heures pour pouvoir être indemnisé.
7: Que faire en cas de bagages perdus ou volés ?
8: Alors, au niveau des pertes de bagages, on présume que c'est relève de la responsabilité du transporteur aérien. Mais il faut savoir qu'il peut se défendre et écarter sa responsabilité s'il prouve que le voyageur a commis une faute. Dans ce cadre, le voyageur va devoir prouver là aussi qu'il subit un préjudice lié à la perte de ses bagages. Là, c'est une indemnité qui devra être versée si on a subi un préjudice, qui elle aussi est plafonnée, à un seuil maximal d'environ 1100 euros. Alors, il est conseillé, si on doit transporter notamment des objets de valeur qui sont susceptibles de dépasser les 1100 euros, de souscrire une assurance complémentaire spécifique au transport de ces objets.
7: Et en ce qui concerne les bagages restitués avec du retard ?
8: Au niveau du retard, là aussi, il y a une indemnité avec un seuil maximum qui est également de 1100 euros par passager, sauf si on avait souscrit une déclaration spéciale d'intérêt. Et le transporteur, là aussi, peut se défendre et il pourra refuser le versement de l'indemnité, soit s'il prouve qu'il avait pris toutes les mesures qui s'imposaient pour éviter le dommage, ou alors s'il prouve qu'il lui était impossible de prendre ce genre de mesures.
6: Merci beaucoup Marilyn Wächter de la Chambre de Consommation d'Alsace, juriste. Amélie Imbert, également juriste au réseau fédéral Crésus. À très bientôt pour un prochain Flash Info Conso.
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1: Bonjour à tous et bienvenue pour ce nouveau Flash Info de la radio web Crésus. À l'antenne, Régis Alter, directeur adjoint de Crésus Alsace, et avec nous Marilyn Wächter, responsable du service juridique de la Chambre de consommation d'Alsace. Alors pour cette thématique d'aujourd'hui, le crédit renouvelable. Le crédit renouvelable est une des deux formes du crédit à la consommation. On l'oppose généralement au crédit amortissable. Madame Christine Lagarde, en présentant sa réforme du crédit à la consommation en 2010, disait « Tout comme il y a du bon et du mauvais cholestérol, il y a du bon et du mauvais crédit, je veux supprimer le mauvais ». Ainsi, la réforme entrée en vigueur le 1er mai 2011 tente-t-elle de faire du crédit renouvelable un crédit subsidiaire au crédit amortissable ?
2: Alors, qu'est-ce qu'un crédit renouvelable ?
1: Alors, un crédit renouvelable, c'est un prêt mis à disposition pour un certain montant, 1000, 5000, qui peut aller jusqu'à 21 500 euros. L'emprunteur utilise le montant qu'il souhaite, aux dates de son choix et dans la limite du plafond du crédit. Et bien sûr, il rembourse chaque mois son crédit. Le taux d'intérêt de ces crédits est souvent proche du taux de l'usure. Le taux de l'usure, c'est le taux légal maximum que peut réclamer le prêteur à son client. Par exemple, en matière de crédit renouvelable, on est proche des 20%.
2: Et quelle est la différence entre ce crédit renouvelable et un crédit amortissable ?
1: Alors, un crédit amortissable, c'est un crédit dont on connaît parfaitement à l'avance la durée et le montant des mensualités. Ce crédit est formalisé par un tableau d'amortissement et c'est un crédit très clair pour le consommateur qui en maîtrise bien le coût. Le crédit renouvelable est beaucoup plus difficile à maîtriser puisque à chaque nouvelle utilisation, les données changent. La durée de remboursement s'allonge et son coût augmente considérablement.
2: On entend souvent parler de crédit renouvelable et de crédit revolving. Est-ce que c'est la même chose ?
1: Alors, avant la réforme du crédit, on pouvait entendre parler effectivement de crédit revolving, de crédit permanent ou encore de réserve d'argent. Ces termes désignaient en fait une même et unique forme de crédit, le crédit renouvelable. Aujourd'hui, la loi n'autorise à présenter cette forme de crédit que sous une seule et même dénomination, le crédit renouvelable, à l'exclusion de tout autre. Ceci pour éviter toute confusion dans l'esprit du consommateur.
2: Alors, pour quel type de besoin est-ce qu'on peut utiliser un crédit renouvelable ?
1: Alors, il faut savoir que le crédit renouvelable est vraiment adapté lorsque l'on sait que l'on va le rembourser très rapidement. Et son taux d'intérêt très élevé doit normalement être un frein à une utilisation sur plusieurs mois, d'autant plus que la somme empruntée est importante. Vous pouvez par exemple anticiper un achat pour en le finançant par un crédit renouvelable, tout en sachant que dans 3 mois par exemple, vous aurez une prime. Vous rembourserez alors immédiatement votre crédit.
2: Comment est-ce qu'un consommateur peut faire pour comparer le coût des différents crédits renouvelables sur le marché ?
1: Alors aujourd'hui, les règles de publicité en matière de crédit renouvelable obligent à montrer un exemple représentatif de crédit sur la base d'une somme empruntée de 500, 2000 ou de 3000 euros. Cela permet de comparer rapidement le coût et le montant des mensualités des deux crédits proposés. Et par exemple, le taux annuel effectif global est également un élément de comparaison.
2: Et qui peut me proposer un crédit renouvelable ?
1: Alors, qui peut proposer un crédit renouvelable ? Les établissements de crédit, bien sûr, une banque, mais aussi tout commerçant peut proposer ce type de crédit.
2: Est-ce qu'il y a une obligation, quand on fait un achat, de se voir proposer un choix entre le crédit renouvelable et un crédit amortissable ?
1: Oui, mais seulement pour les crédits à la consommation de plus de 1000 euros. Et cela est aussi valable pour la vente à distance. Donc dans ces deux situations, la proposition de crédit renouvelable doit toujours s'accompagner de la possibilité de conclure un crédit amortissable.
2: Y a-t-il un nombre maximal de mensualités pour le remboursement d'un crédit renouvelable ?
1: Alors pas vraiment. Il faut savoir que la loi Lagarde prévoit effectivement un remboursement en 36 mois maximum pour les crédits renouvelables de moins de 3000 euros et un remboursement en 60 mois maximum pour les crédits renouvelables de plus de 3000 euros. Il faut savoir que ce délai recommence à zéro à chaque nouvelle utilisation du crédit, donc cela fait du crédit renouvelable toujours un crédit permanent. Voilà, nous en terminons sur ces informations Flash Info. Merci Marilyn Wächter, à très bientôt.
2: Merci, à bientôt.
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0: toute entreprise, on recherche un taux de performance. Tout le monde va chercher la meilleure rentabilité, etc.
1: Pierre Marx, directeur indépendant d'un magasin Intermarché.
0: Donc après, il faut qu'on arrive à concilier à la fois, on est des entreprises citoyennes, parce que en aucun cas on pourra se délocaliser, aller en Pologne, aller dans les pays émergents, etc. Donc moi, mon entreprise qui me fait vivre, qui fait vivre mes salariés, elle est à Reichshoffen. Donc il faut que je concilie à la fois les entreprises alsaciennes, qui emploie du personnel à proximité de mon entreprise. Il faut à la fois que je concilie le territoire national et j'ai pas le droit d'occulter la mondialisation avec des produits qui sont bataillés parce que on n'est pas dans un monde sans concurrence. Malheureusement et très heureusement, il y a de la concurrence.
2: Cette contrainte, elle pèse.
1: Paul Capler, ancien cadre dans la grande distribution.
2: Surtout les employés d'un magasin qu'ils soient au niveau le plus bas de l'échelle jusqu'au directeur. C'est-à-dire ils ont tous un objectif, c'est le chiffre, c'est un leitmotiv, c'est tous les jours où en est le chiffre, pourquoi on n'a pas fait plus de chiffres, où en est la marge, etc. Donc il y a une pression extrêmement forte concernant le chiffre. Et n'importe quel employé d'un hypermarché peut témoigner sur ce plan-là, c'est-à-dire il y a une pression du chiffre.
3: Je suis très fier de ce centre Leclerc. C'est vraiment un magasin magnifique.
1: Michel-Édouard Leclerc, président des centres Leclerc.
3: Puis vous me permettrez de dire un petit merci aussi à quelqu'un que vous ne connaissez pas bien ici, qui est le secrétaire général de notre association, Stéphane de Prunelet, qui n'écoute jamais mes discours, parce que comme on inaugure 20 ou 30 magasins par an, il commence à en avoir ras-le-bol. Mais pendant cela, je suis sûr qu'il est en train de relever le prix dans les rayons, il regarde les produits. Et je voudrais lui dédier aussi cette inauguration, parce que dans ce projet, il s'est beaucoup, beaucoup impliqué avec Jean-Pierre, et quelquefois dans la discrétion, puisque c'était compliqué de sortir ce projet. Voilà. Et puis, un magasin comme celui-là, c'est évidemment une équipe d'entrepreneurs, c'est des patrons qui ont mis de l'argent, etc. Mais ça ne peut atteindre cette qualité d'accueil que si derrière et devant, d'ailleurs, ou pendant, il y a une grosse équipe, et pas que des gros, d'ailleurs, il y a une équipe enthousiaste qui peaufine tous ces merveilleux fruits et légumes, ces rayons poissons. Et donc c'est vous les tâcherons de nos métiers. C'est grâce à vous que ce magasin est aussi beau. Donc c'est vous en premier qu'il faut féliciter, parce que c'est vous qui allez attraper les coups en plus quand les clients seront pas contents. Ils iront certes voir la direction, mais c'est sur vous que ça va retomber. On connaît, hein, je sais pas si j'ai fait quelques stages aussi dans la distribution Once Upon a Time, il y a longtemps. Donc soyez félicités, soyez remerciés de ce travail. Alors je sais que là vous avez particulièrement bichonné pour nous ce soir. Bon, c'est nickel et tout, mais ça va être vachement dur de tenir la hauteur de tomate passé 3 ou 4 heures d'ouverture du magasin. Hein, donc je voudrais vous féliciter. J'ai pas pu regarder tous les rayons, j'ai pas pu aller regarder le rayon textile. J'ai surtout apprécié pour le moment les bandes de produits frais. J'ai vu le rayon poisson. J'ai vu aussi une grosse présence de produits alsaciens ici. C'est le choix que vous avez fait. Alors, mon camarade Zer, nouveau partenaire et ami des COP d'Alsace, me disait « Michel, tire pas sur les fournisseurs ici en Alsace, on a un consensus, on est bien, etc. » Ouais, mais vous êtes une région des plus chères de France, mec. Voilà. Alors, le consensus amical, ouais. La prime donnée viens près de moi. La prime donnée aux régionaux, oui, hein, et aux Alsaciens en l'occurrence, oui, aux Alsaciens et aux Bretons, oui, mais je suis bien d'accord avec toi, il ne s'agit pas de lancer un rapport de force avec l'agriculture et avec les PME, etc. Mais par contre, les grandes marques industrielles se sont bien servies sur le dos de la crise, on nous a fait miroiter, on a argumenté sur la hausse des matières premières, blé, céréales, transport, produits laitiers, pour justifier des augmentations tarifaires. Bon, maintenant que le marché se retourne, c'est ça que j'ai voulu dire. Ok, il y a des hausses qui étaient légitimes et sur lesquelles on ne peut rien parce que c'est le marché mondial, mais maintenant que le marché se retourne, il faut faire profiter le consommateur de baisses de prix et pas simplement

0: Foirement est fourni au bureau central. Donc vous avez un devis qui doit être donné par l'assureur auprès duquel on souhaite s'inscrire, une copie de la carte grise, une copie du permis de conduire, et si on a déjà malheureusement été condamné pour conduite en état d'alcoolisme, il va falloir mettre une copie du jugement dans son courrier au bureau central.
1: Alors, sur la durée de prise de décision, justement, à quel moment le bureau central de tarification rendra-t-il sa décision ?
0: Alors, il va falloir être un peu patient. La procédure devant le bureau central va durer environ 2 mois. Et une fois que le bureau central a pris sa décision, il doit en faire part à l'assuré potentiel dans un délai maximum de 10 jours. Alors, il faut savoir que les décisions qui vont être rendues par le bureau central vont s'imposer à l'assureur qui aura été choisi. L'assureur n'ayant pas tellement la possibilité de refuser ce que va lui imposer à ce moment-là le bureau central, l'assureur pouvant être sanctionné s'il refuse, ça peut aller jusqu'à un retrait d'agrément pour l'assurance, donc c'est quand même une sanction assez lourde. Donc c'est assez contraignant aussi pour l'assureur, cette procédure. Lorsque l'assuré a eu la décision du bureau central, il peut effectivement s'adresser directement à l'assureur choisi, qui devra établir un contrat conformément à la prime proposée par le bureau de tarification. Et le contrat entre en vigueur pour une durée minimale d'un an.
1: Alors pour conclure, Marilyn, quel conseil donner à nos auditeurs ?
0: Alors je pense que la chose la plus importante à retenir en matière d'assurance automobile, effectivement, c'est que même si ça met un peu de temps entre le moment où on sollicite un assureur et où on peut être concrètement assuré, il faut surtout éviter de rouler avec un véhicule qui n'est pas assuré. Parce que rouler sans assurance va impliquer des sanctions très lourdes en droit français, notamment une amende de 3 750 euros, le fait de pouvoir voir son permis de conduire annulé ou suspendu, et il y a pas mal d'autres sanctions complémentaires qui peuvent aussi être envisagées, donc ça c'est quelque chose qu'il faut absolument éviter, d'autant plus qu'on peut aussi être responsable et devoir indemniser la victime si malheureusement on renverse quelqu'un.
1: Merci beaucoup Marilyn Wächter, vous êtes sur Radio Crésus pour ce Flash Info Conso. À bientôt, merci.
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1: Bonjour et bienvenue sur Radio Crésus, la radio qui vous aide. Alors aujourd'hui, nous avons le plaisir de recevoir Linda Bellarbi, qui est stagiaire avocate au sein de Crésus Alsace. Bonjour Linda.
2: Bonjour Monsieur Alter.
1: Et c'est l'occasion effectivement de vous présenter une des intervenantes de Crésus Alsace qui va nous exposer effectivement quel est son rôle au sein de Crésus Alsace. Alors il faut savoir que Linda Bellarbi est arrivée à Crésus le 4 juillet 2011 dans le cadre de sa formation en tant qu'avocate et elle suit effectivement un projet pédagogique individuel au sein de Crésus. Alors, Linda, est-ce que vous pouvez nous expliquer ce qu'est le PPI, le projet pédagogique individuel ?
2: Alors, en quelques mots, dans le cadre de la formation à la profession d'avocat, il est demandé aux élèves de réaliser, après une première période d'école et avant d'intégrer un cabinet d'avocat, un stage de 6 mois au sein d'une structure socio-professionnelle différente. Et ce, j'imagine, afin d'éveiller l'esprit des futurs avocats, de les sensibiliser au monde qui les environne, d'accentuer leur ouverture d'esprit et d'exercer leur capacité d'observation, d'où l'intérêt d'intégrer une structure qui ne les formate pas tel que pourrait le faire immédiatement un cabinet d'avocats, mais au contraire leur apporter une dimension nouvelle et différente.
1: C'est pour ça que vous dites effectivement structure socio-professionnelle différente d'un cabinet d'avocats.
2: Différente d'un cabinet d'avocats, effectivement. Bien que nous soyons amenés à effectuer des missions, je dirais, qui se rapprochent de celles d'un cabinet d'avocats, puisqu'on en parlera certainement tout à l'heure, à l'évidence, nous sommes là pour mettre à disposition un savoir, des connaissances, pour des demandeurs, pour des gens qui ont besoin d'avoir de l'information sur leurs droits. Néanmoins, on n'exerce pas encore, nous ne sommes qu'en formation, mais devons apporter une expertise, peut-être en termes juridiques, dans une structure qui peut avoir besoin de juristes sans avoir besoin d'un avocat forcément.
1: Et il est clair qu'à Crésus, effectivement, les questions juridiques font foison.
2: Exactement.
1: Tous les jours, et donc effectivement, c'est un travail de Sisyphe que nous menons. Alors justement, pour parler de votre activité au sein de Crésus, en tant que stagiaire, quelles sont les missions qui vous sont confiées ?
2: Alors, la chance d'intégrer Crésus est d'offrir à l'élève avocat, très égoïstement, une grande variété de problématiques à traiter. Je dirais qu'aucun jour ne se ressemble, tant les dossiers et les problématiques sont variés et divers. Et j'ai cette chance aujourd'hui ici de pouvoir découvrir des domaines qui vont aussi bien de l'endettement au surendettement, des faillites commerciales, civiles, mais aussi d'accéder à une population en demande qui a besoin d'informations, qui est en attente d'un soutien juridique bien souvent, et il est très appréciable de constater au quotidien qu'avec l'équipe de Crésus dans son ensemble, les bénévoles ou les permanents, il est intéressant d'apporter nos moyens, notre boîte à outils, notre technique et enfin de mettre à disposition les connaissances qu'on a pu accumuler.
1: Il est vrai que Crésus, une de ses principales forces, c'est le bénévolat.
2: Tout à fait.
1: Et c'est vrai que les bénévolats sont des personnes de qualité, ouais, qui ont déjà un grand parcours professionnel qui a été fait. Mais néanmoins, il y a certainement des questions juridiques qui viennent régulièrement. Et c'est aussi au rôle du stagiaire d'apporter ces informations. Je pense qu'effectivement, les bénévoles vous sollicitent.
2: Tout à fait. Il y a une vraie, je dirais, concertation entre les bénévoles qui, eux, nous apportent leur expérience, leur richesse, puisqu'ils viennent d'un monde professionnel, souvent de la banque, et ont une grande expertise des problématiques. Néanmoins, ils ne sont pas juristes et ont besoin de juristes, d'élèves avocats pour les aider. Et il est intéressant de voir que à chaque dossier peut apparaître une question particulière qui nécessite une information précise et qui nous demande aussi à nous, élèves avocats, de nous remettre en question et de faire des recherches
1: tous systématiques.
2: Les jours, et surtout d'assumer ses responsabilités, c'est-à-dire d'être certain de pourvoir à l'information correcte et précisément.
1: C'est une information fiable et on sait qu'effectivement, il n'y a pas deux situations identiques.
2: Tout à fait.
1: Et c'est pour ça qu'effectivement, à Crésus, nous traitons les dossiers de façon personnalisée et individualisée. Alors, vous n'avez pas parlé d'autres missions telles que la veille juridique. C'était également une mission qui vous est confiée pour, bien sûr, sous le contrôle de votre tuteur. Et vous avez toutes les actions que vous menez sont faites sous le contrôle
2: efficace.
1: Voilà, c'est dit. Alors, justement, pour terminer sur cet entretien, est-ce que, je dirais, votre stage correspond finalement à vos attentes en tant que future avocate ?
2: Alors, je voudrais dire que ça a été une très belle opportunité de pouvoir venir chez Crésus, opportunité qui n'est pas achevée. J'ai été ravie à plusieurs points de vue, d'un point de vue, je dirais, tant humain, par la qualité des équipes. Vous êtes emporté par le désir de bien faire, par la fibre qui est chez Crésus. Et je pense qu'on peut pas rester insensible à tout ça. Et d'un point de vue plus professionnel, eh bien entendu, l'ensemble des connaissances acquises et l'intérêt pour le contentieux des particuliers qui ne cesse de croître au fur et à mesure des jours et des dossiers. Et je dirais même pour finir, parce que je suis bavarde, je pense qu'il serait même bon pour n'importe quel élève avocat de connaître ce type de structure.
1: J'allais y venir, justement.
2: Parce que je pense que fondamentalement, on ne peut pas oublier que le métier d'avocat, c'est aussi un métier où il doit y avoir un désintéressement et qu'on est là aussi pour apporter ce qu'on a eu la chance d'apprendre, pas toujours que de manière lucrative. Donc je pense faire quelques piqûres de rappel au cours des années à venir pour me rappeler peut-être toujours que cette fibre, elle est essentielle et que grâce à des associations comme Crésus, on peut être fier de ce qu'on fait tous les jours.
1: Merci beaucoup Linda Bellarbi pour ce témoignage.
2: C'est moi qui vous remercie.
1: À très bientôt sur Radio Crésus.
2: À bientôt.
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2: Vous avez reçu un courrier de France Télécom vous annonçant que vous ne bénéficiez plus de leur service parce que vous avez changé d'opérateur. Pourtant, vous n'avez signé aucun contrat. On appelle cela le dégroupage abusif. Alors que faire si vous en êtes victime ? Réponse de Marilyn Wächter, responsable juridique à la Chambre de consommation d'Alsace.
3: En cas de dégroupage abusif, vous allez devoir effectuer deux types de démarches différentes. Premier type de démarche auprès de France Télécom. Car à partir du moment où France Télécom vous considère comme ne faisant plus partie de son réseau, intervient une coupure de ligne téléphonique. Donc si vous n'avez pas souhaité quitter France Télécom, il va falloir rétablir cette ligne téléphonique. Alors il faut savoir que ce rétablissement, normalement, est facturé 55 euros. Cette facturation peut être contestée si vous remplissez une attestation sur l'honneur certifiant que vous n'avez jamais contracté chez un autre opérateur et que vous n'avez pas souhaité quitter ce réseau France Télécom. Deuxième type de démarche, envers l'opérateur qui est à l'origine du dégroupage abusif et qui a demandé à France Télécom de vous basculer sur son réseau alors même que vous n'avez pas signé de contrat. Il faut simplement envoyer une contestation au service client de l'opérateur en question à partir du moment où celui-ci vous aura envoyé une facture d'abonnement ou une facture de communication, selon les cas. Une fois que vous aurez effectué toutes ces démarches, en principe, vous devriez à nouveau utiliser le réseau France Télécom. Et pour plus de sûreté, il vaut mieux demander à France Télécom une confirmation écrite de la date à laquelle le réseau a été rétabli.
2: Pour plus de renseignements, vous pouvez appeler la Chambre de consommation d'Alsace au 03 88 15 42 42.
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